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1: Il est 6h, bonjour et bienvenue sur Radio J. Vous êtes bien sur Radio J, merci de nous rejoindre ce matin, ce mercredi 8 juillet 2026. C'est toujours un plaisir de vous accompagner chaque matin et en direct. C'est tout l'été sur Radio J de 6h à 9h ce matin avec Éléonore Claude. Bonjour ma chère Éléonore.
2: Bonjour Ilana, bonjour à tous.
1: Et bonjour à notre cher Greg Labadie. Bonjour Greg.
3: Bonjour ma chère Ilana Ferradian.
1: Vous êtes en forme.
3: Oui, ça va.
1: Qu'est-ce qui se passe?
3: J'ai envie d'être.
1: Ah, c'est bien. Vous n'avez même pas coupé le micro.
3: Oui, c'est gentil.
1: Voilà. Plein de bonheur surtout. Et n'oubliez pas surtout d'éternuer dans votre coude pour éviter de mettre des miasmes partout dans le studio. Enfin, dans la régie plutôt. Parce qu'une cage.
2: Une vitre nous sépare.
1: Les amis, vous le savez, le matin, nous avons le plaisir aussi d'entendre Pascal Sunshine à Jérusalem à partir de 6h07. Nous serons aussi, comme chaque mercredi, puisque c'est le jour de la culture, avec Valérie Abécassis, qui va nous parler notamment de l'héritier de MK2, les cinémas MK2, on va en parler avec elle. Et puis avant 7h, de la cuisine ashkénaze, oui pourquoi pas, ça existe, on en parlera avec Karine Lidenbone Walid qui sera notre invitée avant 7h. L'actualité sur le terrain, cette salle qui poursuit ses opérations antiterroristes au sud Liban.
2: Et qui frappe ce matin Nabatieh, les localités environnantes. Une importante cache d'armes du Hezbollah a aussi été découverte dans le village de Talousa hier. Les soldats de la 769e brigade IRAM y ont trouvé, entre autres, des lance-roquettes RPG et des munitions. Le tout était dissimulé dans la chambre d'une maison civile.
1: Et puis la vente de F-35 américains à la Turquie détruirait l'équilibre au Moyen-Orient, affirme Benjamin Netanyahou.
2: Dans une interview accordée à CNN, le Premier ministre israélien évoquait hier soir les aspirations agressives d'Ankara, accusant la Turquie de vouloir restaurer l'Empire ottoman, incluant notamment la Syrie, une partie de la Jordanie, Israël et certains États du Golfe. Ankara est infectée par les frères musulmans, a-t-il ajouté. Écoutez-le.
4: Cela détruirait l'équilibre des forces au Moyen-Orient parce que la Turquie, je pense, a des aspirations agressives. Je veux dire, ils disent ouvertement qu'ils veulent restaurer l'Empire ottoman. Donc ce n'est pas une force de paix et de stabilité. Et si vous donnez, vous savez, ce genre de régime radical, il faut le reconnaître, sourit à l'Amérique quand c'est nécessaire. Ou sourit au président des États-Unis quand c'est nécessaire. Si vous lui donnez ce pouvoir, vous allez voir l'agression qui en découle. Je ne le ferai pas.
5: You're going to see aggression in its wake. I wouldn't do that.
2: Benjamin Netanyahou, le premier ministre israélien. Donald Trump, lui, botte en touche, reçu par Erdogan. Il évoque une meilleure relation avec Ankara et salue son rôle dans le récent conflit avec l'Iran. La Turquie ayant, selon lui, choisi de ne pas entrer dans le combat malgré sa puissance militaire. Il a par ailleurs décidé de lever les sanctions économiques prises contre le pays. Benjamin Netanyahou a de son côté jugé qu'il était encore trop tôt pour se prononcer sur l'avenir du dossier nucléaire iranien. Il reconnaît toutefois avoir des doutes quant à la capacité du président américain à l'arrêter par voie diplomatique.
1: Et puis pendant ce temps, les États-Unis lancent de puissantes frappes en Iran en réponse aux attaques dans le détroit d'Ormuz.
2: Plus de 80 cibles au total, parmi elles entre autres des systèmes de défense aérienne iraniens et des sites de lancement de drones ainsi que des installations portuaires. Des frappes qui font donc suite aux attaques du régime iranien dans la soirée contre 3 pétroliers. Et puis dans la nuit, après ces frappes américaines, des explosions ont été entendues près des bases militaires américaines à Bahreïn, y compris près du quartier général de la 5e flotte de la marine américaine qui est stationnée dans le pays, ainsi qu'à proximité de la base aérienne Sheikh Issa. En réponse, Washington révoque l'allègement des sanctions pétrolières iraniennes. Le Qatar a de son côté convoqué hier soir l'ambassadeur iranien pour obtenir des explications.
1: En Syrie, la visite d'Emmanuel Macron se poursuit. 50 millions d'euros saisis à l'oncle de Bachar el-Assad, restitués par la France.
2: C'est ce qu'a annoncé hier le chef de l'État. Il s'agit de biens mal acquis de Rifat al-Assad, oncle du président déchu, surnommé le boucher de Rama. Pour son rôle dans la répression sanglante d'une insurrection des frères musulmans en 82, insurrection qui avait fait entre 10 000 et 40 000 morts. Écoutez Emmanuel Macron à ce propos en visite.
6: Bien évidemment.

0: s'est restitué plus de 50 millions d'euros issus de la saisie de biens mal acquis par la famille de l'ancien dictateur. Nous sommes les premiers à avoir conduit cette action en justice, à être allés jusqu'au bout, et nous poursuivrons partout où elle sera possible. Et ces fonds seront rendus au peuple syrien pour financer des projets de développement concrets sur le territoire.
1: Le président français Emmanuel Macron. Pour rappel, Rifat al-Assad a vécu 37 ans en France avant de rentrer en Syrie en 2021 pour échapper à une condamnation 4 ans de prison.
2: En France, Marine Le Pen maintient sa candidature pour 2027 malgré sa condamnation en appel hier.
1: 3 ans de prison, dont un an ferme aménageable sous bracelet électronique. Mais hier soir, sur TF1, la candidate du RN a annoncé son pourvoi en cassation, un recours qui suspend les effets de l'arrêt. Donc Marine Le Pen fera campagne sans bracelet électronique.
2: Et puis, un mot de la canicule. 67 départements placés en vigilance orange aujourd'hui avec plusieurs incendies en cours.
1: La sécheresse s'aggrave en France avec plus de la moitié des nappes phréatiques sous les normales. Plusieurs feux sont actifs. En Corse du Sud, à Outchiani ainsi qu'à Saint-Georges-les-Bains, en Ardèche. Le plus important dans les Pyrénées orientales a déjà ravagé près de 5000 hectares et fait 11 blessés. Selon le préfet, il n'est toujours pas fixé malgré une situation qui s'améliore. D'heure en heure, indiquent les pompiers qui maintiennent 800 soldats du feu sur place.
2: Merci beaucoup Éléonore. À tout à l'heure sur Radio J. Et oui, la canicule qui s'impose sur la quasi-totalité du pays avec des températures dépassant les 35 degrés, des pointes jusqu'à 42 degrés dans le sud-ouest. Le risque d'incendie augmente à un niveau extrême, vous l'avez dit. Le soleil brillera sur l'ensemble de l'hexagone. Quelques rares cumulus se développeront sur les reliefs et le long des frontières allemandes et belges, mais sans conséquence. Les Alpes et les Pyrénées verront peut-être aussi quelques averses, mais le reste de la France connaîtra un temps très sec. 35 degrés donc à peu près partout. Et puis en Israël, les températures varient aujourd'hui entre 26 et 29 degrés sur l'ensemble du pays. Elles seront chaudes. En revanche, vigilance modérée canicule dans le sud à Eilat.
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2: Vous nous rejoignez sur Radio J et vous pouvez nous regarder, nous écouter sur notre chaîne YouTube en direct. Pascal Sunshine, notre correspondante à Jérusalem, est là parmi nous en direct également. Bonjour Pascal.
5: Bonjour Ilana.
2: Merci Pascal d'être avec nous. On va évidemment parler de la menace de la Turquie. On l'évoquait déjà hier. Mais d'abord, ces opérations de Tsahal au sud du Liban. Encore des frappes très tôt ce matin, Pascal, contre des terroristes.
5: Oui, une frappe à Binjbel au sud du Liban contre un terroriste qui... des troupes israéliennes pendant une opération de contrôle de bâtiments abandonnés par le Hezbollah, et le terroriste a ouvert le feu contre les soldats. Il a été éliminé. Il n'y a pas eu de blessés dans les rangs israéliens. Donc on le voit toujours évidemment des tensions sur le terrain entre Israël, entre Tsahal et le Hezbollah au sud du Liban.
2: Et on sait que, je crois que c'est la semaine prochaine, des négociations reprendront en Italie, c'est ça ?
5: Absolument, une nouvelle session de pourparlers direct entre Israël et le Liban prévue à Rome la semaine prochaine, alors que on l'a appris hier soir, le président libanais Joseph Aoun, lui, devrait être reçu à la Maison-Blanche par Donald Trump le 21 juillet prochain.
2: Alors on parle aussi de ce qui se passe avec la Turquie, puisque Benjamin Netanyahou parle beaucoup en ce moment dans les médias au sujet de la Turquie et met en garde toujours les États-Unis. La vente de F-35 américains à la Turquie détruirait l'équilibre au Moyen-Orient, c'est ce qu'il a affirmé hier. Alors d'abord un mot de ces déclarations et puis l'analyse ensuite, Pascal.
5: Oui, alors tout cela évidemment donc lié au sommet de l'OTAN qui s'est ouvert hier à Ankara. Le président Erdogan a reçu avec tout le faste possible son homologue américain, et évidemment les premières déclarations ont porté sur cette commande déjà depuis plusieurs années de la Turquie aux États-Unis pour l'acquisition de 5 bombardiers chasseurs-bombardiers furtifs F-35, une vente à laquelle les autorités américaines s'étaient opposées, et puis Trump a été réélu et donc Erdogan a estimé qu'il avait de nouvelles chances d'obtenir ces avions. Entre-temps, les Américains avaient aussi imposé des sanctions à la Turquie qui, en réponse au refus américain, avait acheté à la Russie des batteries de défense antimissile S-400. Et donc, ce que Donald Trump a fait hier, c'est qu'il a indiqué qu'il envisageait positivement maintenant la vente de F-35 à la Turquie, mais qu'il allait aussi lever ces sanctions imposées par les États-Unis à la Turquie. On ne sanctionne pas un ami, a affirmé le président américain. Donc tout cela évidemment inquiète Israël, toujours préoccupé par le risque de perdre sa supériorité aérienne au Proche-Orient et de perdre cette fameuse supériorité militaire qualitative que les États-Unis lui garantissent maintenant depuis bientôt, en fait, depuis plus de 50 ans. Et c'est dans ce contexte donc que Benjamin Netanyahu a fait ses nouvelles déclarations hier sur la chaîne CNN en disant la Turquie était un pays aux aspirations agressives qui rêve de rétablir l'Empire ottoman sur toute la région. C'est un régime radical et pas un facteur de stabilisation, a affirmé le premier ministre israélien. Et ce, alors que, selon la chaîne CNN, le secrétaire américain à la guerre, Pete Hegseth, qui se trouve en ce moment à Ankara, pourrait arriver dès aujourd'hui en Israël pour des entretiens avec Benjamin Netanyahu et avec son homologue Israël Katz, évidemment sur fond de projets de vente américaine de F-35.
2: Ouais, on ne saura jamais sur quel pied danser avec Donald Trump, donc Israël reste toujours prudent en fait, hein, Pascal.
5: Prudent et vigilant, absolument, en lui rappelant aussi les engagements américains à l'égard à l'égard d'Israël.
2: Benjamin Netanyahu a aussi fait le point sur l'avenir du dossier nucléaire en Iran. On a vu que cette nuit, notamment, il y a eu quand même pas mal de mouvements avec des frappes à la fois des États-Unis en réponse aux attaques iraniennes dans le détroit d'Ormuz et des frappes de l'Iran aussi contre le Bahreïn. Hein.
5: Oui, c'est l'épisode le plus significatif et le plus important depuis la signature du protocole d'accord entre les États-Unis et l'Iran le 18 juin. Cela a commencé en fait déjà depuis un peu plus de 24 heures quand l'Iran a attaqué au total 3 tankers dans le détroit d'Ormuz, estimant qu'il passait en violation de l'accord de cessez-le-feu dans une zone contrôlée par l'Iran. En riposte, hier soir, Washington annonçait le rétablissement des sanctions sur les exportations pétrolières iraniennes. Et dans la nuit, les forces américaines ont effectué plus de 80 frappes contre l'Iran, des attaques concentrées sur la région d'Ormuz qui ont ciblé des systèmes de défense antiaérienne, des stations radars, des lanceurs de missiles sol-mer et de drones, et plus d'une soixantaine d'embarcations rapides des gardiens de la Révolution, celles évidemment qui circulent dans le détroit d'Ormuz. Le CENTCOM, le commandement avancé des forces américaines au Moyen-Orient, a expliqué qu'il s'agissait donc d'une riposte immédiate aux attaques de l'Iran contre le trafic maritime dans le détroit d'Ormuz. Et la séquence ne s'est pas arrêtée là, puisque l'Iran a aussitôt promis des représailles et les premières sirènes d'alerte ont retenti à la fin de la nuit au Bahreïn et au Koweït dans le secteur des bases américaines de la 5e flotte. L'Iran assure avoir frappé 85 cibles américaines. L'Iran ne pliera pas. Le temps de l'intimidation est révolu, a averti de son côté le président du Parlement iranien, Mohammad Kalibaf. Kalibaf, qui est aussi le principal négociateur avec Abbas Araghchi, côté iranien, face aux États-Unis. Alors, pour l'instant, les Américains disent que cela ne remet pas en question le cessez-le-feu ni le protocole d'accord signé avec l'Iran, mais c'est le regain de tension le plus important depuis bientôt un mois dans la région.
2: Oui, c'est vrai qu'on a du mal à comprendre, parce que selon le mémorandum d'accord, normalement, il ne devrait pas y avoir d'attaque mutuelle entre l'Iran et les États-Unis. Enfin, il me semble que c'est ce qui avait été convenu, hein, Pascal.
5: Non seulement le cessez-le-feu, donc l'arrêt total des opérations militaires de part et d'autre, mais aussi la garantie, au moins durant 60 jours, d'un trafic maritime totalement libre dans le détroit d'Ormuz. Et on voit que l'Iran ne respecte pas cette clause et donc que les Américains, de leur côté, se sont considérés légitimes à riposter en frappant des cibles iraniennes dans le détroit d'Hormuz.
2: Eh bien, merci beaucoup, Pascal, pour ces informations ce matin. On vous retrouve un petit peu plus tard dans la matinale à partir de 7h26. Tout de suite, l'essentiel de l'info avec Éléonore Claude. On va faire le point aussi de l'actualité en France avec la candidature de Marine Le Pen et aussi de ce dont on parle beaucoup, c'est cette visite d'Emmanuel Macron en Syrie. D'ailleurs, on en parlera avec nos différents invités tout à l'heure sur Radio J. Et puis, évidemment, Shirim, la chanson israélienne du jour cet été. Ça nous fait du bien d'écouter un peu de musique qui restait avec nous.
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2: 6h15, toute l'actualité avec vous, Éléonore. Bonjour.
1: Bonjour Hélène, bonjour à tous. À la une de l'actualité, donc la vente de F-35 américains à la Turquie inquiète Israël, qui estime que cela détruirait l'équilibre au Moyen-Orient. Sur CNN, le Premier ministre israélien dénonce des aspirations agressives d'Ankara et estime que la capitale est infectée par les frères musulmans. Reçu par Erdogan, Donald Trump évoque, lui, une meilleure relation avec la Turquie et a décidé de lever les sanctions économiques. Pendant ce temps, les États-Unis lancent de puissantes frappes en Iran en réponse aux attaques dans le détroit d'Hormuz. Plus de 80 cibles ont été visées. Système de défense aérienne, site de lancement de drones, installation portuaire. Une riposte aux attaques iraniennes contre 3 pétroliers hier. Et puis enfin, Tzal poursuit ses opérations antiterroristes au sud du Liban avec des frappes ce matin sur Nabatieh et ses environs. Hier également, une importante cache d'armes du Hezbollah a été découverte à Talousa. Elle était dissimulée dans la chambre d'une maison civile.
2: Merci beaucoup Éléonore, à tout à l'heure, 6h30 sur Radio J.
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2: 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On entendra encore dans les villes de Judée, dans les rues de Jérusalem, la voix de la joie, de l'allégresse, la voix du marié et la voix de la mariée.

0: ce matin, Ode Ishama. Excellent réveil.
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0: Merci de nous rejoindre sur Radio J. Tous les matins, vous le savez, nous sommes en direct et vous pouvez nous regarder sur notre chaîne YouTube. Et le mercredi matin, nous avons le plaisir de parler culture avec Valérie Abécassis. Bonjour Valérie.
2: Bonjour Ilana, bonjour à tous.
0: Alors ce matin, c'est de cinéma participatif dont on va parler. Expliquez-nous de quoi il s'agit.
2: Ben oui, écoutez, vous savez, tout le monde connaît les sites où on met de l'argent, on participe à un projet commun, un cadeau, un album de musique, une rénovation, une œuvre. Bon, et ben là, c'est un groupe de cinéma, producteur, distributeur, qui fait appel aux spectateurs. C'est le groupe MK2, dont le catalogue compte quelques 1000 films quand même, parmi les plus grands, et qui fait appel au grand public, donc à vous, à nous, qui allons au cinéma, et qui propose des actions qui démarrent à 100 euros. Écoutez, Nathanaël Karmitz, c'est donc l'un des deux boss de MK2, qui nous explique comment ça se passe.
3: Ça se passe à travers une plateforme formidable qui aide des projets d'économie sociale et solidaire qui s'appelle Lita.co. Effectivement, on peut investir à partir de 100 euros pour une durée de 5 ans. Ces actions ne donnent pas de droit de vote, mais génèrent un rendement de 4 à 8% par an en fonction des résultats d'MK2 Cinéma. Et donc, c'est à la fois un bon placement et en même temps une manière de soutenir une culture indépendante et une culture différente. À travers cette action.
0: On l'entendait donc à votre micro, Valérie, Nathanaël Karmitz, l'un des deux patrons du groupe de cinéma MK2 qui lance donc cette levée de fonds. Pourquoi faire ?
2: MK2 est producteur de films, mais il est aussi exploitant. Ils ont plus d'une dizaine de salles de cinéma à Paris, dans le fameux MK2 Bibliothèque, dans le 13e. C'est un énorme multiplex. Et donc, ils veulent le transformer complètement et cherchent à lever jusqu'à 5 millions d'euros. Voilà. Alors, c'est quand même très nouveau, hein, comme démarche en France. Mais leur but, c'est de rester indépendant. C'est l'ADN de ce groupe. Vous savez, dans le monde du cinéma, la BNP et la CMA-CGM, par exemple, sont actionnaires des cinémas Pathé. Le groupe Bolloré sera distribué quelques années majoritaire dans les salles UGC à travers Canal+, qui en détient quelque part. Bref, MK2 veut rester indépendant et il passe donc par cette plateforme qui s'appelle Lita pour lever de l'argent.
3: Lita est un site qui permet de faire ce crowdfunding, qui est quelque chose d'assez, on va dire, nouveau, en tout cas en France, qui se développe beaucoup dans d'autres pays, notamment sur les secteurs culturels. Donc c'est quelque chose qui nous intéressait au moment où la question de l'indépendance de la culture se pose à plein d'endroits. Il nous a semblé qu'il était plus intéressant d'essayer de faire appel à nos spectateurs et au grand public plutôt qu'à des milliardaires, pour le dire simplement. Et donc Lita récolte et permet de gérer cet appel au public, et après c'est MK2 qui garantit à la fois le rachat de ses actions et du capital au bout de 5 ans, et en fonction des résultats d'MK2, un coupon de 4 à 8% par an sera versé aux porteurs et aux investisseurs.
0: Et pas mal, hein, donc des actions qui démarrent à 100 euros et manifestement, Valérie, une garantie de rémunération, ce que vient d'expliquer Nathanaël Karmitz.
2: Oui, tout à fait, mais c'est quand même assez original, assez nouveau, je trouve, quand même, de demander à son public de

0: cette autre idée du monde doit se faire aussi en imaginant une autre finance. Et c'est une manière de tester ces nouveaux modèles de financement et l'implication des citoyens dans le monde qu'ils veulent construire.
1: Nathanaël Kermitz, l'un des dirigeants du groupe de cinéma MK2 qu'on vient d'entendre. Pourtant, ils ne sont pas à plaindre, hein.
2: Ah mais pas du tout. Ils ont plus de 1000 films dans leur catalogue. Ils ont des grands prix à Cannes, Venise, Berlin, partout. Au revoir les enfants, c'est MK2. La vie est un long fleuve tranquille, c'est encore eux. L'amitié Jean-Luc Godard, Marine Camille, bon après ils sont engueulés pour des histoires de sionisme, c'est encore eux. Enfin je veux dire, ils sont surpuissants. Le dernier prix à Cannes cette année, c'est encore MK2. C'était le dernier Minotaure d'André Zviagintsev. Bref, mais voilà, ils recherchent de l'indépendance et ils recherchent l'argent. Voilà. MK2 s'est énormément développé. Nathanaël Kermitz est président du directoire, c'est la personne que l'on entend. Elisha Kermitz, son frère, est directeur général. Et sous leur impulsion, le groupe a associé la production, la distribution, les ventes à l'international, l'exploitation de salles, donc les expériences culturelles et surtout l'hôtellerie. Parce qu'ils ont inventé un truc assez marrant dans le 13e arrondissement à Paris. Ils ont lancé l'hôtel Paradisio, c'est un hôtel cinéma.
0: Un hôtel cinéma, c'est comme chez vous, mieux que chez vous, on va dire. Dans chaque chambre de cet hôtel Place de la Nation, vous avez un écran d'à peu près 3 mètres, l'accès à une dizaine de plateformes différentes, l'accès à la totalité de la collection Criterion en DVD, donc près de 2500 DVD. Particularité, c'est que 2 suites de cet hôtel sont officiellement les salles 7 et 8 du cinéma qui est juste en dessous, le MK2 Nation, et dans lesquelles vous avez accès aux films directement le jour de leur sortie. Donc, en ce moment, un film que j'aime bien qui s'appelle Jim Queen, par exemple, vous pouvez le regarder directement dans votre chambre ou les 2 épisodes de De Gaulle.
1: Voilà, concept assez intéressant, hein, regarder des films de cinéma, mais à l'hôtel. Nathanaël Kermitz, donc Valérie, pour le groupe MK2, qui met en place un système de levée de fonds. On leur souhaite évidemment d'en lever un.
2: Oui, écoutez, il y a une semaine, ils avaient déjà levé plus d'un million d'euros. C'est pas mal. Ils ont cible 5 millions. Non, mais c'est vraiment un drôle de groupe MK2. Parce que vous voyez, ils sont capables de vendre du pop-corn. Alors, vous entendez des gens manger. Alors, les films sont hyper intello et tout le monde mange du pop-corn. On se dit, mais c'est quoi cette histoire? Et puis, parfois, dans certaines salles à Paris, on entend le métro vibrer. Bon, c'est pour ça d'ailleurs qu'ils lèvent de l'argent. Hein, c'est pour tout changer. Et puis, en même temps, ils prônent, voilà, la qualité, l'exigence, une indépendance totale, voilà. Et puis MK2, c'est aussi et enfin une histoire juive de cinéma. C'est celle de leur père, Marine Kermitz, qui est un juif roumain, arrivé en France en 1948. Il a été toute sa vie profondément marqué par la Shoah. Il a monté sa première boîte en 1967 et c'est devenu MK2 en 1974. Et puis maintenant, depuis 20 ans, ce sont ses fils, dont l'un que l'on entend, qui tiennent les commandes. Et lui, se consacre à l'étude des textes sacrés et à collectionner des œuvres d'art.
0: Notre père Marine est arrivé en France à l'âge de 9 ans avec sa famille de Roumanie. D'abord commencé sa carrière en tant que réalisateur, très engagé. Puis comprenant l'importance de l'indépendance des moyens de diffusion dans son rapport à la création, a ouvert sa première salle à l'époque, un 1er mai 1974, place de la Bastille. Les salles à l'époque s'appelaient 14 juillet. Donc ça donne un peu la tonalité. Puis après, c'est développé à la fois dans l'exploitation à Paris, puis plus récemment en Espagne, mais également beaucoup dans la production. Et surtout, a toujours eu cette volonté réelle, très ancrée, de transmettre sa philosophie, sa manière de vivre et son entreprise. Avec mon frère, on a repris MK2. On a repris avec mon frère il y a maintenant quelques années. Et MK2 vit un immense succès.
1: Nathanaël Kermitz, donc, pour le groupe MK2. Merci beaucoup, Valérie Abécassis, pour cette chronique ce matin sur Radio J. On vous retrouve la semaine prochaine, toujours avec autant de plaisir. Et puisqu'on parle de grands écrans, de salles obscures, de spectateurs, on va se pencher très brièvement sur un film qui a beaucoup fait parler de lui, direction les îles du Pacifique. Aujourd'hui, la sortie en live action du film Vaiana pour le plus grand plaisir de ma fille. Vaiana qui nous offre un vrai dépaysement, des paysages magnifiques, une

héroïne forte, des chansons qui restent en tête. Alors certains, malheureusement, en ressortent un peu déçus, ont une impression de déjà-vu, puisque Disney reprend ses grandes recettes, hein, une jeune fille qui cherche sa voix, une aventure initiatique, des personnages attachants, mais sans forcément apporter une grande nouveauté artistique. Un joli voyage, mais pas forcément une grande révolution. En tout cas, on pourra passer un bon moment au cinéma avec ses enfants aujourd'hui.

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1: Il est 6h30, bonjour et bienvenue sur Radio J. Merci d'être avec nous ce mercredi 8 juillet 2026. C'est un plaisir de vous retrouver aujourd'hui, le journal avec Éléonore Claude. Bonjour ma chère Éléonore.
2: Bonjour ma chère Ilana, bonjour à tous.
1: L'actualité sur le terrain, c'est Tzal qui poursuit ses opérations antiterroristes au sud Liban.
2: Et qui frappe ce matin en abattier les localités environnantes. Hier, une importante cache d'armes du Hezbollah a aussi été découverte dans le village de Talousa. Les soldats de la brigade Iram y ont trouvé entre autres des lance-roquettes RPG, des munitions, le tout était dissimulé dans la chambre d'une maison civile.
1: La vente de F-35 américains à la Turquie détruirait l'équilibre au Moyen-Orient, affirme Benjamin Netanyahou.
2: Dans une interview accordée à CNN, le Premier ministre israélien évoquait hier soir les aspirations agressives d'Ankara, accusant donc la Turquie de vouloir restaurer l'Empire ottoman, qui inclut notamment la Syrie, une partie de la Jordanie, Israël et certains États du Golfe. Ankara est infectée par les frères musulmans, a-t-il ajouté. Correspondance à Jérusalem, Pascal Zonshine.
3: Une vente à laquelle les autorités américaines s'étaient opposées, et puis Trump a été réélu, et donc Erdogan a estimé qu'il avait de nouvelles chances d'obtenir ses avions. Entre-temps, les Américains avaient aussi imposé des sanctions à la Turquie qui, en réponse au refus américain, avait acheté à la Russie des batteries de défense antimissile S-400.
2: Pascal Zonshine, notre correspondante à Jérusalem. Et puis Donald Trump, lui, botte en touche, reçu par le président Erdogan. Il évoque une meilleure relation avec Ankara et salue son rôle dans le récent conflit avec l'Iran. La Turquie ayant, selon lui, choisi de ne pas entrer dans le combat malgré sa puissance militaire. Il a par ailleurs décidé de lever les sanctions économiques prises contre le pays.
4: Vous savez, certaines personnes parlent de leur relation avec Israël. Ils auraient pu entrer dans le combat. C'est une nation militairement très puissante. Ils ne l'ont pas fait. Peut-être qu'ils ne l'ont pas fait à cause de moi, mais ils auraient pu entrer dans le combat de l'autre côté. C'est une nation qui a été très très bonne et je ne peux parler que pour moi-même en tant que président. Ils ont été extraordinaires à bien des égards concernant notre relation, y compris pour essayer de mettre fin à la guerre avec l'Iran.
2: Le président américain Donald Trump sur Fox News. Benjamin Netanyahou a de son côté jugé qu'il était encore trop tôt pour se prononcer sur l'avenir du dossier nucléaire iranien. Il reconnaît toutefois avoir des doutes quant à la capacité du président américain pour arrêter l'affaire par voie diplomatique.
1: Mais justement, les États-Unis lancent de puissantes frappes en Iran en réponse aux attaques dans le détroit d'Ormuz.
2: Plus de 80 cibles ont été touchées au total, parmi elles entre autres des systèmes de défense aérienne iraniens et puis des sites de lancement de drones ainsi que des installations portuaires. Les frappes qui font donc suite aux attaques du régime iranien contre 3 pétroliers hier dans la journée et dans la soirée. Et puis dans la nuit, après ces frappes américaines, des explosions ont été entendues près de bases militaires, notamment vers Bahreïn, y compris près du quartier général de la 5e flotte de la marine américaine stationnée dans le pays, ainsi qu'à proximité de la base aérienne Sheikh Issa. En réponse, Washington révoque l'allègement des sanctions pétrolières iraniennes. Le Qatar a de son côté convoqué hier soir l'ambassadeur iranien pour avoir des explications.
1: Le reste de l'actualité en Syrie, la visite d'Emmanuel Macron se poursuit. 50 millions d'euros saisis à l'oncle de Bachar el-Assad, restitués par la France.
2: C'est ce qu'a annoncé hier le chef de l'État. Il s'agit de biens mal acquis de Rifat al-Assad, oncle du président déchu, surnommé le boucher de Hama, pour son rôle dans la répression sanglante d'une insurrection des frères musulmans en 82, insurrection qui avait donc fait entre 10 000 et 40 000 morts. Pour rappel, Rifat al-Assad a vécu 37 ans en France avant de rentrer en Syrie en 2021 pour échapper à une condamnation de 4 ans en prison.
1: Poursuivi pour apologie du terrorisme, Rima Hassan demande finalement un report de son audience à la mi-octobre.
2: Hier, le collectif Nous Vivrons s'est rassemblé devant le tribunal de Paris pour dénoncer une pression de la France insoumise sur la justice lors du procès de l'eurodéputé Rima Hassan. Poursuivi pour apologie du terrorisme après un message publié sur X en mars, et elle relayait une citation attribuée à un auteur d'attentat, Kozo Akamoto, à l'aéroport de Lod en 72. Elle encourt donc jusqu'à 7 ans de prison et 100 000 euros d'amende.
1: Et puis enfin, Marine Le Pen maintient sa candidature pour 2027 malgré sa condamnation en appel hier.
2: Et oui, 3 ans de prison, dont un an ferme, aménageable sous bracelet électronique. Mais hier soir sur TF1, la candidate du Rassemblement National a annoncé son pourvoi en cassation. Un recours qui suspend donc les effets de l'arrêt. Marine Le Pen fera campagne sans bracelet électronique.
1: Merci beaucoup Éléonore, on vous retrouve évidemment tout au long de cette édition sur Radio J.
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1: Merci de votre écoute ce matin, de votre fidélité. Nous sommes le mercredi 8 juillet, 6h35. Et à présent, c'est le Dvar Torah du rabbin Mevorar Zerbi. Brave, bonjour.
5: Bonjour Ilana, bonjour à toutes et à tous. Aujourd'hui, un petit cours de Bible. Alors, la Bible est composée en 3 parties. Ce qu'on appelle en hébreu Tanakh, qui sont les initiales Torah. On pourrait dire Deutéronome, le livre de Moshe, qui parle depuis la création du monde jusqu'à la disparition de Moshe. Nevi'im, les prophètes, qui va depuis l'histoire de Josué qui rentre en Israël, jusqu'à, alors, dans les Nevi'im, ça va aller jusqu'à la destruction du premier temple, avec une première partie qu'on appelle Nevi'im Rishonim, les premiers prophètes, qui sont des livres historiques, comme le livre de Josué, le livre des juges, le livre de Shmuel 1 et 2, le livre des rois 1 et 2, la fin du livre des rois abordant la destruction du premier temple. Et puis après, on a les Nevi'im Acharonim, qu'on comprendrait les prophètes un peu plus difficiles à comprendre, avec les 3 grands, Yeshaya, Yirmiyahu et Yeheskel, Isaïe, Jérémie et Ézéchiel. Et puis après, ce qu'on appelle les 12 petits prophètes, pas parce qu'ils étaient petits, mais parce qu'ils ont laissé des textes qui sont pas très longs. Osée 14 chapitres, Amos 9 chapitres, Ovadia 1 chapitre, Yona 4 chapitres, Tsefania 3 chapitres, alors que Isaïe c'est 66 chapitres, Jérémie c'est 52 chapitres, et Ézéchiel c'est 48 chapitres. Alors, après on a les Ketuvim, les hagiographes, où il y a les 3 livres qu'on appelle les livres de Emmet, les livres de la vérité, qui forment les initiales des mots Iov, Job, même Michelet, les proverbes, et Tav, Teilim, les psaumes. Ces 3 livres ont un système de vocalisation pour cantiler le texte, différent de tout l'ensemble des 21 autres livres de la Bible. C'est pour ça qu'on les appelle Tarmé Emmet, les livres de Emmet. Après, on a les 5 Megillotes qui se lisent soit le jour le plus triste du calendrier, Megillat Echa, l'Lamentation de Jérémie, soit le jour le plus gai du calendrier, c'est-à-dire le jour de Pourim, la Megillat Esther, soit les 3 fêtes de pèlerinage, Shir HaShirim, le Cantique des Cantiques pour Pessah, le livre de route pour la fête de Shavuot et le livre de l'Ecclésiaste pour la fête de Sukkot. Enfin, on a les livres comme Ezra, Daniel ou les chroniques qui finissent le livre des Ketuvim, des hagiographes. Mais parmi tous ces livres, eh bien, chacun a écrit soit son livre, soit il n'a pas écrit. Le seul prophète, à part Moshe et Josué, et Shmuel, mais le seul grand prophète, des grands 3 prophètes ou des 12 petits prophètes qui a écrit son propre livre, c'est Jérémie. Jérémie, qui a écrit donc son propre livre, comme c'est marqué dans le traité Baba Batra, page 15a. Il a écrit aussi le livre des rois et l'Équinote. Alors, c'est très remarquable parce que je vous ai dit que le livre de Jérémie est composé de 52 chapitres. Donc c'est moins que Isaïe, c'est plus que Ézéchiel. Isaïe 66, Ézéchiel 48. Mais quand on compte le nombre de versets, eh bien Jérémie est le plus long, avec 1365 versets pour le livre de Jérémie contre 1295 pour Isaïe ou 1273 pour Ézéchiel. Entre Isaïe et Ézéchiel sont pas loin, mais près de 100 versets de plus dans le livre de Jérémie. Jérémie qui, à part cela, écrit donc le livre des rois, ce qui constitue en fait 99 chapitres pour 2899 versets. Voilà pour quelques données, j'irai, statistiques sur Jérémie. Jérémie qui est à l'honneur actuellement puisque il y a les prophéties sur la destruction du temple et donc on se doit de l'étudier. C'est donc un petit survol général sur toute la Bible avec un travelling sur Yirmiyahu, Jérémie,

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0: Merci de votre écoute, 6h40 et tout de suite c'est Micro Sion, votre carte postale d'Israël avec Xavier Nataf.

0: Considéré comme l'un des plus grands poètes juifs de tous les temps, Chaim Nachman Bialik était un défenseur de la cause sioniste et a contribué à la renaissance de la poésie hébraïque moderne. Ce poète, essayiste, éditeur et journaliste, passe son enfance en Ukraine, puis vit à Odessa. Orphelin de père à l'âge de 7 ans, Bialik a été élevé dans l'orthodoxie de son grand-père. Il étudie le Talmud, mais cette étude ne lui convient pas. Il rencontre alors Asher Hirsch Grisberg, un penseur juif dont les idées sionistes inspireront ses textes et sa propre vie, puisqu'il émigre en Palestine mandataire en 1921. Sa poésie est profonde et émotionnelle, abordant des sujets variés tels que l'amour, la nature et la religion. Bialik, inspiré par la Bible, choisit l'hébreu comme langue d'écriture. Sa relation au texte est à la fois respectueuse et audacieuse, souvent sous l'influence d'événements historiques. Il entend dénoncer une conception naïve et anachronique des textes. Son œuvre est l'illustration de la tendance néo-romantique qui a vu le jour dans la littérature hébraïque ou yiddish au lendemain des pogroms des années 1881-1882. Il est également un leader culturel important et a fondé l'Organisation pour la culture et l'éducation à Tel Aviv, travaillant pour promouvoir l'éducation hébraïque. Bialik est considéré comme une figure emblématique de la culture juive moderne et son œuvre continue d'inspirer les générations suivantes.
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3: Merci de votre fidélité et de votre écoute ce matin. Vous le savez, c'est mercredi. Le mercredi, c'est le jour du cinéma. On en parlait avec Valérie Abécassis, avec l'héritier de MK2. On en parlait aussi avec la sortie du film Vaiana en live action. Eh bien, sachez que des morceaux d'histoire sont à acheter puisque le cinéma Le Grand Rex de Paris vend ses anciens fauteuils à partir de 30 euros si vous avez besoin de déco dans votre appartement. Voilà, le célèbre cinéma qui organise une vente exceptionnelle demain. Jeudi 9 juillet, ces anciens fauteuils seront proposés à partir de 30 euros jusqu'à 60 euros, mais pour réussir à en obtenir un, qui est quand même qui est un objet rare, il faudra être très réactif. Effectivement, premier arrivé, premier servi, c'est la mise en garde du multiplex dans une publication postée sur X. Alors, il y a 3 fauteuils selon les couleurs de votre appartement. Un fauteuil bleu uni, un fauteuil bleu brodé, un fauteuil duo bleu brodé. Voilà. Donc une vente qui a été imaginée à l'occasion de travaux de rénovation d'une des salles, notamment du cinéma du Grand Rex, et surtout de sa montée en gamme. Et oui, les cinémas qui vont devenir les amis de plus en plus beaux et de plus en plus agréables aussi à s'y installer. Les anciens fauteuils cédés au grand public seront donc tous remplacés par de nouveaux. Évidemment, les toilettes du Grand Rex seront aussi rénovées pour, si vous avez l'habitude en tout cas, de vous y rendre. Et les fauteuils, évidemment, sont en parfait état, mis en vente à l'entrée située rue Poissonnière, si ça vous intéresse, dans la limite des stocks disponibles. Rappelons que le cinéma a été inauguré quand même en 1932 et est inscrit au monument historique depuis 1981. Il avait même été sacré plus beau cinéma du monde par le magazine Time Out en 2025. Donc des fauteuils de cinéma du Grand Rex, pourquoi pas chez soi ou à offrir d'ailleurs en cadeau de mariage. Restez avec nous sur Radio J, nous sommes ensemble jusqu'à 9h.
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3: 6h45, l'essentiel de l'info avec Éléonore Claude. Bonjour Éléonore.
4: Bonjour Ilana, bonjour à tous. La vente de F-35 américains à la Turquie suscite l'inquiétude d'Israël ce matin, qui redoute une rupture de l'équilibre régional au Moyen-Orient. Sur CNN, le premier ministre israélien a d'ailleurs dénoncé ce qu'il appelle les aspirations agressives d'Ankara. De son côté, Donald Trump était reçu par Recep Tayyip Erdogan. Il a évoqué une meilleure relation avec la Turquie et a annoncé la levée des sanctions économiques américaines qui visent le pays. Par ailleurs, les États-Unis ont mené de puissantes frappes en Iran en riposte aux attaques iraniennes contre 3 pétroliers dans le détroit d'Ormuz. Cette nuit, plus de 80 cibles ont été visées, donc des systèmes de défense aérienne, des sites de lancement de drones et des installations portuaires. Et puis au Venezuela, le bilan du double séisme du 24 juin s'alourdit encore. 3685 morts selon les autorités. Les recherches se poursuivent dans les décombres, mais plusieurs équipes de secours étrangères ont commencé à quitter le pays, faute d'avoir trouvé de nouveaux survivants. Selon l'ONU, les pertes économiques sont évaluées évalué à 6,7 milliards de dollars, soit 6% du PIB vénézuélien.
3: Merci beaucoup Éléonore, à tout à l'heure, 7h15, 7h, le journal d'Israël.
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3: Merci de nous rejoindre, un peu d'hébreu sur Radio J si vous comptez partir en Israël cet été et vous perfectionner. Eh bien, écoutez bien cette chronique Mila avec Ephraim Kahn. Bonjour Ephraim, Boker Tov.
5: Shalom Boker Tov, j'ai le plaisir d'avoir au micro le professeur Cyril Aslanov. Boker Tov.
6: Boker Tov.
5: Alors, l'académicien que vous êtes, puisque vous êtes membre de l'Académie à la Lachon Haïvrit, nous a fait un petit tour du monde des noms recyclés de l'hébreu biblique pour désigner des régions à travers les siècles. Aujourd'hui, de quoi allons-nous parler ?
6: Eh bien, nous allons parler de l'Inde, qui fait partie de l'horizon des hommes de la Bible, puisque la Bible, ayant été en partie composée ou consignée par écrit à l'époque perse, un sujet juif de l'Empire perse avait pour compatriote un sujet indien de l'Empire perse, c'est-à-dire en fait qui correspondait au Sindh, à la partie qui serait aujourd'hui le Pakistan, la vallée de l'Indus. Et on en trouve une trace en hébreu biblique tardif, au début de la Megillah, du livre d'Esther. « Vayé bimé achashverosh, achashverosh ou melech paras amolech mi odu adkush » qui règne de l'Inde à la Nubie. On a vu déjà Kush, mais il faut partir du point le plus oriental, Mihodu ad Kush. On part du coucher, du lever du soleil, on termine à l'extrême sud-ouest de l'empire achéménide, de l'empire des Perses. Hodu, c'est le terme biblique pour désigner l'Inde. Dans l'hébreu de la Mishnah ou en araméen du Talmud de Babylone, indien ne se dit pas Hodi comme en hébreu biblique. Enfin, en hébreu biblique, Odi m'a attesté, mais Odi serait le dérivé de Odu. Odi indien dérive de Odu Inde. Dans le Talmud, on trouve Indui, à propos d'une controverse sur la prière de la pluie dans un pays où il pleut toujours, l'Inde. Enfin, où il pleut beaucoup plus souvent qu'en Eretz Israël. Dans Maseret Sukkot, il est question de est-ce qu'on peut dire Tfilat Hageshem, est-ce qu'un Indui peut dire Tfilat Hageshem? C'est-à-dire Hindoui, un juif indien. Le terme a connu une très grande extension du fait de son utilisation dans le composé Tarnegol Hodu, la poule de l'Inde. Entre parenthèses, le mot français d'Inde est aussi composé du mot Inde, poule d'Inde. Bien évidemment, il ne s'agit pas de l'Inde, mais des Amériques, puisque le dindon a été découvert avec la découverte de l'Amérique. Mais vous savez que Christophe Colomb pensait être arrivé en Inde ou aux Indes quand il a découvert l'Amérique. Et d'ailleurs, il s'est posé un problème de cacheroute. On ne savait pas si la dinde était cachère ou non. Finalement, on a décidé qu'il serait cachère. Voilà pourquoi l'une des marques de charcuterie cachère en Israël s'appelle justement Hodu.
5: Merci pour ces fascinantes révélations et explications. Le mot du jour était Hodu. Je vous souhaite une belle et agréable journée. Yom Na'im Lachem.
3: Toda Rabba Ephraim Kahn. Très bonne journée à vous également.
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3: Merci d'être avec nous. À présent, une chronique inédite de Chaim Nissenbaum. C'est un jour, une mitzvah. Chaim, bonjour.
7: Bonjour à tous. Nous sommes entrés depuis la semaine dernière, depuis le jeûne du 17 Tammuz, dans la période appelée Ben Hametzarim, entre les limites, cette période de 3 semaines qui s'étend entre le jeûne du 17 Tammuz, justement, et celui du 9 Av, de la première brèche dans la muraille de Jérusalem jusqu'à la destruction du Temple. Cette période est bien sûr traditionnellement une période de tristesse qui nous rappelle la destruction du Temple. Toutefois, nous ne pouvons pas nous satisfaire de cette idée de destruction. Nous devons aussi penser à la construction. Construction qui sera le fait du Mashiach, du Messie, lorsqu'il viendra et qu'il ramènera le Temple à sa place dans la paix universelle et avec le soutien de toutes les nations. Eh bien, en attendant cela, nous pouvons malgré tout faire quelque chose qui est comme une construction du Temple. Quoi donc ? Les textes nous enseignent que Dieu dit « Celui qui étudie les lois relative au temple de Jérusalem, au Beth Amigdash, celui qui en étudie les constituants, la construction, eh bien celui-là est-il dit, je le considérais comme s'il l'avait reconstruit. Alors, nous allons essayer de le faire à notre manière, c'est-à-dire que pendant chaque jour de cette période jusqu'au 9 av, nous parlerons donc d'un élément du temple, de quelque chose qui le caractérisait. Et de cette façon-là, le décrivant, nous étudierons ces sujets et serons donc en quelque sorte des bâtisseurs d'avenir, de ceux qui attendent que le temple soit reconstruit et qui contribuent à la venue de cet événement. Oui, un grand effort, une grande réalisation. Puissions-nous la voir se concrétiser très bientôt. Bonne journée à tous.
3: Bonne journée, Raïm Nissenbaum. Raïm qu'on retrouve évidemment chaque mercredi matin aussi à partir de 7h10 pour sa chronique littéraire.
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3: On le prend tous les jours, parfois avec plaisir, parfois avec l'impression de vivre une épreuve de Koh-Lanta entre une rame bondée et une correspondance interminable. Et pourtant, le métro parisien cache encore beaucoup de secrets. Saviez-vous par exemple que le métro de Paris fête plus de 120 ans d'histoire? Et oui, la toute première ligne a été inaugurée en 1900 à l'occasion de l'exposition universelle. À l'époque, personne n'imaginait que ce petit train sous terre allait devenir l'un des symboles de la capitale. Aujourd'hui, le réseau compte des centaines de stations et certaines ont complètement disparu de la circulation. On parle même de fameuses stations fantômes. Hein. Certaines ont fermé pendant la Seconde Guerre mondiale et n'ont jamais rouvert. D'autres n'ont même jamais accueilli de voyageurs. Des quais abandonnés, cachés sous nos pieds, comme une sorte de Paris parallèle finalement. Et puis, autre curiosité, les célèbres entrées de métro Art Nouveau, signées Hector Guimard, ces petites arches vertes qui sont devenues une carte postale parisienne. Mais elles étaient beaucoup plus nombreuses, il faut le savoir, à l'origine. Aujourd'hui, il n'en reste qu'une petite partie dans la capitale. Le métro parisien, le seul endroit où l'on peut être en retard tout en voyageant dans le passé.
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3: Et le point mobilité en Île-de-France ce matin. Attention, un accident sur l'autoroute A3 signalé en ce moment en province au niveau de Bondy. Un véhicule léger impliqué ainsi qu'un poids lourd. Et puis, trafic interrompu ce matin sur la ligne 4 du métro entre Montparnasse Bienvenue et les Halles en raison de travaux jusqu'au 24 juillet. Idem sur la ligne 13 jusqu'au 26 juillet, interrompu entre Châtillon-Montrouge et Malakoff. Et puis ce matin, trafic un peu perturbé sur la ligne C du RER entre Saint-Quentin-en-Yvelines et Versailles-Chantier. Jusqu'à dimanche, des perturbations aussi sur la ligne A du RER de Maison-Laffitte vers Cergy-le-Haut. Sur la ligne B, la ligne D et la ligne E également, l'offre de transport est réduite, notamment sur l'axe Nanterre-La Folie, Chelles-Gournay. Et puis attention, concert au Stade de France ce soir, vendredi, samedi et dimanche, à l'occasion des concerts de week-end, notamment organisés au Stade de France, et bien il y aura des restrictions de circulation et de stationnement. Des mesures de sécurité sont mises en place. Chaque jour, il est recommandé d'utiliser les transports en commun.
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3: L'été est là, les vacances sont là et c'est la saison parfaite pour parler de ce qui nous rassemble le plus, la bonne humeur et la bonne cuisine surtout. Et oui, on met un peu de soleil dans nos assiettes avec Karine Lindenbaum-Walid, fondatrice de Kitchen by Karine. Elle est avec nous en direct. Bonjour Karine.
9: Bonjour.
3: Merci d'avoir accepté notre invitation. Avec grand plaisir aussi. Vous donnez des cours de cuisine ashkénaze. Alors j'ai découvert ça sur les réseaux sociaux. Ça existe, la bonne cuisine ashkénaze, Karine?
9: Ça existe, bien sûr.
3: parce que si vous deviez convaincre quelqu'un qui pense que la cuisine ashkénaze, ça se résume à du gefilte fish, vous lui faites goûter quoi en premier pour le contredire?
9: Du foie haché. Le foie haché, ça passe bien. Le foie haché, c'est une, C'est une variante, en tout cas, qui est très appréciée, que ce soit des Ashkenazes ou des Sépharades, et même des autres, d'ailleurs.
3: Bah alors, d'où vient cette passion de la cuisine, hein? Parce que c'est vrai que voilà, je vois un petit peu sur les réseaux, vous êtes de bonne humeur, vous faites de belles vidéos. D'où vient d'abord cette passion, peut-être, pour la cuisine?
9: Bah écoutez, cette passion, elle est venue au fur et à mesure des années. Et puis pendant le Covid, comme beaucoup de gens, je me suis enfermée, donc je me suis mise à cuisiner. Et puis, le rappel des valeurs, le rappel de la tradition, et se plonger en fin de compte dans cette cuisine à la suite du décès de ma mère, où je voulais transmettre à ma fille ces valeurs qu'elle n'avait pas et qu'elle ne connaissait pas parce qu'elle était petite. Et en grandissant, je me suis dit, voilà, ça serait bien qu'elle puisse reproduire les recettes de sa grand-mère et que ça ne se perde pas.
3: Vous vous définissez comme une Ashkénaze sympathique. C'est pas très sympa pour les autres Ashkénazes.
9: Alors ça, c'est pas moi qui le dis, c'est mon mari. Mon mari dit qu'il m'a rendu Ashkénaze sympathique parce qu'on n'a pas toujours une très bonne réputation, avec beaucoup de froideur, beaucoup de retenue, un côté un petit peu réservé, mais comment dire, un peu introverti. Et c'est vrai que le côté séfarade de mon mari m'a un peu détendu, on va dire.
3: Alors vous donnez, alors vous faites beaucoup de vidéos sur les réseaux sociaux. D'abord, on peut vous suivre Kitchen by Karine. Et puis, vous avez eu l'idée aussi de donner des cours de cuisine. Des ateliers Ashkénazes, notamment. Comment ça se passe?
9: En fin de compte, je propose des ateliers Ashkénazes, que ça soit chez les gens ou chez moi. J'ai la chance d'avoir une grande cuisine. Et pendant ces ateliers, en fin de compte, je fais redécouvrir des recettes ou découvrir tout simplement des recettes oubliées. Et ce qui est très, très marquant, c'est que les personnes que je reçois sont vraiment très touchées. Ils disent, voilà, ma grand-mère, ma mère faisait ça, et ça leur fait remonter beaucoup de souvenirs. Et puis, ça leur redonne un savoir-faire qu'elles avaient peut-être oublié ou qu'elles n'ont pas.
3: Alors, vous avez parlé de foie haché. Bon, je vous avoue qu'à 7 heures du matin, ça pique. C'est un peu dur. Est-ce qu'il y a d'autres plats, par exemple, que vous souhaitez mettre en avant, qu'on connaît pas forcément d'ailleurs, et qui pourraient donner envie aux auditeurs?
9: C'est plutôt des plats très connus, mais par exemple, pour le matin, vous avez le strudel ou le keiskir. Le keiskir, c'est le gâteau fromage qui n'a rien à voir avec le cheesecake, qui est plus léger, plus aérien.
3: Ah oui, le fameux strudel, effectivement. Bah, ça nous donne envie. Dans l'équipe, on est plutôt d'accord. Si vous voulez nous faire un petit peu de strudel, Karine.
9: Écoutez, avec plaisir, hein, on prend rendez-vous.
3: Alors, pour terminer, peut-être, si on veut vous contacter, puisque vous donnez des cours de cuisine, et puis, également, donc, ces ateliers, est-ce qu'il y a autre chose? Et si on veut vous contacter, comment faire?
9: Bah écoutez, vous avez mon Instagram, vous pouvez m'écrire en DM ou via mon WhatsApp directement, puisque j'ai un WhatsApp aussi professionnel que j'ai ouvert.
3: Et puis vous, j'ai vu aussi, vous faites des événements, par exemple enterrement de vie de jeune fille.
9: Exactement, voilà. Je fais des enterrements de vie de jeune fille, je fais des soirées de copines, des soirées aussi, ça marche bien, des soirées mère-fille.
3: Ah, sympathique. Et pas forcément que pour les Ashkénazes.
9: Ah, écoutez, c'est pas forcément pour les Ashkénazes. Les Sépharades ne font pas tous bon accueil, on va dire. Ils font un accueil, mais en tout cas, bon, j'arrive à les convertir, j'arrive à les convaincre. Notamment, par exemple, les pickles. Les pickles, c'est quelque chose qui est très facile à faire, qui est très Ashkénaze, et ça plaît beaucoup à toutes les communautés. Mais moi, je suis là pour rassembler, pour leur dire, voilà, c'est une cuisine qui va être oubliée. Et si quelqu'un n'en parle pas et la fait pas aujourd'hui, elle va tomber
3: dans l'oubli
9: complètement. Et c'est vraiment très dommage pour moi.
3: Apprendre, cuisiner, se régaler avec Karine Lidenbaum, Kitchen by Karine, pour une cuisine juive contemporaine. Merci beaucoup, Karine, d'avoir été avec nous. Si vous souhaitez la suivre sur les réseaux sociaux, n'hésitez pas. Et oui, les bons plats Ashkénazes, ça existe, les amis. Restez avec nous sur Radio J. Tout de suite, le journal d'Israël avec les studios Qualita. On retrouve notre correspondant Daniel Haïk.
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3: Il est 7h. Bonjour et bienvenue sur Radio J.

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0: À Jérusalem, nous sommes en ligne en direct avec notre correspondant Daniel Haïk. Bonjour Daniel, Boker Tov, on va commencer ce journal par les derniers développements en provenance du golfe Persique et du détroit d'Ormuz.
2: La nuit, vous le savez, a été en effet très mouvementée dans cette région. L'armée américaine a bombardé durant la nuit pas moins de 80 cibles en territoire iranien en réponse immédiate à l'attaque hier soir de 3 cargos qui circulaient dans le détroit d'Ormuz. Une attaque donc de la part de l'armée ou des gardiens de la révolution iranienne. Selon le porte-parole de la CENTCOM américaine, l'armée de l'air a bombardé des systèmes de défense aérien iranien, des systèmes de détection de bases de lancement de missiles et plus de 60 bateaux de la marine des gardiens de la révolution au sein du CENTCOM. On parle d'une agressivité inexplicable de la part de l'Iran et l'on affirme que les attaques iraniennes contre les cargos sont une violation flagrante du cessez-le-feu. Nos forces sont enfin prêtes à réclamer des comptes aux Iraniens s'ils ne respectent pas les termes de l'accord de cessez-le-feu, a affirmé le porte-parole de la CENTCOM. Il faut souligner qu'hier, tout de suite après les attaques iraniennes contre ces cargos, Washington a repris les sanctions économiques contre le régime des Mollahs.
0: Et cette réponse ferme des Américains, Daniel, ne semble pas avoir d'effet pour l'instant dissuasif sur les Iraniens.
2: Oui, Téhéran a menacé même les Américains d'une riposte massive. Le porte-parole du régime a parlé d'attaque iranienne, cette fois contre plus de 80 cibles en direction donc des Américains, des forces américaines. Quant à l'un des principaux conseillers du guide suprême, Mortaba Khamenei, il a affirmé, il ne fait aucun doute que les Américains vont faire torpiller les pourparlers sur un accord permanent, comme ils l'ont fait d'ailleurs après l'accord signé à l'époque par Barack Obama. Nous ne laisserons pas les Américains s'impliquer dans ce qui se passe dans le détroit d'Ormuz, ont également déclaré des responsables militaires iraniens. Ces derniers ont affirmé que qu'il y avait un seul canal de passage que les cargos étrangers peuvent emprunter et que c'est celui qui est déterminé par l'Iran. Les responsables des négociations avec les Américains, le président du Parlement iranien, Mortaba Khalibaf, a accusé les Américains d'avoir violé les termes de l'accord conclu il y a quelques semaines. Selon Khalibaf, l'ère de la violence et des tentatives de nous soudoyer est terminée. Fin de citation. Et puis, tôt ce matin, il faut le souligner, les alertes ont retenti au Bahreïn de crainte d'attaques de missiles iraniens. Selon certaines sources, des explosions ont été entendues au Bahreïn à proximité ou dans la grande base de la 5e flotte américaine, la base aérienne, dit ça.
0: Et c'est dans ce contexte de très vives tensions que le secrétaire d'État américain à la Défense, Pete Hegseth, effectuera aujourd'hui une visite en Israël.
2: Oui, le secrétaire d'État américain rencontrera le Premier ministre Netanyahu ainsi que son homologue israélien Israël Katz au centre des discussions, bien sûr, ces derniers développements dans le golfe Persique, mais apparemment Hegseth fait le déplacement pour rassurer les Israéliens concernant le marché de vente d'avions furtifs F-35 américains à la Turquie, un marché qui, on le sait, préoccupe grandement les Israéliens. Ce sera la première visite de Pete Hegseth en Israël depuis sa prise de fonction il y a un an et demi.
0: Et justement, à ce propos, Donald Trump, lui, s'est déclaré prêt à réexaminer la vente d'avions furtifs F-35 à la Turquie.
2: Oui, cela dépend, il faut bien avouer, de ses déclarations. Dans l'une de ses interventions hier à Ankara, le président américain a révélé que son pays envisageait favorablement un tel marché avec la Turquie, mais qu'il allait également réexaminer ce projet de vendre aux Turcs ces avions dotés d'une technologie de pointe susceptible de remettre en cause la supériorité régionale de l'armée de l'air israélienne. Beaucoup pensent qu'il n'y a pas de raison de ne pas vendre ces avions à la Turquie, a affirmé Donald Trump, mais nous allons prendre une décision. Tayyip Erdogan lui a rappelé au président américain que cela faisait longtemps que des discussions se poursuivaient à ce sujet entre Washington et Ankara et que Washington avait déjà promis à la Turquie ses avions F-35.
0: Hier soir, le cabinet restreint pour la sécurité nationale s'est par ailleurs réuni pour débattre des dossiers les plus brûlants.
2: Et il a donc été également question de la vente de ces F-35 américains à la Turquie. Peu avant la réunion du cabinet, Benjamin Netanyahu s'est fait interviewer par la chaîne CNN américaine. Il a mis en garde quant aux conséquences d'un tel marché. La vente de ces avions va déstabiliser l'équilibre des forces au Moyen-Orient, car les Turcs ont, à mon avis, des aspirations offensives et ils ne s'en cachent pas, dit Benjamin Netanyahu. Ils veulent restaurer l'Empire ottoman, ce qui signifie clairement que ces avions ne seront pas utilisés pour préserver la paix et la stabilité dans la région. Je n'aurai pas donner à Erdogan tant de puissance, car vous verrez, il est capable de l'utiliser, a déclaré le Premier ministre à CNN.
0: Et puis enfin, le chef du Shin Bet, David Zini, s'est exprimé dans un forum fermé sur certains dossiers brûlants. Ses propos suscitent déjà une polémique.
2: Oui, David Zinni a affirmé que la raison principale pour laquelle il avait estimé qu'il était apte à remplir sa mission de patron du Shin Bet lorsque Benjamin Netanyahu le lui a demandé, c'était son entière loyauté envers le pouvoir élu. Et il a insisté et il a affirmé que cela s'appliquerait pour tout pouvoir élu, quel qu'il soit. Zinni a également déploré que de hauts fonctionnaires qui sont sous la tutelle de ministres élus évitent de mettre en application la politique de ces ministres parce qu'ils ne la partagent pas. C'est en soi un problème maladif qu'il faut traiter. Il a parlé en particulier des hauts fonctionnaires dans le monde de la justice. Les enregistrements de ces déclarations ont été révélés hier soir par la chaîne i24 News et à la suite de ces révélations, le porte-parole du Shin Bet a indiqué que ces enregistrements étaient partiels et qu'ils ne reflétaient pas l'ensemble des propos de David Zinni. Fin de citation.
0: Merci beaucoup Daniel, on vous retrouve tout à l'heure sur Radio J.
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0: Le matin, tous les matins et le mercredi, nous avons le plaisir d'avoir avec nous Johan Gurfinkel, secrétaire général de la CICAD. Bonjour Johan.
4: Bonjour Ilana.
0: Alors la CICAD justement a clôturé son exercice 2025-2026 à l'occasion de son assemblée générale. C'est toujours un moment propice, hein, j'imagine, Johan, pour dresser un bilan. Quel enseignement vous retenez de cette année ?
4: Alors certes, il s'agit somme toute d'une assemblée générale qui tombe au milieu de l'année, mais qui est pour nous l'occasion de déjà dresser un premier bilan. Je crois qu'il faut regarder cette année avec lucidité. Quand je parle de l'année, je parle bien de juin à juin, entre 25 et 26. Mais aussi, on l'a regardée avec confiance, lucidité, parce qu'elle restera celle de tous les records. Jamais la Suisse romande avait connu un niveau aussi élevé d'actes antisémites, je dirais même la Suisse. Hein. Jamais non plus, nous n'avions vu se banaliser à ce point certains discours où le mot sioniste est devenu le substitut commode du mot juif. Mais cette année aura aussi démontré autre chose. Face à cette réalité, la CICAD n'a pas reculé, elle s'est renforcée, elle a grandi et elle a continué à construire.
0: Alors pourtant, cette année a également été marquée par des attaques aussi visant directement la CICAD.
4: Exactement, c'est vrai. Nous avons parfois été pris pour cible simplement parce que nous faisions notre travail. Lorsque nous documentons l'antisémitisme, certains préfèrent contester celui qui l'observe plutôt que les faits eux-mêmes. Nous avons connu des tentatives de délégitimation, des remises en question de nos interventions, encore récemment, des pressions, mais au fond, cela confirme une chose. Lorsque l'on dérange, c'est souvent parce que l'on met en lumière une réalité que certains préféreraient ne pas voir, et notre réponse n'a jamais été la polémique, notre réponse a toujours été davantage d'engagement.
0: Quels ont été, selon vous, Johan, les temps forts de cette année ?
4: Ils illustrent tous une même ambition, je crois qu'on peut le résumer en un mot, c'est-à-dire agir. Nous avons renforcé notre présence en Suisse romande en particulier avec un bureau désormais pleinement opérationnel dans le canton de Vaud, à Lausanne. Nous avons poursuivi notre travail auprès des écoles et accompagné toujours plus de victimes, inauguré la place rue de Fayon, cette rescapée des camps à Genève, et poursuivi le travail de mémoire engagé avec la ville de Payerne. Nous avons réuni plus de 300 personnes autour du conseil fédéral Ignacio Cassis, venu rappeler que combattre l'antisémitisme, c'est aussi défendre notre démocratie. Je pourrais ajouter à cela d'ailleurs l'obtention d'avancées importantes devant les tribunaux avec la condamnation récente de deux activistes antisémites et négationnistes. Et quelques jours plus tard, enfin, le Conseil fédéral qui franchissait une étape historique en adoptant son message relatif à l'interdiction des symboles nazis dans l'espace public. Tous ces moments ont un point commun, ils montrent que la vigilance, lorsqu'elle s'inscrit dans la durée, peut produire des résultats.
0: Alors, quelles seront désormais les priorités de la CICAD ?
4: Alors, comme vous l'imaginez, une assemblée générale ne consiste pas seulement à regarder derrière soi, elle oblige surtout à regarder devant. Le mois de juin inaugure peut-être l'aune d'un nouveau cap pour nous aussi. Et l'objectif est quand même de renforcer notre présence dans l'ensemble de la Suisse romande, développer de nouveaux outils pédagogiques pour répondre aux défis d'une génération confrontée à la désinformation et discours de haine, accompagner jusqu'à son terme le projet de loi fédéral sur les symboles nazis est un objectif ambitieux et important, poursuivre notre travail auprès des victimes et des institutions, et puis il y a un projet qui va probablement incarner parfaitement notre ambition, ce projet c'est Convergence des mémoires, un parcours reliant Genève à Auschwitz et Kigali, non pas pour comparer les tragédies, mais pour faire dialogue entre ces mémoires, transmettre des enseignements de l'histoire et rappeler que tous les génocides commencent par la déshumanisation de l'autre. Et c'est aussi cela, préparer l'avenir.
0: Alors pour conclure, au fond, Johan, quel message vous souhaitez adresser à vos membres et surtout à nos auditeurs ?
4: Cette année nous a appris qu'une institution ne se construit pas uniquement dans les périodes de calme. Elle révèle sa véritable force lorsque les circonstances deviennent plus difficiles. Et la CICAD a été contestée, mais jamais elle n'a été aussi présente. Jamais elle n'a autant travaillé que les autorités, les enseignants, les élus, les partenaires, les médias et la société civile. Jamais elle n'a porté autant de projets. Et c'est sans doute le principal enseignement de cette année. La lutte contre l'antisémitisme ne consiste pas seulement à dénoncer la haine. Elle consiste à construire une société plus forte face à elle, à transmettre, à convaincre, à créer des ponts plutôt que des fractures, à préparer les générations qui viendront après nous. Et c'est cette ambition que continuera d'ailleurs de promouvoir la CICAD. Parce qu'au fond, si cette année nous a appris une chose, c'est que face à ceux qui cherchent à diviser, notre responsabilité est plus que jamais de construire l'avenir.
0: Eh bien, merci beaucoup. Merci, Johan Gurfinkel, d'avoir été avec nous pour ce bilan cette semaine. Votre dernière de la saison, ce sera la semaine prochaine et on a hâte de vous écouter à nouveau et de vous retrouver aussi à la rentrée. Merci beaucoup et à la semaine prochaine.
4: Merci beaucoup, Ilana, et merci encore à Radio J.
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0: Et ce matin, avec Rémi Sennebaum, on se penche sur ce livre « Petite mystique du genre » de François Ratier. Bonjour Rémi.
5: Bonjour à tous. Ce livre nous invite à une réflexion intéressante parce que justement dérangeante par rapport à la culture dominante aujourd'hui. Son auteur, François Ratier, n'est pas n'importe qui, il est directeur de recherche honoraire au CNRS, c'est un linguiste spécialisé en sémantique des textes, et il a déjà publié une vingtaine d'ouvrages. Il travaille beaucoup sur les sciences de la culture, etc. Et bien entendu, le thème qu'il choisit ici est important. Il est important parce qu'il est un peu structurant des évolutions intellectuelles aujourd'hui. Petite mystique du genre, on le comprend, bien cela fait référence à tout ce qui entoure aujourd'hui la question du genre, du masculin, du féminin. Et notamment, François Ratier, ici, s'arrête sur la question de la transsexualité. Alors effectivement, ça paraît quelque chose de tout à fait minoritaire, de très marginal, mais le discours, et c'est ce que le livre montre, ce discours révèle quelque chose, parce que l'idée qui le sous-tend est malgré tout très étonnante. Un transsexuel affirmera, et on lui fera dire, qu'il est né dans un mauvais corps. Il est garçon, il se sent fille, fille, elle se sent garçon. Or, comment est-ce que cette idée peut se répandre? Bon, il peut y avoir des phénomènes comme cela, mais comment cela peut-il se répandre au point de susciter une sorte de fascination? Être né dans un mauvais corps, comme s'il y avait quelque part un corps mystique ou une identité sexuelle mystique? Ces questions seraient vraiment anodines si ça n'avait pas dépassé leur cercle restreint, c'est-à-dire les associations militantes, mais aussi inspirer des politiques nationales, voire internationales. Bien entendu, ce n'est pas une urgence ni politique, ni économique, ni quoi que ce soit. Mais cette idéologie du genre a pris une place absolument invraisemblable. C'est ainsi qu'elle rentre dans cette idéologie intersectionnelle qui voit se réunir des combats qui n'ont rien à voir les uns avec les autres, mais qui veulent déconstruire quelque chose. Ainsi, c'est une sorte de guerre des sexes qui est ouverte et qui se combine avec des thèmes porteurs comme la post-vérité, le transhumanisme. Alors cela est véritablement, souligne l'auteur, problématique. D'abord parce que des idées plus saines, comme le féminisme, un féminisme sensé, en sont totalement discréditées, mais aussi on plaide pour des transitions, entre guillemets, médicalisées. Or cela pose, notamment pour les mineurs, un problème de santé publique. Ainsi, l'auteur entreprend de voir d'où vient cette idéologie. Et il fait remonter l'idéologie du genre aux superstitions divines sur la divinité, à certaines visions New Age. Et c'est ainsi qu'on en retombe à une espèce de mystique païenne qui n'a strictement rien à voir avec l'héritage que le judaïsme a transmis au monde entier. Dans cette vision juive qui pourtant n'a rien à voir avec cela, il y a pourtant quelque chose à rechercher, ne serait-ce que pour le maintien d'une humanité consciente. François Rassier, petite mystique du genre, aux éditions Intervalle. Bonne journée à tous.
0: Bonne journée, Raïm, et merci pour ce conseil lecture. À la semaine prochaine.
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0: Et 15 minutes, les titres avec Éléonore Claude. Bonjour Éléonore.
6: Bonjour Ilana, bonjour à tous. La vente de F-35 américains à la Turquie suscite l'inquiétude d'Israël qui redoute une rupture de l'équilibre régional au Moyen-Orient. Sur CNN donc, le Premier ministre israélien a dénoncé ce qu'il appelle les aspirations agressives d'Ankara. Et puis de son côté, Donald Trump était reçu hier par Recep Tayyip Erdogan. Il a lui évoqué une meilleure relation avec la Turquie et a donc annoncé la levée des sanctions économiques américaines qui visaient le pays. Par ailleurs, cette nuit, les États-Unis ont mené de puissantes frappes en Iran en riposte aux attaques iraniennes contre 3 pétroliers dans le détroit d'Hormuz. Plus de 80 cibles ont été visées, des systèmes de défense aérienne, des sites de lancement de drones ainsi que des installations portuaires. La Banque d'Israël achète plus d'un milliard de dollars pour freiner la hausse du shekel. C'est le deuxième mois consécutif que la Banque d'Israël intervient sur le marché d'échange afin de contenir la forte appréciation du shekel. L'institution affirme vouloir maintenir le bon fonctionnement des marchés. Plusieurs responsables économiques critiquent toutefois depuis des semaines cette prudence de la Banque centrale alors que cette hausse fait craindre une délocalisation des recrutements et de la recherche et du développement hors d'Israël. Marine Le Pen en France maintient sa candidature pour 2027 malgré sa condamnation en appel hier. 3 ans de prison, un enferme aménageable sous bracelet électronique. Mais hier soir sur TF1, la candidate du Rassemblement national a annoncé son pourvoi en cassation, un recours qui suspend les effets de l'arrêt. Donc Marine Le Pen fera campagne sans bracelet électronique. Et puis enfin, un point sur la canicule. 67 départements sont placés en vigilance orange aujourd'hui avec plusieurs incendies en cours, notamment dans les Pyrénées-Orientales. L'incendie qui a déjà ravagé 5000 hectares fait 11 000 blessés. Le préfet indique que le feu n'est toujours pas fixé, mais malgré une situation qui s'améliore d'heure en heure, selon les pompiers, sur place, 800 soldats du feu sont à l'œuvre.
0: Merci, Éléonore. À tout à l'heure, à partir de 8h.
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0: Un point sur la météo, la canicule qui s'impose sur la quasi-totalité du pays avec des températures dépassant les 35 degrés, des pointes jusqu'à 42 dans le sud-ouest. Le risque d'incendie augmente à un niveau extrême, hein, on en parlait, le soleil brillera sur l'ensemble de l'Hexagone. Les Alpes et les Pyrénées verront peut-être quelques averses, mais le reste de la France connaît quand même un temps très sec. Et puis en Israël, les températures varient entre 26 et 29 degrés de Jérusalem à Ashdod. Elles seront donc chaudes. En revanche, vigilance modérée canicule à l'extrême sud à Eilat.
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0: Merci d'être avec nous sur Radio J. Attention aux petits prix sur Internet. Et oui, l'été est là, le soleil aussi. Et forcément, le réflexe est de sortir la crème solaire. Mais attention aux bonnes affaires trouvées en ligne. Parfois, le prix peut cacher de mauvaises surprises. Une étude de l'association de consommateurs Que Choisir Ensemble alerte sur des crèmes solaires vendues sur des plateformes comme Temu Shine ou AliExpress. Selon cette enquête, 9 produits sur 10 testés seraient soit inefficaces contre les UV, soit susceptibles de contenir des substances problématiques pour la santé. Donc, des produits dangereux. Attention, il vaut mieux choisir une bonne crème solaire un peu chère qu'une crème qui vous causera des problèmes de peau cet été. Restez avec nous.
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0: Merci de nous rejoindre ce matin sur Radio J. Nous sommes à présent en ligne avec Patrick Kanner, ancien ministre sénateur du Nord, président du groupe socialiste, écologiste et républicain au Sénat. Bonjour.
9: Bonjour Yéna.
0: Merci beaucoup Patrick d'être avec nous ce matin sur Radio J. Je voulais vous faire réagir avant votre chronique sur cette condamnation de Marine Le Pen. 3 ans de prison, 45 mois d'inéligibilité et pourtant, grâce à un pourvoi en cassation qu'elle a annoncé hier soir sur TF1, elle sera candidate du Rassemblement National. Ça vous choque ?
9: Alors c'est son droit, mais la vraie question c'est est-ce que nous pouvons imaginer un jour, dans notre pays, de la République française, celle qui a été imaginée sous la Ve par Charles de Gaulle, d'avoir une reprise de justice comme présidente de la République. Voilà, c'est ça la question. Madame Le Pen a été condamnée en première instance, elle a été recondamnée en appel, et la cassation n'est que la vérification de l'application du droit. Donc, Madame Le Pen est effectivement quelqu'un qui a, excusez-moi, volé dans la caisse de l'Union européenne.
0: Alors, par ailleurs, vous examinez actuellement un projet de loi logement présenté par le gouvernement comme un grand texte de relance et de simplification. On est en pleine crise immobilière, hein, Patrick. Est-ce que c'est enfin la réponse concrète que les Français attendaient ?
9: Non. Non. Je vous rappelle les chiffres, Yana, pour nos auditeurs. On a aujourd'hui 3 millions de demandes de logement social non satisfaites. On a 4 millions de mal logés dans notre pays et il y a même 1 million de nos concitoyens qui n'ont aucun logement, des SDF ou qui vivent en cohabitation. Donc, on est très loin de l'objectif. C'est du bricolage de dernière minute. 10 articles pour un sujet aussi important, c'est trop peu. Le ministre Jean Brun nous promet un rythme de 400 000 logements par an. Aujourd'hui, on est à peine à 300 000 logements construits par an. Je profite d'ailleurs pour rappeler que il y a 10 ans, à l'époque de François Hollande, nous étions sur un rythme de 500 000 logements par an. Donc, ça a été une catastrophe. 10 ans Emmanuel Macron en matière de logement et notamment de logement social, ça a été une catastrophe. Donc, le logement social va mal, le logement privé va mal. Cette loi est vraiment une toute petite réponse, une goutte dans un océan, malheureusement, de dérive.
0: Alors, le projet de loi met pourtant sur la table le lancement de l'ANRU 3, ce grand plan national pour rénover les quartiers populaires d'ici 2040. C'est quand même une mesure forte pour les élus locaux, pour les habitants.
9: Bien sûr, ce n'est pas celui qui a été ministre de la Ville qui a lancé l'ANRU 2, donc, c'est-à-dire cette politique de rénovation urbaine dans les quartiers difficiles, qui vous dira le contraire. Ça a été lancé en 2016, mais à l'époque, voilà, j'avais les financements et les engagements de l'État ont été tenus. Aujourd'hui, l'État n'a versé que 22% des sommes promises sur les dispositifs précédents. Et ce que je crains, c'est que les 900 millions d'euros qui sont encore dus par l'État aux collectivités territoriales, eh bien, ne soient pas versés, considérant la difficulté budgétaire de notre pays. Donc, c'est une bonne nouvelle. On va y souscrire dans le débat parlementaire. Nous l'avons donc déjà fait. Mais je crains malheureusement que ce ne soit encore qu'une annonce non concrétisée par des financements à la hauteur. Et puis, il y a un autre sujet important qui est traité, c'est la mise sur le marché de logements en difficulté, de logements de passoires thermiques, 700 000 logements, 700 000 passoires thermiques qui d'ailleurs deviennent des bouloirs thermiques l'été, on le sait bien aujourd'hui, vont être remises en location avec une promesse de contrat de travaux par les propriétaires entre 3 et 5 ans. Pendant ce temps-là, les gens vont vivre dans des conditions impossibles. Donc c'est une très mauvaise idée que nous allons combattre aujourd'hui même d'ailleurs au Sénat, à la Haute Assemblée.
0: Le gouvernement affirme aussi vouloir décentraliser la politique du logement, donner plus de pouvoir aux maires, notamment pour attribuer les logements sociaux de leur commune. Pourquoi la gauche s'y oppose ?
9: Alors c'est une fausse décentralisation en fait, il y en a qui braquent tout le monde, à commencer d'ailleurs par l'association des maires de France, qui vous savez est composée de toutes les sensibilités politiques. L'article 9 du texte veut forcer par exemple le transfert de la gestion

0: et des choix prioritaires pour telle ou telle population en excluant d'autres populations. Donc nous pensons que c'est vraiment pas à ce bon niveau que la décision doit être prise. Heureusement, ça c'est une bonne nouvelle, vous voyez, j'essaie d'être le plus équilibré possible. La loi SRU, cette loi qui oblige la construction de logements sociaux dans toutes les communes françaises, eh bien, ne sera pas, heureusement, touchée par ce texte. Donc voilà, une mesure qui date de plus de 20 ans maintenant et qui sera respectée. Donc, vous avez devant vous un sénateur combattant qui veut protéger le logement social dans notre pays et permettre que la crise du logement soit traitée dans de meilleures conditions.
1: Eh bien, merci beaucoup. Merci à vous, Patrick Canin, d'avoir été avec nous ce matin sur Radio J. On vous retrouve jusqu'à la fin du mois de juillet avec plaisir en podcast sur radioj.fr et sur notre chaîne YouTube Radio J. Ne bougez pas tout de suite. Le Zoom Israël de Pascal Zonshine, à suivre également le billet d'humour. Et l'invité de la rédaction ce matin, c'est Franck Riester, maire de Coulommiers et ancien ministre de la Culture, qui répondra à nos questions.
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1: Radio J. Et oui, on revient à l'actualité au Proche-Orient avec Pascal Zonshine. Pascal, après avoir dû combattre l'axe chiite de l'Iran, Israël va-t-il se retrouver face à l'axe sunnite de la Turquie ?
3: La préoccupation n'est pas anecdotique. Hier soir, Benjamin Netanyahou a tenu un cabinet de sécurité restreint consacré justement au dossier de la Turquie. Le premier ministre israélien n'aime pas du tout la nouvelle idylle qui se noue entre Donald Trump et Tayyip Erdogan. Les deux chefs d'État avaient déjà appris à s'apprécier durant le premier mandat de Trump à la Maison-Blanche et Donald Trump n'a pas oublié qu'après sa défaite électorale en 2020, le président turc ne lui avait pas tourné le dos. Et quand le président américain parle de son ami Erdogan, ça n'est pas qu'une formule de politesse. Et le président turc estime que le temps est venu du retour sur investissement. L'OTAN n'intéresse plus du tout Donald Trump et s'il s'est rendu hier au sommet d'Ankara, c'est de son propre aveu parce que son ami Erdogan l'y a invité. Et le président turc n'a pas manqué de lui rappeler publiquement sa promesse de lui vendre les 5 bombardiers F-35 qu'on lui refuse depuis près de 10 ans. Comme on a pu s'en rendre compte au cours de ces derniers mois, l'aspect militaire de la géopolitique n'est pas le point fort de Donald Trump. De même qu'il a compris trop tard l'importance vitale du détroit d'Ormuz, qu'il a laissé filer aux mains des Iraniens lors de la campagne du printemps, apparemment le président américain ne maîtrise pas non plus le concept de supériorité militaire qualitative que les États-Unis garantissent à Israël. Les Américains ne doivent pas vendre à d'autres pays de la région des armements supérieurs ou équivalents à ceux qu'ils fournissent à Israël et qui priveraient Israël de sa supériorité aérienne. Ce qui sert aussi les intérêts sécuritaires américains. Quand les Émirats arabes unis avaient eux aussi commandé des F-35, leur demande avait été rejetée parce qu'ils ne pouvaient pas garantir qu'il n'y aurait pas de fuite technologique de leur pays vers la Chine. De toute façon, ça n'est pas le président américain qui prend seul ce type de décision. Il faut d'abord une enquête approfondie du Pentagone et du département d'État, et ensuite un vote du Congrès. Mais Donald Trump doit aussi comprendre qu'il est un pion sur l'échiquier d'Erdogan. Le président turc ne cherche pas une alliance avec les États-Unis, mais à rétablir un statut de puissance régionale porté par une idéologie nationaliste et sunnite radicale dans la mouvance des frères musulmans. Et pour que son plan fonctionne, il lui faut neutraliser Israël, en tout cas sa proximité stratégique avec les États-Unis, qui du même coup se retrouveront affaiblis. Car l'émergence d'un axe sunnite turc qui retrouverait la zone d'influence de l'Empire ottoman ne serait pas moins dangereuse que celle de l'axe chiite iranien. Benjamin Netanyahou essaye d'expliquer à Donald Trump qu'il doit être plus circonspect dans le choix de ses amis, mais pour l'instant, sans succès.
1: Merci beaucoup Pascal Zonshine, et on continuera évidemment à suivre ces discussions entre la Turquie et les États-Unis et Israël qui tente de se faire entendre par Donald Trump. Est-ce qu'il y parviendra? On fera le point avec vous évidemment au cours de nos prochaines éditions. À vos côtés Pascal Zonshine, tout de suite c'est la revue de la presse israélienne avec notre correspondant des studios Kalita, Daniel Haïk. Nous sommes donc ensemble jusqu'à
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0: Bonjour et bienvenue sur Radio J. Mercredi 8 juillet 2026, on se réveille ensemble comme tous les matins. Bon réveil, bon appétit et tout de suite la revue de la presse israélienne.
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0: À Jérusalem, nous retrouvons notre correspondant Daniel Haïk. Daniel, on va commencer cette revue de la presse par le Israel Hayom qui consacre sa manchette ce matin au retour des sanctions américaines sur le pétrole iranien.
2: Sur les deux tiers de sa première page, le Israel Hayom nous montre en effet une photo de cargo tentant de traverser le détroit d'Ormuz et le journal titre en manchette « Retour des sanctions sur le pétrole iranien ». Le Israel Hayom explique en sous-titre que les Américains sont en colère après que le régime iranien ait lancé une série de bombardements contre des cargos sur le détroit d'Ormuz. La décision de restaurer les sanctions contre l'Iran a fait grimper les prix du pétrole, affirme le journal.
0: Et après ce développement dans le détroit d'Ormuz, les quotidiens et les sites d'info se focalisent ce matin aussi donc sur la Turquie d'Erdogan. On en parlait sur le net rapprochement entre Washington et Ankara.
2: Un rapprochement qui, on le sait, inquiète passablement Israël. Les Israéliens sont préoccupés par les accolades multiples entre Trump et Erdogan, que l'on a pu constater hier, mais aussi par le sommet de l'OTAN qui semble vouloir accorder à la Turquie un statut privilégié. Le Yediot Aharonon nous montre au centre de sa première page une photo où l'on voit Trump et Erdogan enlacés hier à Ankara et le journal cite Benjamin Netanyahu qui a déclaré « Un régime tel que le régime turc ne peut pas recevoir des avions furtifs F-35 ». Israël Hayom et son correspondant diplomatique Ariel Kahane affirment que la menace turque devient de plus en plus dangereuse et il insiste en particulier sur les déclarations sous forme de mise en garde prononcées hier par le Premier ministre Benjamin Netanyahou lors d'une visite de ce dernier dans une base de la marine militaire de Tsahal. L'objectif de la marine israélienne, a-t-il dit, est de garantir les couloirs maritimes et la libre navigation en mer. Le Israël Hayom affirme que pour l'instant, l'État d'Israël parvient à maîtriser les volontés hégémoniques de Tayyip Erdogan, mais le renforcement de la Turquie grâce à l'OTAN et grâce à Donald Trump risque de mettre en péril de tels efforts.
0: Et puis en marge de ce rapprochement entre la Turquie et les États-Unis, le Maariv se fait l'écho d'une révélation étonnante à propos de Recep Tayyip Erdogan.
2: Le Maariv reprend les propos de l'ancien porte-parole de l'hôpital Ichilov à Tel Aviv. Il s'appelle Avi Shushan. Celui-ci affirme que dans le passé, le Mossad israélien a dépêché un médecin de l'hôpital pour aller soigner à Ankara Tayyip Erdogan qui était gravement malade. Avi Shushan ne révèle ni le nom du médecin ni la date de ce développement. Selon Shushan, c'est Israël qui a donc sauvé la vie de Tayyip Erdogan et il déplore que ce dernier n'en soit pas reconnaissant.
0: Alors que l'on ne connaît toujours pas la date des prochaines élections en Israël, les quotidiens israéliens ouvrent des pages électorales avec des développements importants.
2: Le Israel Hayom consacre une double page à l'annonce de la création d'un nouveau parti politique de centre-droite qui va réunir des personnalités politiques déjà connues avec des figures qui se sont révélées après le 7 octobre. Yoaz Hendel et Chilik Troper, qui ont déjà siégé à la Knesset et ont même été ministres dans les gouvernements, ont décidé de s'allier pour créer un parti. Et ils ont été rejoints par Shira Shapira, la mère du héros d'Israël, Aner Shapira, par Eliasaf Peretz, le fils de Myriam Peretz, la mère courage d'Israël, qui a perdu deux enfants au combat, et par la sœur de Shiri Bibas. Yoaz Hendel a déclaré hier « Nous sommes venus pour veiller à ce que le sionisme l'emporte. Nous n'agissons pas, nous risquons de provoquer l'effritement de l'État d'Israël. » Et en marge de l'arrivée de cette nouvelle formation, le parti sioniste religieux de Bezalel Smotrich a annoncé qu'il organisera le 26 juillet prochain des élections primaires pour la formation de sa liste électorale.
0: Et puis dans le Israel Hayom, il faut lire ce matin l'édito de Tzvika Gringlik, dont le fils, le capitaine Shaul Gringlik, tombé au combat dans la bande de Gaza.
2: Dans cet éditorial, Tzvika, qui appartient à la mouvance sioniste religieuse, s'insurge contre l'intention de la coalition gouvernementale de voter la fameuse loi fondamentale sur la centralité de la Torah. Il raconte que lors de la dernière permission, avant de tomber au combat, Shaul, son fils, était allé étudier dans le collège où il étudie régulièrement à Ra'anana et que c'est le dernier souvenir que beaucoup ont de lui vivant. Tzvika explique que dans sa famille, l'étude de la Torah se situe au même niveau que le service de Tzahal et il déplore que le projet de loi des partis orthodoxes veuillent dresser une comparaison entre les deux valeurs. Nous avons étudié la Torah parce que c'est le socle de nous, notre judaïsme, et nous sommes allés combattre dans sa halle car c'est le socle de l'existence de notre peuple, a-t-il dit. Le jour où l'une des deux valeurs sera supérieure à l'autre sera un jour comparable à celui où le temple a été profané. Fin de citation de cet éditorial.
0: Et dans la page édito du Yedioth Ahronoth, Ariel Ringelhoffmann critique ouvertement le blitz de projet de loi que la coalition tente de faire voter avant la dissolution du Parlement.
2: Elle considère que ces tentatives de voter dans la précipitation des projets de loi fait honte à la démocratie israélienne. Le vote de nouvelles lois ne peut pas être un lot de consolation à la fin d'un mandat de la Knesset. On ne peut pas solder un projet de loi à la dernière minute et on ne peut pas en voter deux pour le prix d'un seul. Le vote d'un projet de loi est ce que le public exige de ses élus et se réveiller au dernier moment pour voter ces lois est une insulte au bon sens de cette opinion publique.
0: Et puis enfin, toujours dans la perspective des élections, Rotem Sela se penche sur le Likoud, qui se prépare à une campagne très périlleuse.
2: C'est toujours dans le Yedioth Ahronoth de ce matin. Rotem Sela écrit que la décision du Likoud de permettre à Benjamin Netanyahou de désigner dans la future liste électorale du parti 8 personnalités de son choix est en train au risque de sonner le glas des primaires du Likoud qui faisait jusqu'à présent la fierté du parti de droite et cela pourrait même conduire à sceller le sort du parti du Likoud lui-même. Il affirme que ce désir de M. Netanyahou de désigner d'emblée les candidats de son choix risque de priver le Likoud d'un 109 qui rendrait la liste électorale du parti bien plus séduisante en perspective des prochaines élections.
0: Merci beaucoup Daniel, on vous retrouve tous les matins sur Radio J à 7h et 7h30, je vous dis à demain.
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0: 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Le billet d'humour et l'invité politique de du jour, c'est Franck Riester, maire de Coulommiers, ancien ministre de la Culture. On va évidemment parler, entre autres sujets, de Marine Le Pen. Et oui, dans l'affaire des assistants parlementaires européens du Front National, devenue une bataille politique majeure. L'enjeu dépasse largement la question judiciaire. Marine Le Pen sera candidate à l'élection présidentielle. Elle se pourvoit en cassation suite à sa condamnation. On verra évidemment ce qu'il en est. Pourquoi miser aussi sur la cassation? Il faut rappeler que Marine Le Pen est avocate. Franck Riester nous dira justement ce qu'il pense de cette situation. Et puis on va aussi évoquer ce voyage d'Emmanuel Macron en Syrie qui fait énormément parler, notamment sur les réseaux sociaux. Emmanuel Macron notamment, qui a parlé de renaissance de la Syrie dans une mosquée, la mosquée des Omeyyades, notamment ce qui a pu choquer certains rescapés, on va dire entre guillemets, du régime de Bachar el-Assad, du régime syrien. Emmanuel Macron qui provoque effectivement des réactions, parler de pluralité en Syrie depuis la mosquée des Omeyyades, alors que des milices djihadistes réclamant de cet héritage ont massacré des minorités considérées comme des koufars parce qu'elles n'étaient pas sunnites, relève d'un contresens symbolique, d'une ignorance crasse ou d'une forme de complaisance. C'est ce qu'écrit notamment sur Twitter Alexandre Rifaille, qui sera notre invité tout à l'heure sur Radio J à partir de 8h30. Ce franco-syrien qui s'indigne effectivement de ce qui se passe, également ces millions d'euros, 51 millions d'euros qui seront restitués par la France à l'oncle de Bachar el-Assad, surnommé le boucher de Hama, pour une très grave répression qui a eu lieu il y a quelques années, notamment contre les frères musulmans. C'est un sujet dont on parlera avec nos invités sur Radio J, à suivre également tout à l'heure, un petit peu plus tard, sur notre antenne, la chronique santé du docteur Serge Raffal. On va parler des problèmes de peau. Et oui, c'est l'été, il faut faire attention à sa peau, les amis. À tout de suite. 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
0: Merci d'être avec nous et un peu d'humour pour bien commencer cette journée. Ce sont les rediffs de l'été avec Kevin Derbloom. Bonjour Kevin.
6: Bonjour Ilana, bonjour David et bonjour Henri Guénaud. Alors comment ça va Ilana?
0: Pas trop j'ai dur un peu, le... J'ai le nez bouché.
6: Oh là là, pas trop dur le réveil? Bon, en même temps, à force de vous lever à 4h du matin pour la matinale, hein, ça vous fait plus rien. Non Ilana, c'est la seule maman qui est réveillée avant son bébé. David, je vous pose pas la question, de votre côté c'est pas une histoire de réveil, c'est juste que vous n'êtes pas encore allé vous coucher. Il faut savoir que David, bah, il boit du ginto comme d'autres boivent une camomille. Hein. Et oui, c'est pas un foie qu'il a, c'est une station pétrolière. D'ailleurs, faites gaffe, hein, à ce rythme-là, Donald Trump va envoyer un hélico devant votre maison. C'est sûr, il va essayer de vous racheter. Je vous jure, mon David, avec ce qu'il a, hein, avec ce qu'il a dans son verre, on peut faire démarrer une Twingo. Tu fais Paris-Groenland à 180, même pas besoin de passer à la pompe. Et d'ailleurs, en parlant du Groenland, tout le monde sait que Trump veut le racheter, comme si c'était un deux pièces en banlieue. Hein. En ce moment, Donald Trump, il ne fait pas de la diplomatie. Il est dans l'émission Chasseur d'appart. J'ai l'impression qu'il a oublié que le Groenland, c'est un pays avec des gens qui vivent, un premier ministre, tout ça. Il s'est cru au Monopoly, le gars. Mais même au Monopoly, c'est moins violent. Tu peux acheter des rues, des hôtels, mais pas des gens. Alors en plus, Donald, tu sens que c'est un mauvais joueur. Hein. Tu sais, on dirait les relous quand on était gamin. Ok, Manuel, you did a great job, but t'es passé sur ma rue, tu me dois $20. Non, en fait, parce que selon les vraies règles, si vous voulez pas, je vous mets 25% de taxes de douane en plus. Et même que si je veux, je taxe à 200% les vins et le champagne qui se passe dans ma rue, ok? Et nous, on dit rien. On regarde juste nos pieds. Hein. C'est comme quand on est dans le métro et qu'on regarde nos pieds parce qu'il y a un mec qui vient de rentrer et qui rentre dans le métro et qui crie « Bonjour, je suis un kiwi !» Finalement, Donald Trump, c'est la revanche sociale des fous du bus. Un exemple pour tous les consommateurs de crack de la ligne 12. Tout le monde ne rêve pas de devenir américain, Donald. Hein. Les Groenlandais, leur rêve d'enfance, c'est pas de devenir obèse. Oui, l'Amérique, ça nous a fait rêver. Mais quand t'as goûté à la sécurité sociale, hein, et à l'école gratuite, c'est dur de revenir en arrière. Pour vous faire comprendre, David, en 2026, c'est pas cool de mourir de la grippe. Et dire qu'il est de retour depuis à peine un an. Et, hein, il va falloir qu'on se le tape encore 4 ans.
7: Ça va être long.
6: Il va falloir qu'on se le tape encore 4 ans. Et si 4 ans, c'est beaucoup, David? Si, si, c'est grand. Demandez à Jean-Marc Morandini. 4 ans, c'est très grand. D'ailleurs, petite anecdote, histoire vraie, hein, mais ça sort pas d'ici, d'accord? Promis, ça reste entre nous. J'avais postulé un des fameux faux castings de Jean-Marc Morandini, mais on m'avait répondu, donc Jean-Marc m'avait répondu, désolé, mais vous paraissez un peu vieux pour le rôle, alors qu'à l'époque, bah, pas tant que ça.
0: Bon, autrement, Kevin, vu que l'actualité internationale est déprimante, peut-être que vous trouvez l'actualité nationale un petit peu plus réjouissante.
6: Eh bien, pas vraiment, hein, Ilana. Sébastien Lecornu, Premier ministre depuis déjà 3 mois, ce qui est tout de même déjà bien plus que son prédécesseur, Sébastien Lecornu, qui avait tenu 14 heures. D'ailleurs, certaines mauvaises langues disent que c'est la même personne. Bref, notre Premier ministre a décidé d'utiliser le 49.3 pour faire passer le budget, alors qu'il avait promis qu'il le ferait pas, mais en même temps, à force de traîner avec le PS, ça donne des idées. Ah bah, entre nous, je pense que Olivier Faure, il sait pas mettre sa veste sans la retourner. En même temps, on ne pouvait pas s'attendre à autre chose, hein, de la part de Sébastien Lecornu. Même vous, Monsieur Guénaud, en voyant la reconduction de Monsieur Lecornu à Matignon, les mots vous manquant, vous avez cité la Bible. Alors pas la nôtre, hein, mais les évangiles. Vous avez dit, hein, Père, pardonnez-leur, car ils ne savent pas ce qu'ils font. Bien que, comme vous l'avez vu, Jésus n'est pas vraiment la direction artistique de notre radio, même si à l'origine, il est de notre communauté, forcé de constater que pour le coup, vous aviez vu juste Henri Guénaud. Je rajouterai moi-même, Inch'Allah, il démissionne pour qu'une fois dans ce pays, on soit tous d'accord. En même temps, plus personne peut se le voir, hein, Lecornu. Même Macron, il a l'œil qui a rougi en voyant ce désastre. Alors, à ce rythme-là, tout le pays va finir avec des rébans fumés pour pouvoir affronter la réalité. On va se croire à l'amicale des fans de Gilbert Montagnier. Mais bon, hein, on n'est pas encore habitué. Alors, on risque, Monsieur Guénaud, de se prendre encore quelques murs et quelques meubles. Bref, si l'actualité est morose, hein, même si l'actualité, si la politique nous déprime, je souhaite remercier chaleureusement Trump, Lecornu, Rachida Dati et bien d'autres d'apporter de l'eau à mon moulin chaque semaine. Car oui, c'est déprimant pour tout le monde, mais moi, ça me permet d'écrire des vannes à moindre frais. Et en temps de crise, il n'y a pas de petits profits. Chacun fait ce qu'il peut pour faire tourner sa petite entreprise. Merci de m'avoir écouté, puis bonne journée à toutes et à tous.
0: Merci beaucoup.
7: Et nous saluons au passage Gilbert Montagnier.
0: Qui nous écoute, d'ailleurs.
6: Mais qui ne nous regarde pas.
0: Effectivement, il nous aime beaucoup, Gilbert. C'est vrai. Vous restez. J'ai un peu de temps à chaque fois pour encaisser les blagues de Kevin. Merci beaucoup.
6: Merci à
0: Kevin,
6: vous.
0: On vous retrouve la semaine prochaine avec grand plaisir tout de suite. Politique, Franck Riester, bonjour. Merci d'être avec nous. Vous êtes maire de Coulommiers, ancien ministre, secrétaire général délégué aux élections de Renaissance. Alors, 3 ans de prison, 45 mois d'inéligibilité. Et pourtant, grâce à un pourvoi en cassation annoncé hier soir sur TF1, Marine Le Pen sera candidate en 2027, libre de toute contrainte. Le système lui permet d'être candidate. Est-ce que ça vous choque?
8: En tout cas, Marine Le Pen, condamnée 2 fois en première instance et par cette décision de la Cour d'appel, à de la prison ferme pour du détournement de fonds publics, alors même que Marine Le Pen avait fait du combat contre les problèmes de probité, contre ces politiques tous pourries selon elle, un combat et je dirais une marque de fabrique, elle-même va se présenter à l'élection présidentielle. Élection présidentielle qui vise à élire le président de la République, qui est le garant des institutions, le bon fonctionnement des institutions, et notamment que la loi soit respectée. Ça pose une question morale, je pense que Gabriel Attal a eu raison de le dire hier soir, et ça démontre à quel point Marine Le Pen, comme tout le Rassemblement National, sont dans des postures, mais ne les appliquent pas leur soi-disant de conviction à eux-mêmes.
0: Oui. Après, c'est pas un cas isolé. On en parlait justement juste avant off. François Fillon aussi avait dit notamment qu'il ne se présenterait pas avec une mise en examen et finalement il l'a fait.
8: Oui, sauf que là, il est condamné 2 fois. C'est pas simplement une mise en examen. Le tribunal correctionnel puis la cour d'appel ont jugé que les faits étaient très graves de détournement d'argent public au profit de Marine Le Pen et avec derrière des peines de prison ferme. Alors oui, effectivement, l'analogie avec François Fillon va sur le principe que si jamais la cour de cassation, parce que vous savez qu'elle a fait un pourvoi en cour de cassation, confirme la condamnation, ce qui est fort probable puisque tous les spécialistes confirment que il y a bien eu détournement de fonds publics et que le fondement juridique qui a été appliqué par le tribunal correctionnel puis la cour d'appel est tout à fait pertinent. Elle sera alors obligée de porter un bracelet électronique pendant la campagne électorale, alors même qu'elle a dit que jamais elle ferait de campagne électorale avec un bracelet électronique. Et donc là, si elle devait aller jusqu'au bout, mais aujourd'hui elle dit qu'elle va jusqu'au bout, ça voudrait qu'elle sera parjure. Ouais. Alors elle aura dit qu'elle ne ferait pas campagne avec un bracelet électronique, elle sera sûrement amenée à faire campagne avec un bracelet électronique.
0: Rien n'est joué pour l'instant avant l'élection présidentielle, c'est-à-dire la cassation peut très bien confirmer la peine, donc on ne sait pas.
8: Oui, tout à fait. La Cour de cassation peut revenir sur la décision, pas sur le fond, mais sur le fondement juridique. Bon, encore une fois, c'est très peu probable. Et quoi qu'il arrive, il semble d'une façon tout à fait claire qu'il y a eu un détournement de fonds publics, parce que la Cour de cassation ne va pas juger le fond, mais va juger la forme, si je puis dire.
0: Alors, une condamnation, et pourtant, Marine Le Pen, le Rassemblement National aussi, Jordan Bardella, avant cette décision, sont en tête des sondages. Comment vous l'expliquez, justement?
8: Parce qu'ils font leur lit de la déliquescence d'un système et d'une organisation politico-administrative française qui a conduit à un certain nombre de problèmes que subissent nos compatriotes tous les jours. Et donc, au-delà de cette question morale et cette question de comment on peut imaginer un candidat à l'élection présidentielle condamné 2 fois par la justice, le fond du sujet, c'est comment on convainc les Français qu'il y a un autre projet alternatif qui permettra de régler les problèmes de notre pays et de relever les enjeux auxquels il est confronté. Et c'est tout ce que propose Gabriel Attal. Vous savez que je soutiens Gabriel Attal dans cette élection présidentielle parce qu'il fait une promesse aux Français, c'est que leurs enfants et leurs petits-enfants vivront mieux qu'eux-mêmes. Et pour ça, il n'y a pas 36 solutions. Il faut que la France redevienne la plus grande puissance d'Europe, dans une Europe puissante. Et pour ça, il y a quelques priorités essentielles. Refonder l'école, rehausser les salaires, faisant en sorte que celles et ceux qui travaillent gagnent mieux leur vie. Faire en sorte que nous protégeons mieux nos frontières pour se protéger d'une immigration incontrôlée et pour mieux défendre nos entreprises face à la concurrence déloyale. Et puis, que l'on maîtrise l'intelligence artificielle, qui est le grand enjeu technologique de notre de nos générations. Et pour ça, il n'y a pas 50 solutions. Il faut revoir en profondeur le système, le changer de fond en comble, revoir notre organisation politique administrative qui dysfonctionne. Quelle que soit la personne en charge des destinées du pays, si elle ne change pas en profondeur notre système, nous n'aurons pas les résultats que nous méritons, nous Français, avec tous les atouts que nous avons.
0: Je ne suis pas candidat pour faire barrage, je suis candidat pour redonner espoir aux Français. C'est ce qu'a dit en effet Gabriel Attal, faisant référence aux extrêmes. Pendant longtemps, c'est vrai que le macronisme pourtant a été associé au faire barrage aux extrêmes. Cette stratégie, finalement, on s'en rend compte, ne suffit plus aujourd'hui.
8: Oui, tout à fait. Alors, on a été en première ligne. Gabriel Attal a été en première ligne au moment, après la dissolution, pour éviter que et la France insoumise ou le Rassemblement national n'arrive au pouvoir. Moi, à titre personnel, je l'ai fait à la fois dans les élections législatives et là récemment dans les élections municipales à Coulommiers, parce que j'ai été réélu maire. Je l'ai fait parce que je pense que c'est important d'aller contre les extrêmes, et je l'ai fait surtout pour proposer un projet alternatif aux Coulommiériens et Gabriel Attal aux Français. On ne convaincra pas les Français de voter pour un candidat du bloc central si nous proposons pas un projet crédible, et notamment un projet ambitieux qui vise à transformer radicalement l'organisation politico-administrative de notre pays. On peut plus continuer à avoir un millefeuille administratif comme nous avons, qui coûte horriblement cher et qui ne produit pas les résultats attendus. On ne peut pas continuer d'avoir un État qui veut tout contrôler et qui est incapable d'exercer ses fonctions principales et premières. Je vous donne un exemple. Je suis le maire d'une ville de Coulommiers. Ça fait 25 ans que les maires successifs à Coulommiers demandent à ce qu'il y ait un nouveau commissariat pour les policiers de Coulommiers. Ils travaillent dans des conditions indignes. Eh bien, ça fait 25 ans que l'État nous dit oui, on va le faire, et qu'il ne le fait pas. Et aujourd'hui, l'État nous dit on peut le faire, mais si la collectivité territoriale finance, c'est-à-dire si les élus locaux financent, c'est-à-dire si les contribuables locaux financent. C'est la démonstration que notre système ne tourne pas. Et Gabriel Attal propose de refondre le système en profondeur, en fixant quelques priorités et en réorganisant notre système.
0: Gabriel Attal porte quand même, malgré tout, Franck Christian, d'une certaine façon, le bilan d'Emmanuel Macron, qui ne ravit pas les Français forcément aujourd'hui. On voit qu'il y a énormément de divisions dans notre pays. Après presque 10 ans de mariage, entre guillemets, entre Emmanuel Macron et les Français, pourquoi on referait appel à un macroniste?
8: Eh bien, c'est ce que je vous dis. Justement, d'abord, le bilan, il n'est pas si mauvais que parfois certains veulent le démontrer. Quand on regarde les questions d'emploi, quand on regarde les questions de nouvelles technologies, justement, quand on regarde les questions de politique internationale, il y a des choses très positives.
0: Il peut y avoir des déceptions. Oui.
8: Mais il y a aussi beaucoup d'échecs et parfois des déceptions. Mais ce qui est le fond du problème, c'est qu'avec ces 10 ans de pouvoir, et celles et ceux qui ont gouverné, comme Gabriel Attal, comme moi-même, qui a été ministre, on sait qu'il faut changer en profondeur notre organisation, sinon on aura les mêmes résultats, quelles que soient les personnes en charge. C'est parce que quand on veut insuffler quelque chose, derrière, avec cette désorganisation complète, les résultats ne sont pas au rendez-vous. Donc il faut un système simplifié, un système qui coûte moins cher, un système qui responsabilise davantage celles et ceux qui exercent les responsabilités, et qui donc permettra d'être plus efficace, que les politiques en matière de sécurité, en matière d'immigration, en matière économique, en matière d'éducation, en matière de santé, soient plus efficaces pour notre pour nos compatriotes. Et puis, il faut fixer des priorités essentielles. Et là, je le redis, les priorités que nous pensons juste avec Gabriel, c'est la question de l'école, la refondation de l'école, c'est la clé de voûte de tout l'avenir de notre pays, de revaloriser les salaires pour que nos compatriotes qui bossent aient le sentiment d'avoir le juste récompense de leur travail, que nous puissions mieux protéger nos frontières, à la fois pour les questions, je dirais, régaliennes d'immigration, mais aussi pour les questions économiques et commerciales, et puis, bien évidemment, que cet enjeu de l'IA, cette réalité déjà que vivent les Français, qui est une révolution qui va changer un grand nombre de nos habitudes, puisse être maîtrisée, à la fois d'un point de vue souverain, par les Européens et les Français, mais aussi parce qu'on en fasse non pas quelque chose que nous subissons, mais quelque chose que nous maîtrisons pour en tirer la quintessence.
0: Alors vous plaidez pour que Gabriel Attal devienne le candidat du bloc central, mais il faut aussi convaincre au sein de votre propre bloc, puisqu'on voit que notamment Édouard Philippe rassemble des personnalités comme Maud Brejon, comme Mathieu Lefebvre, qui le soutiennent ouvertement. Comment faire aussi, comment créer cette union au sein de votre propre camp?
8: Écoutez, on est dans un moment, là, à 10 mois d'élection présidentielle, où il faut que celles et ceux qui estiment qu'ils ont une candidature à porter, un projet à défendre devant les Français, le fassent. c'est bien. On n'a pas eu de campagne véritablement 2022 pour différentes raisons. Il faut que là, en 2027, on ait véritablement une vraie campagne présidentielle. Et dans le bloc central, qui est plusieurs candidats, il y en a trois aujourd'hui, enfin, il y en a deux aujourd'hui, plus un candidat des Républicains avec Bruno Retailleau. C'est quelque chose qui permet de voir des personnalités différentes, des priorités différentes, des projets différents, avec des gens qui les soutiennent, Édouard Philippe, Gabriel Attal. Moi, je suis ici pour soutenir Gabriel Attal. Et le moment venu, aujourd'hui, les uns et les autres estiment que c'est en début d'année. Moi, je fais partie d'un comité de liaison du Bloc central qu'a voulu Gabriel Attal, avec des représentants d'Edouard Philippe, des représentants de l'UDI, du MoDem, et nous discutons, je suis membre de ce comité liaison, des conditions de ce rassemblement le moment venu, c'est-à-dire en début d'année, pour qu'effectivement, on puisse avoir un seul candidat s'il y a une tenaille entre la France insoumise et le Rassemblement national, ce qui a l'air de se mettre en place. Et donc, moi, je suis assez confiant sur la responsabilité, je suis même très confiant sur la responsabilité des candidats du Bloc central pour le moment venu se rassembler. Mais d'abord, il faut convaincre les Français que le candidat et le projet, en l'occurrence, moi, je pense que de celui de Gabriel Attal, est le meilleur pour le pays.
0: Un autre homme vise l'Élysée, c'est Jean-Luc Mélenchon. Donc entre un LFI, une LFI menée par ce dernier et un Rassemblement national mené par Marine Le Pen, selon vous, quel est le plus grand danger ?
8: Mais ce sont des extrêmes qui jouent sur, je dirais, les échecs du système dont on parlait tout à l'heure. Et donc ils proposent des réponses qui sont dangereuses pour le pays. Les deux, d'une façon différente, mais les deux.
0: Il n'y a pas de pire, selon vous.
8: Non, il n'y a pas de pire, selon moi. Je dis que Jean-Luc Mélenchon, avec cette vision communautariste du pays, en jouant sur les divisions du pays, en pointant du doigt tel ou tel citoyen, quand il dit que, par exemple, les chefs d'entreprise sont des parasites, quand il pointe, quand il joue sur l'antisémitisme. Quand et encore je suis modeste et modéré quand je dis ça. Quand il encore une fois attise les communautarismes, il est très dangereux pour le pays. Quand Marine Le Pen et le Rassemblement National jouent sur l'immigration, estiment que la réponse à tous nos problèmes, c'est l'immigré. Là aussi, ils ont un discours absolument dangereux et des politiques qu'ils proposent sur le retour à 60 ans pour la retraite, pour l'âge de départ en retraite, quand ils ne sont absolument pas clairs sur la nécessité d'affirmer notre souveraineté, voire en se soumettant aux puissances étrangères comme par exemple la Russie, c'est dangereux pour le pays. Et donc face à ces deux dangers, il faut proposer une détermination totale à lutter contre ces dangers, mais aussi à proposer un projet positif, d'avenir, crédible, et qui démontre qu'on a compris qu'aujourd'hui on a un système qui ne fonctionnait plus et qu'il faut le changer en profondeur. C'est ce que propose Gabriel Attal, c'est pas aujourd'hui ce que propose Édouard Philippe, et donc je suis convaincu que ça nous permettra de convaincre les Français.
0: Très rapidement, vous parliez d'antisémitisme, on est sur Radio J, aujourd'hui il y a beaucoup de juifs qui sont séduits par parfois des discours d'extrême droite. Aujourd'hui, par exemple, Gabriel Attal, qu'est-ce qu'il propose pour lutter contre l'antisémitisme?
8: D'abord, il en fait une priorité. C'est évidemment, on est dans un pays où on doit lutter avec beaucoup de détermination contre l'antisémitisme, un moment où il revient en force par différents biais, plus ou moins clairs, mais avec ce même objectif, c'est de diviser les Français et de pointer nos concitoyens juifs. Et ça, il se mobilise totalement, et il est très déterminé à ce que, notamment, toute...
0: C'est un sujet qui sera important pour lui.
8: Mais bien sûr, et en étant très ferme, et en ce qui est des sanctions pour celles et ceux qui ont des propos antisémites, ont des actes antisémites, ou qui utilisent à des fins politiques l'antisémitisme pour faire de cet antisémitisme leur lit.
0: Par exemple, Rima Hassan, selon vous, elle doit être condamnée. Elle était hier jugée pour apologie du terrorisme. C'est une personnalité qui doit être condamnée.
8: Il faut qu'elle leur réponde de ses actes et de ses dires.
0: Eh bien, merci beaucoup, Franck Riester. Merci d'avoir été avec nous, maire de Coulommiers, ancien ministre de la Culture.
8: Merci.
0: Je vous dis à très bientôt sur Radio J. Ne bougez pas. Dans quelques instants, le journal avec Éléonore Claude. On retrouvera aussi à 8h30 Alexandre Rifaille, écrivain franco-syrien, pour parler de la visite d'Emmanuel Macron en Syrie. Visite qui fait polémique.

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1: Bonjour à toutes et à tous, bon réveil et bienvenue sur RCJ en ce mercredi 8 juillet 2026, il est 8h.
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1: Marine Le Pen sera la candidate du Rassemblement National à l'élection présidentielle de 2027. Édition spéciale ce matin, les conséquences de son pourvoi en cassation. Explication avec Léonard Zerbib, avocat et constitutionnaliste. Enjeu politique ensuite, alors que la campagne présidentielle a pris un tout autre tournant. Hier soir, l'analyse de notre éditorialiste Mickaël Darmon, puis quelles implications de cette candidature pour la droite. On en parlera avec notre invité Jonas Haddad, porte-parole des Républicains et vice-président de la région Normandie. Retour sur cette décision et tour d'horizon de l'actualité tout de suite sur RCJ.
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1: Marine Le Pen a été condamnée par la Cour d'appel de Paris pour détournement de fonds à 3 ans de prison, dont un enferme à purger à domicile sous bracelet électronique. La peine complémentaire d'inéligibilité a, elle, été réduite à 45 mois, dont 30 avec sursis, peine qui a déjà été purgée depuis la condamnation en première instance. Réaction de l'avocat du Parlement européen au sortir de l'audience.
3: Ça prouve que la justice est totalement indépendante, parce que d'abord, il y a eu des réquisitions du parquet qui étaient beaucoup plus sévères. Ces réquisitions qui concernent les peines n'ont pas été suivies par la Cour. Les magistrats, encore une fois, vous savez, c'est un discours un peu permanent. Il faut le rappeler, nous sommes en 2026. Les magistrats ne sont pas aux ordres. Ils ne sont pas soumis à une autorité, ni à des questions de complot telles que ça avait été développé par les responsables du Front National. Après, on a parlé de juge rouge, on a parlé de ceci, de cela.
1: Marine Le Pen a annoncé hier soir sur TF1 son pourvoi en cassation, clamant encore son innocence et a officialisé sa candidature donc à l'élection présidentielle. Elle fera, selon ses termes, un binôme complémentaire, cohérent et solide avec Jordan Bardella, annoncé Premier ministre si elle était élue présidente de la République. Que fera-t-elle si la Cour de cassation la condamne à nouveau? Nous verrons, a-t-elle répondu. Les réactions politiques se sont multipliées hier. Édouard Philippe, candidat à l'élection présidentielle, était aux 20h de France 2.
4: La Cour d'appel, après le tribunal, a condamné Madame Le Pen pour des faits qui sont des faits graves. Pour des faits qui, s'ils avaient été réalisés, moitié moins importants en matière de sommes détournées par n'importe quel autre, auraient déclenché chez Madame Le Pen une colère, une invective considérable, comme elle l'a toujours fait. Bon, visiblement, autre temps, autre allégé. Mœurs.
1: Olivier Faure, patron du Parti Socialiste.
5: Cela fait 10 ans que l'instruction a commencé et que c'est au terme de ces 10 années que la justice a condamné par 2 reprises Marine Le Pen et son parti pour détournement de fonds publics. Ce sont des faits qui sont extrêmement graves et qui devraient à eux seuls dissuader n'importe quel candidat de partir à l'élection présidentielle.
1: Et Gabriel Attal, patron de Renaissance et candidat à l'élection présidentielle.
6: Moi, je appartiens à une nouvelle génération politique pour qui l'exemplarité, la probité, c'est probablement les valeurs les plus importantes. Et c'est pas pour des mots. Quand vous aspirez à être président de la République et donc à garantir aux Français que vous allez faire respecter les lois, que vous allez faire respecter les règles, évidemment qu'il y a une dimension morale dans cette situation à se présenter alors même qu'on a été condamné et qu'on a un casier judiciaire avec de la prison ferme pour détournement de fonds publics.
1: Gabriel Attal sur TF1 hier soir, interrogé depuis la Syrie. Emmanuel Macron a quant à lui refusé de s'exprimer sur la réduction de peine d'inéligibilité de Marine Le Pen qui a ouvert la voie à sa potentielle candidature. Ce qui est sain pour la démocratie, c'est que le président de la République ne commente pas les décisions de justice. Fin de citation. Dans le reste de l'actualité, retour de la confrontation armée au Moyen-Orient. L'armée américaine a frappé plus de 80 cibles en Iran lors de frappes lancées en riposte aux tirs iraniens contre 3 navires commerciaux dans le détroit d'Ormuz. L'armée du Koweït a indiqué réagir à des attaques de drones et de missiles et les sirènes d'alerte aérienne ont retenti ce matin à Bahreïn, attaque revendiquée par la République islamique d'Iran. Emmanuel Macron, depuis la Syrie donc, qui a affiché son soutien au nouveau pouvoir syrien pour mener à bien la difficile transition politique dans le pays après 2 attentats à proximité de l'hôtel où il venait de passer la nuit à Damas et qui ont fait 18 blessés. Le président syrien a condamné les violations de son territoire commises par Israël. Côté français, on écoute Emmanuel Macron.
7: Nous condamnons ces incursions comme nous condamnons toute violation de la souveraineté. Nous l'avons fait dès le début avec beaucoup de clarté. Nous considérons que y compris pour sa propre sécurité, Israël n'a jamais intérêt à violer la souveraineté de ses voisins. Il a intérêt à discuter et à construire un chemin de sécurité partenariale où chacun assure la sécurité chez soi. C'est d'ailleurs ce que nous avons aussi défendu pour le Liban et mis en œuvre en 2024-2025. Et je pense que partout où on viole la sécurité de son voisin, on fait croire aux gens qu'on les protège à court terme, mais on construit les recettes de l'insécurité de long terme.
1: Le procès de l'eurodéputé LFI Rima Hassan, qui devait être jugé hier pour apologie du terrorisme, a été renvoyé sur demande de la défense. Rima Hassan qui sera jugé les 19 et 20 octobre prochains, alors qu'un rassemblement à l'appel de Rima Hassan et de la France insoumise se tenait devant le tribunal de Paris hier en amont de l'audience. Le collectif de lutte contre l'antisémitisme Nous Vivrons était sur place pour dénoncer ces pressions sur la justice. Sodomisateurs, violeurs, génocidaires, femmes laides, voici la réponse des militants insoumis présents sur place au nôtre, qui était mobilisé pour défendre la République, meilleur rempart à l'antisémitisme, écrit le collectif sur ses réseaux sociaux. Et enfin, la justice française se prononce ce jour sur la demande d'annulation de son extradition et de remise en liberté déposée par le Palestinien Hicham Harb, soupçonné d'être le superviseur de l'attentat terroriste antisémite de la rue des Rosiers. C'était en 1982. 8h06 sur RCJ, restez avec nous. On se retrouve dans un instant. La décision de justice et le pourvoi en cassation de Marine Le Pen. On en parlera avec Léonard Zerbib, avocat et constitutionnaliste.
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1: 8h07 sur RCJ, Marine Le Pen se pourvoit en cassation. Les enjeux avec vous, Léonard Zerbib, avocat constitutionnaliste, bonjour.
10: Bonjour.
1: Marine Le Pen donc condamnée en appel hier et se pourvoit en cassation. Déjà dans un premier temps, pour clarifier les choses, il suspend la décision de l'appel et ses effets, y compris le bracelet électronique.
10: Oui, exactement. Le principe en matière pénale, c'est que le pourvoi en cassation suspend les effets de l'appel. Donc Marine Le Pen est à cette heure présumée innocente et sa peine donc d'appel est suspendue le temps de permettre à la Cour de cassation de se prononcer, ce qui permet effectivement à Marine Le Pen de pas voir les effets de sa condamnation en appel appliqués. Et donc pour le moment, Marine Le Pen est présumée innocente. Simplement, une précision qui est importante, c'est que la Cour de cassation n'est pas là pour refaire un appel, si vous voulez. La Cour de cassation, elle ne va se prononcer que sur le droit. Donc ça veut dire que Marine Le Pen doit pouvoir articuler des moyens de droit devant la Cour de cassation. Et si jamais ces moyens venaient à prospérer, à ce moment-là, la Cour de cassation elle-même ne peut pas rejuger sur les faits. Elle doit casser l'arrêt d'appel et ensuite elle renverrait vers une nouvelle Cour d'appel pour qu'une autre Cour d'appel donc se prononce à nouveau sur les faits.
1: Marine Le Pen qui dit hier soir, il n'y a plus de scénario où je ne pourrais pas me présenter, c'est vrai ?
10: En tout cas, ce qu'on peut dire, c'est qu'il est certain que la Cour d'appel a permis à Marine Le Pen d'être de nouveau éligible. Et on sait que ce n'était pas une mince affaire et que ce n'était pas quelque chose d'aisé, puisque en première instance, Marine Le Pen avait été condamnée à une peine de 5 ans d'inéligibilité. Et cette peine a été considérablement réduite par la Cour d'appel, qui a estimé que, compte tenu de l'exécution provisoire qui a été appliquée dès la première instance, eh bien, Marine Le Pen avait purgé déjà sa peine d'inéligibilité. Et donc qu'elle redevenait éligible. Donc en tout cas, on voit qu'il y a la volonté du juge pénal de respecter en quelque sorte à la fois la liberté des candidatures et la liberté de l'électeur, je cite la cour d'appel, et de remettre à Madame Le Pen, à Marine Le Pen, cette décision de se présenter ou non, et non de prendre cette décision d'une manière judiciaire ou juridictionnelle.
1: La question centrale, on a l'impression que c'est celle du temps à nouveau, et que si jamais elle était à nouveau condamnée et sous bracelet électronique quelque part, il pourrait y avoir une seconde phase où avant le premier tour de l'élection présidentielle, elle serait à nouveau condamnée à une peine. Ça, c'est une option.
10: C'est en tout cas un pari très risqué de se pourvoir en cassation, parce que il y a plusieurs incertitudes. La première, c'est de savoir est-ce que la Cour de cassation va se prononcer avant l'élection présidentielle. Alors il y a depuis hier des sons de cloche contradictoires. La Cour de cassation avait annoncé dans un premier temps qu'elle rendrait une décision avant l'élection présidentielle, mais c'est pas la norme. Hein. Il faut quand même savoir que une décision de la Cour de cassation, en moyenne, il faut en règle générale attendre au minimum entre un an et un an et demi. Donc là, ça voudrait dire une accélération très forte en termes de délai. Et si la Cour de cassation se prononce, eh bien, il y a deux possibilités. Soit les arguments de Marine Le Pen sont jugés opérants, et dans ce cas-là, on aurait un arrêt d'appel cassé, ce serait un pari gagnant pour Marine Le Pen. Soit la Cour de cassation rejette le pourvoi formé par Marine Le Pen, et à ce moment-là, qu'est-ce que ça signifie ? Ça signifie tout simplement qu'il y aurait une confirmation de cet arrêt d'appel, et que donc sa peine d'emprisonnement à un an ferme serait appliquée. Alors elle serait appliquée avec un bracelet électronique, mais il n'empêche que, comme vous venez de le dire, potentiellement, en fonction de la date, ça pourrait être à quelques mois de l'élection présidentielle, Marine Le Pen pourrait avoir l'obligation de porter ce bracelet électronique, qui est quand même une mesure d'aménagement de peine, mais qui est une mesure qui est très contraignante. Ça veut dire que il faudrait qu'elle soit assignée à domicile, qu'elle devrait tous les jours être chez elle, être assignée chez elle avec le port d'un bracelet. C'est quand même pas quelque chose d'anodin. C'est une mesure alternative à la prison.
1: Dernière question, Léonard Zerbib. Si jamais Marine Le Pen, cette décision n'était pas rendue avant l'élection présidentielle, si elle venait à être élue, quel lien y a-t-il ensuite entre une personne qui devient potentiellement présidente de la République et la justice ? Elle resterait une justiciable comme les autres ?
10: Alors pas tout à fait, parce que si elle venait à être élue présidente de la République avant une décision de la Cour de cassation, elle bénéficierait de l'immunité présidentielle. Et cette immunité, elle lui permet non seulement de ne plus faire l'objet de poursuites, c'est-à-dire que s'il y avait des poursuites en cours, eh bien elles sont toutes suspendues, mais également aucune mesure privative de liberté. Ça veut dire que même si elle devait porter un bracelet électronique avant le premier tour de l'élection présidentielle, en aucune manière elle ne pourrait continuer à le conserver en tant que présidente de la République. Donc on voit bien que à travers cette décision du juge, on a une décision qui est assez équilibrée, qui n'était pas forcément attendue, qui est à la fois de permettre à Marine Le Pen de se présenter et de ne pas la déclarer inéligible. Pour autant, en appel, elle est condamnée. Et donc, on verra effectivement si la Cour de cassation se prononce avant l'élection présidentielle et le cas échéant, si les arguments que Marine Le Pen porte en droit ont été utiles et ont prospéré.
1: Merci beaucoup pour cet éclairage, Léonard Zerbib, avocat constitutionnaliste, 8h13 sur RCJ. Les enjeux politiques à présent avec vous, Mickaël Darmon, bonjour.
11: Bonjour, bonjour à tous.
1: Cette annonce de Marine Le Pen hier soir, et en même temps, c'est sa candidature, mais c'est ce ticket Bardella-Le Pen qui est mis en avant. Elle évoque un duo, un couple politique. C'est la meilleure solution possible de se présenter à deux aujourd'hui, quelque part, pour le Rassemblement National.
12: En tout cas, il s'agit d'une rupture pour la culture politique de ce parti qui n'avait pas l'habitude, hein, qui est un parti organisé sur le culte du chef, de la chef en l'occurrence, fortement pyramidal, et qui n'avait pas habitué à une direction, en tout cas une candidature bicéphale pour la campagne présidentielle, c'est-à-dire présenter un ticket avec président et un potentiel premier ministre. C'est effectivement à la fois une rupture, pour une fois, je le disais, pour la culture de ce parti, et à la fois également une nouveauté sur le terrain politique français. Ça n'est pas une habitude républicaine, c'est une manière également de pour Marine Le Pen de revenir sur le terrain en tant que candidate en faisant l'agenda, comme on dit, hein, focalisant autour d'elle, présentant cette innovation et permettant donc de bénéficier également de la complémentarité selon ces termes officiels, mais surtout également de la popularité Jordan Bardella, qu'il convient également de ménager, de montrer qu'il vient, il revient aussi à sa place. C'est une manière aussi de montrer la réorganisation depuis la décision hier après l'arrêt de la cour d'appel de la décision de Marine Le Pen de redevenir candidate et donc de remettre au fond Jordan Bardella à sa place qu'il avait depuis le début, c'est-à-dire potentiel Premier ministre en cas d'élection de Marine Le Pen à l'Élysée.
1: On l'a entendu, il y a encore en réalité de nombreuses incertitudes quant à la décision de justice qui pourrait être prise dans plusieurs mois maintenant. Pour autant, de ce qu'on a entendu hier soir avec Marine Le Pen sur TF1, ça y est, pour elle passe à autre chose. La campagne, le fond, s'est lancé. D'ailleurs, elle a lancé son site de campagne hier soir.
12: Oui, bien entendu, elle va maintenant faire son métier de candidate, mais la réalité reste têtue, et les faits également. Elle est effectivement condamnée, mais pas empêchée. Elle est condamnée, mais pas réhabilitée. De ce point de vue-là, c'est le commentaire qui s'impose et le statut nouveau et le fait qu'elle peut revenir en force avec un discours de phénix, de renaissance des cendres et de tout ce que l'on peut imaginer dans ce genre de narratif, mais il n'en reste pas moins qu'elle soit aussi beaucoup plus exposée. On le comprend, on l'entend d'ores et déjà avec déjà tous ces opposants que vous avez donc. Vous avez diffusé des extraits, ces angles d'attaque ne vont pas cesser. Et de ce point de vue-là, il y a un danger sur les électeurs nouvellement acquis. Le fait que Marine Le Pen ait maintenant un bloc, on va dire, de premier tour aussi large, hein, allant de 31 à 35%, c'est le fait d'avoir réussi à on va dire, à agréger ce qu'on appelle des électeurs de conquête. Qui sont nouvellement arrivés au RN, qui n'étaient pas originellement donc du RN. Et de ce point de vue-là, c'est un danger parce que ces électeurs-là, cet électorat-là nouveau, n'est pas le plus fidèle. On peut considérer que la situation judiciaire de Marine Le Pen ne correspond pas donc à ses valeurs et contredit justement d'ailleurs les discours qui les ont attirés vers justement le RN.
1: Merci beaucoup, Mickaël Darmon. On continuera à entrevoir et à analyser les conséquences de cette candidature et de cette décision de justice tout au long de la semaine avec vous. 8h17 sur RCJ. Dans un instant, l'invité de cette édition, Jonas Haddad, porte-parole des Républicains et vice-président de la région Normandie.
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1: RCJ. 8h18 sur RCJ, l'invité de cette édition, Jonas Haddad, porte-parole des Républicains et vice-président de la région Normandie. Bonjour.
16: Bonjour à vous.
1: Merci beaucoup d'être notre invité ce matin sur RCJ. On revient bien sûr sur cette annonce de candidature de Marine Le Pen après sa condamnation toutefois par la Cour d'appel de Paris. C'est une bonne ou une mauvaise nouvelle pour vous, pour LR, pour la candidature de Bruno Retailleau, que Marine Le Pen soit la candidate aujourd'hui?
16: Bah, d'abord, ce que ça vient faire, ça vient dire que sur les faits, elle a été condamnée. Parce que comme ça a été évoqué tout à l'heure par l'avocat qui intervenait, lorsque vous êtes condamné en cour d'appel, vous n'êtes plus innocent sur les faits. Là, elle se pourvoit en cassation, mais comme il n'y a pas de troisième degré de juridiction en France, elle est condamnée concernant ses faits, elle sera jugée uniquement sur le droit. Maintenant, si on parle des conséquences politiques, parce que c'est là la question, les conséquences politiques, elles sont assez simples. Nous savons désormais que le RN n'aura pas une candidate de droite. Madame Marine Le Pen répète matin, midi et soir qu'elle n'est pas de droite, qu'elle n'est pas pour la réduction des dépenses publiques, qu'elle n'est pas pour la réforme des retraites, que à chaque fois qu'on lui donne un exemple international ou étranger qui est inspiré de la droite, elle considère, je la cite, ce sont des trucs de droite. Donc, nous, on est dans notre ligne. La ligne, c'est la ligne de la droite républicaine, c'est-à-dire plus de sécurité et moins de fiscalité. Simple, je dirais basique, comme dirait le chanteur. Maintenant, la réalité, c'est aussi que nous devons nous adresser aux électeurs du Rassemblement National qui, pendant un moment, se sont dit, bon, finalement, ce parti peut remplacer la droite classique. Et avec la candidature de Marine Le Pen, non, ce parti ne peut pas remplacer la droite classique. Et par ailleurs, je le dis, ceux qui, pendant un moment, ont cru que, par exemple, quelqu'un comme Éric Ciotti allait pouvoir infléchir la ligne du parti du RN, voient bien aujourd'hui que la seule patronne, c'est Marine Le Pen, avec une vision plutôt socialiste de l'économie.
1: La seule patronne pour autant qui se présente en ticket avec Jordan Bardella qui lui se revendique beaucoup plus ouvertement de droite. Vous avez plus de points en commun, de proximité avec ce que défend Jordan Bardella?
16: Je pense que c'est plutôt leur sujet. En fait, on voit deux lignes qui s'affrontent. Je dirais la ligne du RN de Hénin Beaumont et la ligne du RN Monaco. Ça, c'est à eux de le décider. Et d'ailleurs, si demain ils étaient élus, mais ce que je ne pense pas puisque je sens qu'il y a des faiblesses dans leur candidature, c'est plutôt Marine Le Pen qui aurait le manche, puisque ce serait elle qui donnerait les instructions à son ministre, en tout cas son premier ministre. Et donc, on sait très bien que lorsqu'un président est élu, c'est lui qui décide plutôt que son premier ministre. Donc, je pense que la question de la ligne a été, paradoxalement, tranchée hier soir.
1: Quel est l'espace aujourd'hui, depuis l'annonce de cette candidature, pour Bruno Retailleau, entre Marine Le Pen et Édouard Philippe, et dans un moment où la peur est celle, en tout cas la peur souvent évoquée, notamment par Édouard Philippe et Gabriel Attal, d'un second tour, Marine Le Pen, Jean-Luc Mélenchon, est-ce que les candidatures de centre-droit, de droit, ne devraient pas d'ores et déjà fusionner?
16: En fait, il y a un positionnement qui est très simple de la part de Bruno Retailleau, c'est qu'il n'est pas macroniste. Voilà. Et donc, ça le différencie de ceux qui ont été, par exemple, les premiers ministres d'Emmanuel Macron, que vous avez cité à l'instant.
1: Malgré le fait qu'il a été lui-même ministre d'Emmanuel Macron.
16: Ah non, il n'a jamais été ministre d'Emmanuel Macron, il a été ministre de Michel Barnier dans une cohabitation. Vous vous souvenez qu'Emmanuel Macron a perdu les législatives et qu'il a été obligé, ça ne lui a pas fait plaisir d'ailleurs, mais il a été obligé d'appeler un gouvernement plus à droite que ce qu'il ne souhaitait avec Michel Barnier. Donc, il n'a pas été ministre d'Emmanuel Macron d'ailleurs. S'il avait été ministre d'Emmanuel Macron, il ne se serait pas pris la tête à plusieurs reprises avec lui sur l'Algérie. Il n'aurait pas été opposé à lui, notamment en matière d'immigration. Vous voyez bien qu'il n'avait pas la même ligne qu'Emmanuel Macron. Je pense qu'aujourd'hui, voilà, tout le monde en convient. Donc ça, il y a les successeurs d'Emmanuel Macron d'un côté, et puis d'un autre côté, vous avez effectivement le Rassemblement National, qui maintenant va s'inscrire dans la ligne de Marine Le Pen, plutôt collectiviste et socialiste. Donc, voilà l'espace où il est. C'est un espace de droite, je dirais, classique, hein, fort sur le régalien, et qui laisse la liberté, notamment aux entrepreneurs et à ceux qui travaillent, pour que ceux qui travaillent gagnent davantage. C'est assez simple, mais c'est la droite qu'on aime.
1: Aujourd'hui, sur les points de crispation, est-ce qu'il y en a au sein des Républicains? On a vu aussi Laurent Wauquiez qui, de façon pas très claire, mais en tout cas a apporté une forme de pré-soutien à Édouard Philippe. La droite, elle est malgré tout, LR, unie sur à la fois l'homme et les valeurs que vous portez tout le temps.
16: Écoutez, vous parlez d'un meeting notamment qui a eu lieu d'Édouard Philippe. Je regardais en termes de nombre de personnes qui étaient dans les meetings, je crois qu'on était quasiment à la même chose. En termes d'élus, je dirais qu'on était quasiment à la même chose. La réalité, c'est qu'aujourd'hui, 75% des adhérents des Républicains, qui sont, je le rappelle, le premier parti de France, hein, puisqu'il y a plus de 100 000 adhérents, il n'y a aucun autre parti qui a ça, ont voté pour Bruno Retailleau. Donc, bon, alors effectivement, Laurent Wauquiez change d'avis, il était pour une primaire un moment, et puis après maintenant il l'est plus, et puis après, donc je pense que tout ça ce sont les vicissitudes de la campagne électorale, mais du côté des adhérents et des sympathisants, et d'ailleurs les sondages le démontrent assez bien, celui qui ressort à chaque fois en tête, même dans les enquêtes de popularité, c'est Bruno Retailleau. Donc je pense que là-dessus nous on trace notre chemin, et puis après ceux qui sont perdus dans leur choix, eh bien qu'il faut qu'ils se retrouvent, voilà tout simplement.
1: Aujourd'hui, les scores, ou en tout cas les intentions de vote pour Marine Le Pen et ou Jordan Bardella, quand même assez élevés, c'est aussi une preuve peut-être d'une forme d'échec de la droite républicaine et du fait que la dédiabolisation du RN, elle a fonctionné.
16: C'est vrai qu'ils sont hauts dans les sondages. Ça, ce serait être aveugle que de le nier, et je pense qu'il y a une véritable aspiration au RN, mais ce que j'entends le plus quand les gens me parlent du RN, c'est qu'ils me disent on ne les a pas essayés. Bon, il y a plein d'autres choses. Moi non plus, j'ai jamais essayé de boire de la Javel, vous voyez, mais bon, pourtant, c'est quelque chose qui parfois fonctionne. Et par ailleurs, je pense que ça n'a pas vraiment vocation à remplacer la droite.

0: Regardez, malgré tout ce qui s'est passé pendant la présidentielle, ça me rappelle la candidature de François Fillon qui termine quand même à 20%. 20% à l'époque, hein, malgré tout ce qui s'était passé. Donc, il y a un bloc de droite solide, je dirais, de la France des territoires, entrepreneuriale, qui croit en cette candidature et qui pense que c'est la bonne chose qu'il faut maintenant pour la France. Et puis surtout, il y a tous ces électeurs de droite qui ont été déçus de Macron. Macron a quand même beaucoup piqué d'électeurs, je dirais, à la droite traditionnelle, à la droite classique. Et donc, c'est à nous d'aller les retrouver.
1: Les Juifs sont devenus une sorte d'objet politique depuis plusieurs mois, et notamment via les saillies antisémites de Jean-Luc Mélenchon, d'autant plus vivace en réalité depuis qu'il est candidat à l'élection présidentielle. Face à cela, face à cette peur des Juifs de France, qui considèrent à 92% que Jean-Luc Mélenchon et la France insoumise sont un danger pour eux, le Rassemblement national, ce n'est pas la solution.
0: Non, ce n'est pas la solution, parce que je dirais que si je devais le résumer, LFI ce sont des vrais ennemis et le RN ce sont des faux amis. Voilà, on voit une conversion assez récente à ces thématiques-là. Est-ce qu'elle est sincère ou pas, je l'ignore, il faut leur poser la question. Ce que je sais, c'est que le candidat que je soutiens et que notre famille politique des Républicains a toujours été en première ligne pour défendre nos compatriotes de confession juive, et qu'à chaque fois que les choix se sont portés, qu'il y a dû faire, notamment je pense à Bruno Retailleau lorsqu'il était ministre de l'Intérieur, les choix ont été très clairs. Donc voilà, je pense que là, le RN est en campagne, et donc ils essayent d'envoyer des gages plutôt à nos compatriotes de confession juive, mais je pense qu'il y en a beaucoup qui se laissent pas abuser, vous savez. Ça me rappelle les élections municipales à Paris, dans lesquelles il y a une forte communauté juive, et dans lesquelles tout le monde nous prédisait « Oh là là, vous allez voir les scores de Reconquête, les scores du RN ». Bon, au final, dans les arrondissements, notamment où il y a une forte communauté juive, eh bien c'est la droite traditionnelle qui a été largement élue. Donc voilà, moi je pense que le mieux, c'est de se concentrer sur les élections, et de ne pas faire de projection trop rapide du zèle des convertis que peut avoir le RN.
1: Merci beaucoup, Jonas Hadad, porte-parole des Républicains et vice-président de la région Normandie, d'avoir été notre invité ce matin sur RCJ. C'est la fin de cette édition. Merci à toutes et à tous de l'avoir suivi. Passez une belle journée à l'écoute de notre antenne. On se retrouve à midi pour la suite de l'information.
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6: Bonjour à tous et bienvenue dans votre journal. Nous sommes le mercredi 8 juillet et voici les titres. Marseille perd l'une de ses grandes voix de la mémoire. Renée Marcos s'est éteinte hier à l'âge de 100 ans. Cette rescapée de la Shoah est revenue d'Auschwitz avec la fervente volonté de transmettre ce qu'elle a vécu. Écoutez l'émotion de sa petite fille qui a tenu à lui rendre hommage sur notre antenne.
7: Noémie, c'était la positivité. Elle nous a tous entourés, tous ses petits-enfants, avec beaucoup d'amour, beaucoup de bienveillance, sans jamais se plaindre. Elle se souciait toujours si on avait de quoi, si toujours, toujours, toujours, jusqu'au dernier souffle, elle s'inquiétait pour nous. D'ailleurs, dans ces moments, les derniers jours, c'était très pénible. On la rassurait tous en lui disant « Mamie, t'inquiète pas, on est là. »

0: tout va bien, mamie, t'inquiète pas, on est là. Tout l'amour qu'elle a donné tout le long de sa vie, elle a reçu jusqu'à la fin tout l'amour. Elle est entourée de tous ses petits-enfants. C'est quelqu'un qui a toujours témoigné dans les collèges pour connaître l'histoire. Mais nous, en revanche, on n'avait pas le droit de le connaître parce qu'elle nous protégeait. Elle me disait, on n'avait pas besoin de savoir. Jusqu'à ce jour, je ne connais rien de son histoire. Que je ne connais pas. Tout ce qu'elle a vu, je sais pas, tout ça pour nous protéger. C'était une force, une guerrière qui s'est battue, même les derniers temps. Je sais qu'elle souffrait, mais elle s'est jamais, jamais plainte. Même les infirmières, elle était exemplaire, digne jusqu'au bout. C'est une force. C'est la force, la guerrière. Voilà. Je l'aimais trop.
1: Bruno Benjamin, président du CRIF Marseille-Provence, rend hommage à cette inlassable passeuse d'histoire. On l'écoute au micro de Nathan Sperling.
2: Avec sa disparition, c'est bien plus qu'une vie exceptionnelle qui s'achève. C'est une voix du témoignage qui s'éteint. Une voix qui, pendant des décennies, a porté la mémoire de l'indicible. Non pour nourrir la haine, mais pour transmettre, alerter et éduquer. Les survivants de la Shoah étaient les témoins directs de ce que l'humanité a produit de pire. Vous pouvez dire, j'y étais, j'ai vu, j'ai vécu l'enfer. Demain, il n'y aura plus de témoins vivants. Il ne restera que leurs paroles, leurs écrits, leurs témoignages, les archives et notre responsabilité. Le plus bel hommage que nous puissions rendre à René Marcos est de poursuivre son combat, faire vivre sa mémoire, raconter son histoire, rappeler sans relâche ce qu'a été la Shoah et où peuvent conduire la haine de l'autre. Au nom du CRIF Marseille-Provence, j'adresse à Joseph son fils, à sa petite fille Sophie, à sa famille, à ses proches et à tous ceux qu'elle a marqués par son courage et son témoignage, nos pensées les plus sincères.
1: La levée du corps aura lieu ce matin à partir de 10h au centre communautaire de La Rose. Hier, c'était les résultats du baccalauréat. 31 770 candidats ont participé cette année dans notre académie Aix-Marseille. Le taux de réussite est de 92,5%, en légère baisse par rapport à l'an passé. Du fait de la canicule, les risques de feux de forêt sont très élevés, alors Martine Vassal était en immersion au cœur des dispositifs départementaux protégeant notre territoire. Je vous propose d'écouter la présidente du département au Centre opérationnel départemental d'incendie et de secours des sapeurs-pompiers des Bouches-du-Rhône, au micro de Liron Nabé et Magali Barthès.
3: On fait beaucoup de prévention quand on est dans l'action. Là, c'est la coordination de tous les moyens, que ce soit des moyens d'État, mais aussi des moyens du département. Alors, les nouvelles technologies, elles sont nombreuses. L'idée, c'est quoi ? Protéger nos sapeurs qui vont dans l'attaque du feu. Donc, et là, il faut du matériel, y compris sur les postes de commandement. Ensuite, c'est de protéger les habitations. Donc, nous, avec le département, nous avons lancé une forte action sur les financements de motopompes pour ceux et celles qui ont des piscines. L'engagement, c'est, vous avez fait vos obligations de débroussaillement, donc on vous finance une motopompe qui peut vous sauver la vie. Donc c'est important de faire ces obligations légales de débroussaillement. Ça coûte de l'argent, mais je pense que ça vaut plus la peine de sauver sa propre vie et son habitation que de voir tout disparaître.
1: À l'heure des grands départs en vacances, les forces de l'ordre renforcent leur présence dans les transports des Bouches-du-Rhône. Une opération d'envergure déployée sur tout le département pour sécuriser les déplacements. Lola Menahem, sous-préfète et directrice de cabinet de la préfète de police déléguée, détaille les objectifs de ce dispositif au micro de Daphné Bourbonnet et Liron Nabé.
4: Cette opération de sécurisation des transports, elle poursuit un double objectif. Le premier objectif, c'est de protéger les usagers qui empruntent les transports au quotidien et de protéger aussi tous les personnels engagés au niveau des transports, du réseau de transport du département. Et le deuxième objectif, c'est aussi d'envoyer un message assez clair à tous ceux qui seraient tentés de troubler l'ordre public dans les transports, c'est que les transports ne sont pas une zone de non-droit.
1: Et puis, toujours dans les transports, la ville va créer 80 nouvelles licences de taxi cet été, 70 voitures hybrides et électriques et 10 véhicules dédiés aux personnes à mobilité réduite. Une première évolution dans la profession qui n'avait pas vu son nombre de plaques augmenter dans la ville depuis 1963. Un cap symbolique franchi pour Cosquer Méditerranée, la réplique de la célèbre grotte préhistorique a célébré hier soir son 2 millionième visiteur. Un véritable succès de fréquentation, un peu plus de 2 ans seulement après son ouverture. Présent pour l'occasion, le président de la région Sud, Renaud Muselier, a tenu à saluer cette réussite populaire et à féliciter les équipes. On l'écoute au micro de Nathan Sperling.
5: C'est un succès qui permet de rappeler notre histoire. Et aujourd'hui, dans cette 2 millionième, moi je n'étais pas venu depuis qu'il y avait la voix de Monsieur Kosker qui raconte son aventure. Et il nous l'a fait vivre quand même, avec ses craintes, ses angoisses, ses difficultés. Et il nous fait passer son émotion quand même. Donc ça donne encore plus de puissance à la visite. Et avant la visite, il y a tout un volet qui a été réaménagé, qui s'appelle le passage, qui permet de comprendre ce qui s'est passé, comment ça s'est passé, sans remonter à nos 30 000 ans. Ça, c'est après quand on prend l'ascenseur et qu'on va dans la grotte. Mais avant, c'est qu'est-ce qu'on fait les êtres humains, qu'ont fait les Français, qu'est-ce qu'ils sont capables de faire sur l'archéologie. Et petit à petit, ça nous a amené là. Et donc, tout est bien pensé, bien organisé. Et je veux féliciter nos partenaires parce que sans vous, on n'aurait pas pu faire ça. Voilà.
1: La chronique cinéma vous est présentée comme chaque mercredi par Noa Stora. Elle vous propose de découvrir ce qu'il faut aller voir dans les salles obscures et climatisées cette semaine.
6: Imaginez que l'océan vous choisisse pour partir à l'aventure. Vous l'aurez compris, Vaiana, la légende du bout du monde, débarque au cinéma en version film. Exit le dessin animé, place à une nouvelle traversée spectaculaire. Aux côtés du célèbre Maui, Catherine Lagaaya et Dwayne Johnson embarquent pour un voyage rempli de dangers, d'humour et de magie afin de sauver le peuple de Motunui. Avec aussi Frankie Adams, Disney nous invite une nouvelle fois à larguer les amarres et à suivre l'appel de l'océan.
7: Vaiana, parle-moi un peu de toi. Parle-moi de tes espoirs, de tes rêves.
8: J'ai pas encore eu le temps d'y réfléchir.
7: C'est pas grave, j'improvise.
8: Maui. Métamorphe. Tu es celui qui a volé le cœur de Tefiti. Celui qui a jeté un sort au monde entier. Si tu acceptes de le rapporter, tu seras pour tout le monde un vrai héros.
9: Maui. Maui. C'est toi le meilleur. Regardez ses cheveux, on dirait de la soie.
7: C'est vrai que j'ai de très beaux cheveux.
10: Comment vous le dire, c'est pour vous les hommes. Cette fois je m'en vais.
1: Et puis, nous vous l'annoncions il y a quelques semaines déjà, la star des bassins, Léon Marchand, est à Marseille pour se préparer au championnat d'Europe. Malgré sa blessure survenue à Saint-Étienne lors des championnats de France, le nageur se remet doucement pour être fin prêt dans un petit mois pour son retour à la compétition. La météo aujourd'hui est de 27 degrés le matin et jusqu'à 32 degrés cet après-midi sur notre belle cité phocéenne. Je vous propose d'écouter mon édito dans moins de 5 minutes consacré à la mémoire de René Marcos. A tout de suite sur Radio JM. Je vous souhaite à tous de passer une excellente journée. Et surtout, prenez bien soin de vous.
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Il y a des femmes dont le parcours dépasse leur propre histoire. Des femmes qui, par leur courage, deviennent les gardiennes d'une mémoire collective. Aujourd'hui, nous rendons hommage à Renée Marcos Guélidi, rescapée de la Shoah, déportée à Auschwitz, qui vient de nous quitter à l'âge de 100 ans. Elle avait connu l'indicible. Elle avait été confrontée à la barbarie nazie, à la persécution, à la déportation, à cette volonté d'anéantir des millions de vies et d'effacer jusqu'à leur existence. Renée Marcos Guélidi avait fait un choix essentiel, celui de parler. Non pas pour rester prisonnière du passé, mais pour transmettre, pour raconter aux générations qui n'avaient pas vécu cette période ce que l'histoire ne doit jamais permettre d'oublier. Avec une grande dignité, elle a porté la parole de celles et ceux qui n'étaient pas revenus des camps, des enfants, des femmes, des hommes, assassinés parce qu'ils étaient juifs. Son témoignage était un acte de résistance contre l'oubli, contre le négationnisme, contre l'antisémitisme et contre toutes les formes de haine. À Marseille, nous savons combien la présence des derniers témoins de la Shoah est précieuse. Leurs paroles nous obligent, elles nous rappellent que la mémoire n'est pas seulement un regard porté sur le passé, elle est aussi une responsabilité pour le présent et pour l'avenir. Avec la disparition de Renée Marcos Guélidi, c'est une voix importante de cette transmission qui s'éteint. Mais son engagement, lui, continuera de vivre à travers toutes celles et ceux qu'elle a rencontrés, à travers les jeunes générations auxquelles elle a confié son histoire. Nos pensées vont à sa famille, à ses proches et à toutes celles et ceux qui ont eu le privilège de l'écouter. Merci, madame, pour votre courage, pour votre force et pour cette mémoire que vous avez choisi de nous transmettre. Et c'est sur cette chanson composée par votre petit-fils que nous nous rappellerons de vous.

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2: Le consistoire israélite de Marseille informe ses adhérents à jour de leur cotisation que l'Assemblée générale ordinaire au titre de l'exercice 2025 se tiendra le dimanche 12 juillet 2026 à 10h au consistoire 119 rue Breteuil à Marseille. À l'ordre du jour, les rapports moraux, d'activité et financiers, l'approbation des comptes, le vote des motions et les questions diverses. 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

0: Considéré comme l'un des plus grands poètes juifs de tous les temps, Chaim Nachman Bialik était un défenseur de la cause sioniste et a contribué à la renaissance de la poésie hébraïque moderne. Ce poète, essayiste, éditeur et journaliste, passe son enfance en Ukraine, puis vit à Odessa. Orphelin de père à l'âge de 7 ans, Bialik a été élevé dans l'orthodoxie de son grand-père. Il étudie le Talmud, mais cette étude ne lui convient pas. Il rencontre alors Asher Hirsch Griesberg, un penseur juif dont les idées sionistes inspireront ses textes et sa propre vie, puisqu'il émigre en Palestine mandataire en 1921. Sa poésie est profonde et émotionnelle, abordant des sujets variés tels que l'amour, la nature et la religion. Bialik, inspiré par la Bible, choisit l'hébreu comme langue d'écriture. Sa relation au texte est à la fois respectueuse et audacieuse, souvent sous l'influence d'événements historiques. Il entend dénoncer une conception naïve et anachronique des textes. Son œuvre est l'illustration de la tendance néo-romantique qui a vu le jour dans la littérature hébraïque ou yiddish au lendemain des pogroms des années 1881-1882. Il est également un leader culturel important et a fondé l'Organisation pour la culture et l'éducation à Tel Aviv, travaillant pour promouvoir l'éducation hébraïque. Bialik est considéré comme une figure emblématique de la culture juive moderne et son œuvre continue d'inspirer les générations suivantes.
1: Micro-Sion, cette carte postale d'Israël vous est offerte par l'Organisation sioniste mondiale.

0: 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Il est 9h.
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2: Marine Le Pen a été condamnée par la Cour d'appel de Paris pour détournement de fonds à 3 ans de prison, dont un an ferme à purger à domicile sous bracelet électronique. La peine complémentaire d'inéligibilité a, elle, été réduite à 45 mois, dont 30 avec sursis, peine qui a déjà été purgée depuis la condamnation en première instance. Réaction de l'avocat du Parlement européen au sortir de l'audience.
3: Ça prouve que la justice est totalement indépendante, parce que d'abord, il y a eu des réquisitions du parquet qui étaient beaucoup plus sévères. Ces réquisitions qui concernent les peines n'ont pas été suivies par la Cour. Les magistrats, encore une fois, vous savez, c'est un discours un peu permanent. Il faut le rappeler, nous sommes en 2026. Les magistrats ne sont pas aux ordres. Ils ne sont pas soumis à une autorité, ni à des questions de complot telles que ça avait été développé par les responsables du Front National. Après, on a parlé de juge rouge, on a parlé de ceci, de cela.
2: Marine Le Pen a annoncé hier soir sur TF1 son pourvoi en cassation, clamant encore son innocence et a officialisé sa candidature donc à l'élection présidentielle. Elle fera, selon ses termes, un binôme complémentaire, cohérent et solide avec Jordan Bardella. Annoncé Premier ministre, si elle était élue présidente de la République, que fera-t-elle si la Cour de cassation la condamne à nouveau? Nous verrons, a-t-elle répondu. Les réactions politiques se sont multipliées hier. Édouard Philippe, candidat à l'élection présidentielle, était au 20h de France 2.
4: La Cour d'appel, après le tribunal, a condamné Madame Le Pen pour des faits qui sont des faits graves. Pour des faits qui, s'ils avaient été réalisés, moitié moins importants en matière de sommes détournées par n'importe quel autre, auraient déclenché chez Madame Le Pen une colère, une invective considérable, comme elle l'a toujours fait. Bon, visiblement, autre temps, autre allégé. Mœurs.
2: Olivier Faure, patron du Parti Socialiste.
5: Cela fait 10 ans que l'instruction a commencé et que c'est au terme de ces 10 années que la justice a condamné par 2 reprises Marine Le Pen et son parti pour détournement de fonds publics. Ce sont des faits qui sont extrêmement graves et qui devraient à eux seuls dissuader n'importe quel candidat de partir à l'élection présidentielle.
2: Et Gabriel Attal, patron de Renaissance et candidat à l'élection présidentielle.
6: Moi, je appartiens à une nouvelle génération politique pour qui l'exemplarité, la probité, c'est probablement les valeurs les plus importantes. Et c'est pas pour des mots. Quand vous aspirez à être président de la République et donc à garantir aux Français que vous allez faire respecter les lois, que vous allez faire respecter les règles, évidemment qu'il y a une dimension morale dans cette situation à se présenter alors même qu'on a été condamné et qu'on a un casier judiciaire avec de la prison ferme pour détournement de fonds publics.
2: Gabriel Attal sur TF1 hier soir, interrogé depuis la Syrie. Emmanuel Macron a quant à lui refusé de s'exprimer sur la réduction de peine d'inéligibilité de Marine Le Pen qui a ouvert la voie à sa potentielle candidature. Ce qui est sain pour la démocratie, c'est que le président de la République ne commente pas les décisions de justice. Fin de citation. Dans le reste de l'actualité, retour de la confrontation armée au Moyen-Orient. L'armée américaine a frappé plus de 80 cibles en Iran lors de frappes lancées en riposte aux tirs iraniens contre 3 navires commerciaux dans le détroit d'Ormuz. L'armée du Koweït a indiqué réagir à des attaques de drones et de missiles et les sirènes d'alerte aérienne ont retenti ce matin à Bahreïn, attaque revendiquée par la République islamique d'Iran. Emmanuel Macron, depuis la Syrie donc, qui a affiché son soutien au nouveau pouvoir syrien pour mener à bien la difficile transition politique dans le pays après 2 attentats à proximité de l'hôtel où il venait de passer la nuit à Damas et qui ont fait 18 blessés. Le président syrien a condamné les violations de son territoire commises par Israël. Côté français, on écoute Emmanuel Macron.
7: Nous condamnons ces incursions comme nous condamnons toute violation de la souveraineté. Nous l'avons fait dès le début avec beaucoup de clarté. Nous considérons que y compris pour sa propre sécurité, Israël n'a jamais intérêt à violer la souveraineté de ses voisins. Il a intérêt à discuter et à construire un chemin de sécurité partenariale où chacun assure la sécurité chez soi. C'est d'ailleurs ce que nous avons aussi défendu pour le Liban et mis en œuvre en 2024-2025. Et je pense que partout où on viole la sécurité de son voisin, on fait croire aux gens qu'on les protège à court terme, mais on construit les recettes de l'insécurité de long terme.
2: Le procès de l'eurodéputé LFI Rima Hassan, qui devait être jugé hier pour apologie du terrorisme, a été renvoyé sur demande de la défense. Rima Hassan qui sera jugé les 19 et 20 octobre prochains, alors qu'un rassemblement à l'appel de Rima Hassan et de la France insoumise se tenait devant le tribunal de Paris hier en amont de l'audience. Le collectif de lutte contre l'antisémitisme Nous Vivrons était sur place pour dénoncer ces pressions sur la justice. Sodomisateurs, violeurs, génocidaires, femmes laides, voici la réponse des militants insoumis présents sur place au nôtre qui était mobilisé pour défendre la République, meilleur rempart à l'antisémitisme, écrit le collectif sur ses réseaux sociaux. Et enfin, la justice française se prononce ce jour sur la demande d'annulation de son extradition et de remise en liberté déposée par le Palestinien Hicham Harb, soupçonné d'être le superviseur de l'attentat terroriste antisémite de la rue des Rosiers. C'était en 1982.
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10: 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C'est ce mélange entre culture, découverte et balade provençale qui fait le succès des rencontres depuis plus

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1: Bonjour à tous et bienvenue dans votre journal. Nous sommes le mercredi 8 juillet et voici les titres. Marseille perd l'une de ses grandes voix de la mémoire. Renée Marcos s'est éteinte hier à l'âge de 100 ans. Cette rescapée de la Shoah est revenue d'Auschwitz avec la fervente volonté de transmettre ce qu'elle a vécu. Écoutez l'émotion de sa petite fille qui a tenu à lui rendre hommage sur notre antenne.
2: Mamie, c'était la positivité. Elle nous a tous entourés, tous ses petits-enfants, avec beaucoup d'amour, beaucoup de bienveillance, sans jamais se plaindre. Elle se souciait toujours si on avait de quoi, si toujours, toujours, toujours, jusqu'au 100 ans, ni sauf à s'inquiéter pour nous. D'ailleurs, dans ces moments, les derniers jours, c'était très pénible. On la rassurait tous en lui disant « Mamie, t'inquiète pas, on est là, tout va bien. Mamie, t'inquiète pas, on est là. » Tout l'amour qu'elle a donné tout le long de sa vie, elle a reçu jusqu'à la fin tout l'amour.

0: toujours elle est entourée de tous ses petits-enfants. C'est quelqu'un qui a toujours témoigné dans les collèges pour connaître l'histoire. Mais nous, en revanche, on n'avait pas le droit de le connaître parce qu'elle nous protégeait. Elle me disait on n'avait pas besoin de savoir. Jusqu'à ce jour, je ne connais rien de son histoire. Que je ne connais pas tout ce qu'elle a vu, je ne sais pas. Tout ça pour nous protéger. C'était une force, une guerrière qui s'est battue, même les derniers temps. Je sais qu'elle souffrait, mais elle ne s'est jamais, jamais plainte. Même les infirmières, elle était exemplaire, digne jusqu'au bout. C'est une force. C'est la force de la guerrière. Voilà. Je l'aime trop.
1: Bruno Benjamin, président du CRIF Marseille-Provence, rend hommage à cette inlassable passeuse d'histoire. On l'écoute au micro de Nathan Sperling.
2: Avec sa disparition, c'est bien plus qu'une vie exceptionnelle qui s'achève. C'est une voix du témoignage qui s'éteint. Une voix qui, pendant des décennies, a porté la mémoire de l'indicible. Non pour nourrir la haine, mais pour transmettre, alerter et éduquer. Les survivants de la Shoah étaient les témoins directs de ce que l'humanité a produit de pire. Vous pouvez dire, j'y étais, j'ai vu, j'ai vécu l'enfer. Demain, il n'y aura plus de témoins vivants. Il ne restera que leurs paroles, leurs écrits, leurs témoignages, les archives et notre responsabilité. Le plus bel hommage que nous puissions rendre à René Marcos est de poursuivre son combat, faire vivre sa mémoire, raconter son histoire, rappeler sans relâche ce qu'a été la Shoah et où peuvent conduire la haine de l'autre. Au nom du CRIF Marseille-Provence, j'adresse à Joseph son fils, à sa petite fille Sophie, à sa famille, à ses proches et à tous ceux qu'elle a marqués par son courage et son témoignage, nos pensées les plus sincères.
1: La levée du corps aura lieu ce matin à partir de 10h au centre communautaire de La Rose. Hier, c'était les résultats du baccalauréat. 31 770 candidats ont participé cette année dans notre académie Aix-Marseille. Le taux de réussite est de 92,5%, en légère baisse par rapport à l'an passé. Du fait de la canicule, les risques de feux de forêt sont très élevés, alors Martine Vassal était en immersion au cœur des dispositifs départementaux protégeant notre territoire. Je vous propose d'écouter la présidente du département au Centre opérationnel départemental d'incendie et de secours des sapeurs-pompiers des Bouches-du-Rhône, au micro de Liron Nabé et Magali Barthès.
3: On fait beaucoup de prévention quand on est dans l'action. Là, c'est la coordination de tous les moyens, que ce soit des moyens d'État, mais aussi des moyens du département. Alors, les nouvelles technologies, elles sont nombreuses. L'idée, c'est quoi ? Protéger nos sapeurs qui vont dans l'attaque du feu. Donc, et là, il faut du matériel, y compris sur les postes de commandement. Ensuite, c'est de protéger les habitations. Donc, nous, avec le département, nous avons lancé une forte action sur les financements de motopompes pour ceux et celles qui ont des piscines. L'engagement, c'est vous avez fait vos obligations de débroussaillement, donc on vous finance une motopompe qui peut vous sauver la vie. Donc c'est important de faire ces obligations légales de débroussaillement. Ça coûte de l'argent, mais je pense que ça vaut plus la peine de sauver sa propre vie et son habitation que de voir tout disparaître.
1: À l'heure des grands départs en vacances, les forces de l'ordre renforcent leur présence dans les transports des Bouches-du-Rhône. Une opération d'envergure déployée sur tout le département pour sécuriser les déplacements. Lola Menahem, sous-préfète et directrice de cabinet de la préfète de police déléguée, détaille les objectifs de ce dispositif au micro de Daphné Bourbonnet et Liron Nabé.
4: Cette opération de sécurisation des transports, elle poursuit un double objectif. Le premier objectif, c'est de protéger les usagers qui empruntent les transports au quotidien et de protéger aussi tous les personnels engagés au niveau des transports, du réseau de transport du département. Et le deuxième objectif, c'est aussi d'envoyer un message assez clair à tous ceux qui seraient tentés de troubler l'ordre public dans les transports, c'est que les transports ne sont pas une zone de non-droit.
1: Et puis, toujours dans les transports, la ville va créer 80 nouvelles licences de taxi cet été, 70 voitures hybrides et électriques et 10 véhicules dédiés aux personnes à mobilité réduite. Une première évolution dans la profession qui n'avait pas vu son nombre de plaques augmenter dans la ville depuis 1963. Un cap symbolique franchi pour Kosker Méditerranée, la réplique de la célèbre grotte préhistorique a célébré hier soir son 2 millionième visiteur. Un véritable succès de fréquentation, un peu plus de 2 ans seulement après son ouverture. Présent pour l'occasion, le président de la région Sud, Renaud Muselier, a tenu à saluer cette réussite populaire et à féliciter les équipes. On l'écoute au micro de Nathan Sperling.
5: C'est un succès qui permet de rappeler notre histoire. Et aujourd'hui, dans cette 2 millionième, moi je n'étais pas venu depuis qu'il y avait la voix de M. Kosker qui raconte son aventure. Et il nous l'a fait vivre quand même, avec ses craintes, ses angoisses, ses difficultés. Et il nous fait passer son émotion quand même. Et donc ça donne encore plus de puissance à la visite. Et avant la visite, il y a tout un volet qui a été réaménagé, qui s'appelle le passage, et qui permet de comprendre ce qui s'est passé, comment ça s'est passé, sans remonter à nos 30 000 ans. Ça, c'est après quand on prend l'ascenseur et qu'on va dans la grotte. Mais avant, c'est qu'est-ce qu'on fait les êtres humains, qu'ont fait les Français, qu'est-ce qu'ils sont capables de faire sur l'archéologie. Et petit à petit, ça nous a amené là. Et donc, tout est bien pensé, bien organisé. Et je veux féliciter nos partenaires, parce que sans vous, on n'aurait pas pu faire ça. Voilà.
1: La chronique cinéma vous est présentée comme chaque mercredi par Noah Stora. Elle vous propose de découvrir ce qu'il faut aller voir dans les salles obscures et climatisées cette semaine.
6: Imaginez que l'océan vous choisisse pour partir à l'aventure. Vous l'aurez compris, Vaiana, la légende du bout du monde, débarque au cinéma en version film. Exit le dessin animé, place à une nouvelle traversée spectaculaire. Aux côtés du célèbre Maui, Catherine Lagaaya et Dwayne Johnson embarquent pour un voyage rempli de dangers, d'humour et de magie afin de sauver le peuple de Motunui. Avec aussi Frankie Adams, Disney nous invite une nouvelle fois à larguer les amarres et à suivre l'appel de l'océan.
7: Vaiana, parle-moi un peu de toi. Parle-moi de tes espoirs, de tes rêves.
8: J'ai pas encore eu le temps d'y réfléchir.
7: C'est pas grave, j'improvise.
8: Maui. Métamorphe. Tu es celui qui a volé le cœur de Tefiti. Celui qui a jeté un sort au monde entier. Si tu acceptes de le rapporter, tu seras pour tout le monde un vrai héros. C'est toi le meilleur. Regardez ses cheveux, on dirait de la soie.
7: C'est vrai que j'ai de très beaux cheveux.

0: Et puis, nous vous l'annoncions il y a quelques semaines déjà, la star des bassins, Léon Marchand, est à Marseille pour se préparer au championnat d'Europe. Malgré sa blessure survenue à Saint-Étienne lors des championnats de France, le nageur se remet doucement pour être fin prêt dans un petit mois pour son retour à la compétition. La météo aujourd'hui est de 27 degrés le matin et jusqu'à 32 degrés cet après-midi sur notre belle cité phocéenne. Je vous souhaite à tous de passer une excellente journée. Et surtout, prenez bien soin de vous.
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3: Bonjour, je suis très heureuse de vous retrouver aujourd'hui pour une nouvelle émission du journal d'une maman. Nous allons parler des sages-femmes aujourd'hui et vous savez le grand honneur à chaque fois de recevoir dans notre émission des sages-femmes. Je reçois aujourd'hui Madame Pauline Lagarde. Bonjour Pauline.
4: Bonjour.
3: Merci beaucoup d'être venue parmi nous aujourd'hui. Donc Pauline, vous êtes sage-femme diplômée depuis 2021. Vous exercez à l'hôpital Saint-Joseph, principalement en salle de naissance, mais également en consultation de suivi de grossesse, grossesse à risque et suite de couche. Vous êtes également sage-femme libérale en remplacement depuis 4 ans et titulaire depuis quelques mois. Et enfin, vous êtes créatrice de contenu depuis un an sur la page Instagram que vous avez créée en 2024 lors de l'ouverture de vos comptes sur les réseaux sociaux. Nous allons passer aujourd'hui une journée avec une sage-femme, donc avec vous, Pauline, pour nous parler de ce métier passionnant et nous faire découvrir le quotidien de ces femmes protectrices, comme je les appelle, afin de mieux comprendre votre métier, vos missions et surtout les réalités du terrain. Pour commencer, Pauline, pouvez-vous nous expliquer ce qui vous a donné envie de devenir sage-femme ?
4: Alors, personnellement, j'avais pas à la base envie de devenir sage-femme. Je me suis inscrite en PACES à l'époque pour faire soit médecine, soit dentaire, mais j'étais pas du tout partie sur la maïeutique. Et j'ai malheureusement pas eu à l'époque ce que je voulais. Donc, j'ai choisi sage-femme en me disant que peut-être que plus tard, je réaliserai une passerelle. Et en fait, en première année, on est directement mis sur le terrain. Et dès que j'ai mis le pied à l'hôpital, j'ai eu un réel coup de cœur pour le métier et je me suis dit qu'en fait c'était ce que je voulais faire toute ma vie et que c'était le destin qui m'avait mis sur la route de ce métier.
3: Alors c'est une profession très complète, on en a parlé, on accompagne des moments extrêmement importants dans la vie des patients. Concrètement, comment débute une journée de travail pour une sage-femme à l'hôpital ?
4: Alors, il y a plusieurs services, mais la majorité du temps, donc en salle de naissance, on commence toujours par une relève. En fait, nous, on travaille par garde de 12h45. Et donc, le matin, quand on arrive, on fait la relève entre les équipes de nuit et les équipes de jour, où on travaille également de nuit. Donc, notre journée commence des fois aussi à 20h le soir et on fait la relève entre les équipes de jour et de nuit. Et en fait, on a un tableau avec un répétiteur de tous les rythmes cardiaques de toutes les patientes qui sont présentes en salle de naissance. Et chaque sage-femme va présenter le dossier de la patiente dont elle s'occupe actuellement et on va faire la passation aux équipes de jour. Soit on se répartit chacune les patientes, soit on va vraiment tirer au sort quelle patiente on a pour la journée. Et après, on va aussi s'attribuer tout ce qui est programmé, parce qu'il y a aussi une activité programmée dans nos journées. Donc il y a bien sûr les patientes qui se sont mises en travail dans la nuit, mais il va y avoir également des césariennes programmées, des interruptions de grossesse, des versions par manœuvre externe quand c'est des bébés qui ont pas la tête en bas et qu'on veut tourner dans le bon sens. Et donc on va tout répartir entre les filles de jour et ensuite commencer notre journée, donc en allant regarder nos dossiers, après se présenter aux patientes et commencer le suivi.
3: Alors ça, c'est le début de la journée. Quelles sont justement les différentes missions d'une sage-femme au cours de la journée ? Donc vous nous avez donné le commencement et on sait que vos missions sont très variées, que vous pouvez réaliser plein de choses en salle d'accouchement. Quelles sont vos différentes missions ?
4: Alors, il y en a plein. Principalement, vous parlez en salle de naissance ou dans tous les services ? Alors, en salle de naissance, principalement les accouchements, mais avant d'accoucher, il y a tout le suivi qu'il y a avant. Donc, avant, on a tout ce qui est suivi de grossesse où on va examiner les patientes, réaliser tout ce qui va être pose de cathéter, tous les soins infirmiers, en fait, qui sont liés au suivi de travail, donc les sondages urinaires, enfin, tout ce qui est suivi de travail. Ensuite, une fois que la patiente est prête à accoucher, on s'installe pour réaliser l'accouchement. Il y a de temps en temps besoin d'un gynécologue obstétricien qui vient nous assister pour par exemple réaliser une extraction instrumentale si besoin. Et après, une fois que le bébé est né, soit il est né par voie basse spontanée avec la sage-femme, et dans ces cas-là, c'est nous qui réalisons la délivrance et tout ce qui est point de suture et tout en fait le suivi jusqu'à ce qu'on prépare la patiente pour retourner dans un service de suite de couche. Et quand c'est le médecin qui réalise l'accouchement parce qu'il y avait besoin d'une intervention d'un gynéco, c'est lui qui va s'occuper du coup de la délivrance et de la suture. Donc ça, c'est principalement pour l'accouchement en lui-même. Après, il y a aussi des accouchements qui sont par césarienne, et dans ces cas-là, il y a toujours une sage-femme qui va s'occuper de la patiente, qui va s'occuper de la patiente et qui va être présente donc en salle. En salle de césarienne ou bloc opératoire pour assister le médecin, ouvrir le bloc opératoire, tout ça en collaboration avec une infirmière de bloc. Et ensuite, on va également s'occuper de tout ce qui est réanimation bébé, si jamais les bébés ont besoin d'assistance respiratoire. Donc c'est nous qui commençons souvent la réanimation, et ensuite on appelle le pédiatre pour venir.
3: C'est vrai qu'en discutant avec les sages-femmes, on se rend compte que au fil des années, vos missions évoluent en fait. Et vous faites tellement de choses différentes, par exemple la réanimation du bébé, moi je ne savais pas. Donc vous commencez la réanimation en attendant le pédiatre, en fait, c'est ça ?
4: C'est ça. Soit on sait à l'avance, entre guillemets, on a des chances de penser qu'il va y avoir besoin d'une réanimation, et dans ces cas-là, on appelle le pédiatre qui est présent directement avec nous, et on fait la réanimation ensemble. Donc c'est toujours en collaboration, il y a toujours le pédiatre, plusieurs sages-femmes, plusieurs auxiliaires, bien sûr en fonction du degré de réanimation. Soit tout se passe bien entre guillemets, mais le bébé va pas forcément bien à la naissance, et dans ces cas-là on commence la réanimation et on demande à nos collègues, ou on appelle directement le pédiatre pour qu'il vienne nous aider et qu'on fasse la réanimation ensemble.
3: Alors, je suppose que l'aspect émotionnel doit être très présent dans votre métier. Vous vivez des moments forts, je suppose, avec les patientes, les familles. Il y a beaucoup de joie, d'émotion et parfois aussi des situations difficiles. Est-ce que vous pouvez nous donner quelques exemples de ce que vous avez vécu ?
4: Au niveau difficile ou
3: les deux ?
4: Au niveau émotionnel ? Alors, niveau émotionnel, c'est un métier qui est effectivement... incroyable, et on rentre toujours le soir à la maison avec plein d'émotions différentes. Je dirais que tous les accouchements sont émouvants, et que c'est des liens concrets pendant le travail qui sont assez intenses. Donc dans tous les cas, la naissance d'un enfant, c'est quelque chose qui est assez prenant émotionnellement, surtout quand c'est des patientes qu'on connaît déjà, parce que moi ça m'est arrivé maintenant, ça fait 5 ans que j'exerce, donc je me suis déjà occupée de patientes dont je me suis occupée de l'accouchement déjà quelques années auparavant, et notamment la patiente dont je me suis occupée pour mon premier accouchement de sage-femme. On a gardé contact, et elle m'a contactée quand elle était enceinte de son deuxième. Elle m'a demandé d'être là pour son accouchement, et donc je me suis occupée de son accouchement pour le deuxième. Et ça, c'est des moments toujours très forts, en fait, parce que il y a ce lien qui s'est créé, il y a une histoire qu'on a créée en fait avec la patiente, où du coup émotionnellement ça va être encore plus intensifié. Et il y a aussi les moments où on doit accompagner donc les mamans qui ont soit une interruption médicale de grossesse parce qu'on a un fœtus du coup qui est atteint d'une pathologie non viable et pour laquelle du coup on décide de réaliser une interruption médicale de grossesse, soit des mamans dont le cœur s'est arrêté, donc c'est une mort in utero, on appelle ça. Et donc, on est amené des fois dans une même journée à s'occuper, et même très souvent, on est amené à s'occuper dans une salle de naissance d'une maman qui perd son enfant et qui va accoucher d'un enfant décédé, et dans la salle d'à côté d'une maman qui va accueillir un enfant qui va bien, et donc il faut réussir à au niveau émotionnel à faire la balance entre les deux et à changer en fait d'émotion d'une salle à l'autre. Quoi.
3: Comment vous faites dans ces cas-là ?
4: Eh ben on fait, c'est compliqué.
3: Ouais, je comprends.
4: c'est pas facile, et puis après, enfin en fait après avec l'expérience aussi, je pense que au début j'avais beaucoup plus de retenue. Quand je m'occupais de maman qui accompagnait la mort, en fait. Et en fait, maintenant, ben, selon les histoires où on est plus touché, on peut même pleurer avec les mamans et les accompagner aussi, ouais, aussi différemment.
3: À exprimer,
4: voilà, aussi. C'est ça.
3: Ça ne doit pas être facile, mais ça fait partie de votre métier.
4: Ouais.
3: Et c'est pour ça que je dis que l'aspect émotionnel, il est très présent. Alors, d'après vous, quelles sont les qualités indispensables pour exercer ce métier ?
4: Les qualités indispensables. Je pense qu'il faut être patient. Pour accompagner les dames pendant le travail, aider à gérer la douleur, etc. Il faut avoir beaucoup de compassion aussi, et je dirais il faut avoir une très bonne gestion du stress. Ça c'est très important, parce que souvent on a des situations en salle de naissance où on a des ralentissements prolongés qui durent plus de 8 minutes et où on se dit ok, on va passer en césarienne en urgence, on a 10 minutes pour sortir l'enfant, et c'est où il faut essayer de rester calme et de pas trop montrer qu'on est quand même stressé, parce que bon, on gère notre stress, mais il faut quand même devant les parents ne rien montrer. Et puis c'est, moi ça m'est déjà arrivé plein de fois qu'il y ait des situations hyper urgentes et que les parents ils nous disent à la fin, mais vous avez pas du tout stressé, vous étiez normal, et on se dit ok, c'est bon, mission accomplie, on a réussi à faire passer la chose naturellement. Mais il y a des fois des situations cliniques qui nous inquiètent plus que d'autres, et il faut réussir à gérer son stress et ne rien communiquer aux parents et faire comme si entre guillemets tout allait bien, parce que bien évidemment on explique qu'il y a un problème, mais il faut le montrer de manière calme pour qu'ils se sentent en sécurité.
3: D'après vous, quels sont les plus grands défis auxquels les sages-femmes font face aujourd'hui?
4: Les défis auxquels les sages-femmes font auxquels alors je ne sais pas, je dirais que bah alors là franchement je sais pas.
3: Moi je pense, hein, après bon je vais peut-être répondre pour vous allez me dire si je pense que c'est vous êtes des professionnels de santé qui font face à une charge de travail importante et des rythmes tellement difficile à tenir avec ses gardes de nuit, ses week-ends, ses urgences, mais je trouve en fait que vous êtes tellement investies toutes, hein, parce que c'est un métier de vocation et qu'en fait vous faites face à des défis immenses. Et vous l'avez dit tout à l'heure, toute cette gestion du stress, cette gestion de l'urgence, ces défis émotionnels. Alors c'est vrai que c'était une question un peu plus compliquée, peut-être j'ai répondu à votre place, mais que je ressens particulièrement, même si moi-même je ne suis pas sage-femme, mais peut-être que vous vous rendez même pas compte en fait.
4: Et bah écoutez, c'est notre quotidien.
3: Oui, voilà, c'est ça. Est-ce qu'il y a un moment qui vous a particulièrement marqué dans votre carrière? Alors, je pense qu'il y en a beaucoup, parce que comme vous l'avez dit tout à l'heure, chaque naissance est différente, c'est des souvenirs particuliers. Mais ce qui marque le plus, peut-être, hein, ce sont, je sais pas, les remerciements des familles ou ce que l'on ressent vraiment quand on a aidé une patiente. D'après vous, qu'est-ce que vous ressentez un fait qui vous a particulièrement marqué dans votre carrière?
4: Alors, un fait en particulier, il y en a tellement que ça serait difficile d'en choisir, mais je dirais surtout c'est les remerciements des patientes, où moi j'avoue que j'aime bien repasser voir les patientes en fait en suite de couche quand je me suis occupée d'elles, que ce soit en salle de naissance ou même en suite de grossesse. J'aime bien retourner voir comment va le couple, comment va l'enfant et comment ça se passe après plusieurs jours. Et il y a tellement de patientes qui se mettent à pleurer et en fait qui nous disent à quel point on a été importante pour elles, alors qu'en fait nous c'est notre quotidien et on fait ça tous les jours. Et en fait il y a des personnes bien sûr avec qui on crée des liens plus ou moins forts, c'est normal. Mais voilà, il y a beaucoup de patientes qui nous remercient et qui nous disent à quel point pour elles on a été importante. Et moi je reçois encore des messages de patientes dont je me suis occupée il y a plusieurs années et qui nous remercient, et ça fait tellement plaisir que je réalise à quel point j'ai de la chance de faire ce métier et de vivre ça dans mon ordinaire en fait, parce que c'est très très riche en émotions.
3: Oui, c'est ce que je ressens quand vous le racontez. Ma dernière question, Pauline, que diriez-vous à une jeune personne qui souhaiterait devenir sage-femme? Qu'est-ce que vous lui conseillerez et surtout qu'est-ce que vous lui direz?
4: Alors, ce que je lui dirais, c'est qu'il faut être sûr de sa vocation et qu'il faut faire des stages avant d'aller en salle de naissance, parce que il y a énormément de personnes dans ma classe quand on était étudiante sage-femme, qui voulaient faire ça depuis toujours, qui se sont lancées là-dedans et qui en fait au final se retrouvent sur le terrain et ont pas forcément ça reflète pas forcément ce que elles avaient imaginé, et où finalement elles se rendent compte que c'est pas pour elles, alors qu'à l'inverse on était énormément à faire ça par dépit, parce qu'on avait pas eu ce qu'on voulait en passesse, et en fait à se retrouver complètement passionnée par ce métier et à se dire que c'était vraiment ce qu'on voulait faire. Donc mettre les pieds sur le terrain, voir comment ça se passe, si on aime ça, savoir aussi que au niveau vie de famille ça sera un petit peu compliqué, notamment en salle de naissance quand on fait à peu près un week-end sur deux et un mois de nuit, un mois de jour. Donc quand on a moi j'ai pas encore d'enfant donc ça va, mais je sais que quand j'en aurai au niveau vie de famille, il faut faire des sacrifices. Ça, toutes les sages-femmes qui travaillent en salle de naissance vous le diront. Et voilà, voir ce qu'elles sont prêtes à faire aussi. Mais je leur dirais que si elles sont passionnées par le métier leur rendra et que c'est un métier qui est magnifique et que je suis très contente de l'avoir choisi.
3: Merci beaucoup Pauline d'avoir partagé avec nous votre quotidien et de nous avoir permis aussi de mieux comprendre le rôle essentiel des sages-femmes. Alors c'est vrai qu'à travers ces émissions, nous découvrons que les sages-femmes sont bien plus que des professionnels de l'accouchement et je le répète à chaque fois quand je reçois des sages-femmes parce que vous accompagnez les femmes, les familles à des moments clés de leur vie avec compétence, écoute et humanité et votre présence rassurante et surtout votre expertise médicale font des actrices indispensables du parcours de soins des patientes. Encore merci. Merci à vous.
4: C'est un plaisir.
3: Je vous remercie d'être venu jusqu'à nous. Chers auditeurs, merci de nous avoir suivis pour cette immersion dans une journée avec une sage-femme et à très bientôt pour une nouvelle émission. Au revoir.

0: 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Il est 10h.
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2: Marine Le Pen a été condamnée par la Cour d'appel de Paris pour détournement de fonds à 3 ans de prison, dont un an ferme à purger à domicile sous bracelet électronique. La peine complémentaire d'inéligibilité a, elle, été réduite à 45 mois, dont 30 avec sursis, peine qui a déjà été purgée depuis la condamnation en première instance. Réaction de l'avocat du Parlement européen au sortir de l'audience.
3: Ça prouve que la justice est totalement indépendante, parce que d'abord, il y a eu des réquisitions du parquet qui étaient beaucoup plus sévères. Ces réquisitions qui concernent les peines n'ont pas été suivies par la Cour. Les magistrats, encore une fois, vous savez, c'est un discours un peu permanent. Il faut le rappeler, nous sommes en 2026. Les magistrats ne sont pas aux ordres. Ils ne sont pas soumis à une autorité, ni à des questions de complot telles que ça avait été développé par les responsables du Front National. Après, on a parlé de juges rouges, on a parlé de ceci, de cela.
2: Marine Le Pen a annoncé hier soir sur TF1 son pourvoi en cassation, clamant encore son innocence et a officialisé sa candidature donc à l'élection présidentielle. Elle fera, selon ses termes, un binôme complémentaire, cohérent et solide avec Jordan Bardella. Annoncé Premier ministre, si elle était élue présidente de la République, que fera-t-elle si la Cour de cassation la condamne à nouveau? Nous verrons, a-t-elle répondu. Les réactions politiques se sont multipliées hier. Édouard Philippe, candidat à l'élection présidentielle, était au 20h de France 2.
4: La Cour d'appel, après le tribunal, a condamné Madame Le Pen pour des faits qui sont des faits graves. Pour des faits qui, s'ils avaient été réalisés, moitié moins importants en matière de sommes détournées par n'importe quel autre, auraient déclenché chez Madame Le Pen une colère, une invective considérable, comme elle l'a toujours fait. Bon, visiblement, autre temps, autre allégé. Mœurs.
2: Olivier Faure, patron du Parti Socialiste.
5: Cela fait 10 ans que l'instruction a commencé et que c'est au terme de ces 10 années que la justice a condamné par 2 reprises Marine Le Pen et son parti pour détournement de fonds publics. Ce sont des faits qui sont extrêmement graves et qui devraient à eux seuls dissuader n'importe quel candidat de partir à l'élection présidentielle.
2: Et Gabriel Attal, patron de Renaissance et candidat à l'élection présidentielle.
6: Moi, je appartiens à une nouvelle génération politique pour qui l'exemplarité, la probité, c'est probablement les valeurs les plus importantes. Et c'est pas pour des mots. Quand vous aspirez à être président de la République et donc à garantir aux Français que vous allez faire respecter les lois, que vous allez faire respecter les règles, évidemment qu'il y a une dimension morale dans cette situation à se présenter alors même qu'on a été condamné et qu'on a un casier judiciaire avec de la prison ferme pour détournement de fonds publics.
2: Gabriel Attal sur TF1 hier soir, interrogé depuis la Syrie. Emmanuel Macron a quant à lui refusé de s'exprimer sur la réduction de peine d'inéligibilité de Marine Le Pen qui a ouvert la voie à sa potentielle candidature. Ce qui est sain pour la démocratie, c'est que le président de la République ne commente pas les décisions de justice. Fin de citation. Dans le reste de l'actualité, retour de la confrontation armée au Moyen-Orient. L'armée américaine a frappé plus de 80 cibles en Iran lors de frappes lancées en riposte aux tirs iraniens contre 3 navires commerciaux dans le détroit d'Ormuz. L'armée du Koweït a indiqué réagir à des attaques de drones et de missiles et les sirènes d'alerte aérienne ont retenti ce matin à Bahreïn, attaque revendiquée par la République islamique d'Iran. Emmanuel Macron, depuis la Syrie donc, qui a affiché son soutien au nouveau pouvoir syrien pour mener à bien la difficile transition politique dans le pays après 2 attentats à proximité de l'hôtel où il venait de passer la nuit à Damas et qui ont fait 18 blessés. Le président syrien a condamné les violations de son territoire commises par Israël. Côté français, on écoute Emmanuel Macron.
7: Nous condamnons ces incursions comme nous condamnons toute violation de la souveraineté. Nous l'avons fait dès le début avec beaucoup de clarté. Nous considérons que y compris pour sa propre sécurité, Israël n'a jamais intérêt à violer la souveraineté de ses voisins. Il a intérêt à discuter et à construire un chemin de sécurité partenariale où chacun assure la sécurité chez soi. C'est d'ailleurs ce que nous avons aussi défendu pour le Liban et mis en œuvre en 2024-2025. Et je pense que partout où on viole la sécurité de son voisin, on fait croire aux gens qu'on les protège à court terme, mais on construit les recettes de l'insécurité de long terme.
2: Le procès de l'eurodéputé LFI Rima Hassan, qui devait être jugé hier pour apologie du terrorisme, a été renvoyé sur demande de la défense. Rima Hassan qui sera jugé les 19 et 20 octobre prochains, alors qu'un rassemblement à l'appel de Rima Hassan et de la France insoumise se tenait devant le tribunal de Paris hier en amont de l'audience. Le collectif de lutte contre l'antisémitisme Nous Vivrons était sur place pour dénoncer ces pressions sur la justice. Sodomisateurs, violeurs, génocidaires, femmes laides, voici la réponse des militants insoumis présents sur place au nôtre qui était mobilisé pour défendre la République, meilleur rempart à l'antisémitisme, écrit le collectif sur ses réseaux sociaux. Et enfin, la justice française se prononce ce jour sur la demande d'annulation de son extradition et de remise en liberté déposée par le Palestinien Hicham Harb, soupçonné d'être le superviseur de l'attentat terroriste antisémite de la rue des Rosiers. C'était en 1982.

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1: Bonjour à tous et bienvenue dans votre journal. Nous sommes le mercredi 8 juillet et voici les titres. Marseille perd l'une de ses grandes voix de la mémoire. Renée Marcos s'est éteinte hier à l'âge de 100 ans. Cette rescapée de la Shoah est revenue d'Auschwitz avec la fervente volonté de transmettre ce qu'elle a vécu. Écoutez l'émotion de sa petite fille qui a tenu à lui rendre hommage sur notre antenne.
2: Ma mamie, c'était la positivité. Elle nous a tous entourés, tous ses petits-enfants, avec beaucoup d'amour, beaucoup de bienveillance, sans jamais se plaindre. Elle se souciait toujours si on avait de quoi, si toujours, jusqu'au 100 ans, sauf à s'inquiéter pour nous. D'ailleurs, dans ces moments, les derniers jours, c'était très pénible. On la rassurait tous en lui disant « Mamie, t'inquiète pas, on est là, tout va bien. Mamie, t'inquiète pas, on est là. » Tout l'amour qu'elle a donné tout le long de sa vie, elle a reçu jusqu'à la fin tout l'amour. Elle est entourée de tous ses petits-enfants. C'est quelqu'un qui a toujours témoigné dans les collèges pour connaître l'histoire. Mais nous, en revanche, on n'avait pas le droit de le connaître parce qu'elle nous protégeait. Elle nous disait on n'avait pas besoin de savoir. Jusqu'à ce jour, je ne connais rien de son histoire. Que je ne connais pas tout ce qu'elle a vu, je ne sais pas. Tout ça pour nous protéger. C'était une force, une guerrière qui s'est battue, même les derniers temps. Je sais qu'elle souffrait, mais elle ne s'est jamais, jamais plainte. Même les infirmières, elle était exemplaire, digne jusqu'au bout. C'est une force, c'est la force de la guerrière. Voilà, je l'aimais trop.
1: Bruno Benjamin, président du CRIF Marseille-Provence, rend hommage à cette inlassable passeuse d'histoire. On l'écoute au micro de Nathan Sperling.
3: Avec sa disparition, c'est bien plus qu'une vie exceptionnelle qui s'achève. C'est une voix du

0: témoignage qui s'éteint, une voix qui pendant des décennies a porté la mémoire de l'indicible, non pour nourrir la haine, mais pour transmettre, alerter et éduquer. Les survivants de la Shoah étaient les témoins directs de ce que l'humanité a produit de pire. Vous pouvez dire, j'y étais, j'ai vu, j'ai vécu l'enfer. Demain, il n'y aura plus de témoins vivants. Il ne restera que leurs paroles, leurs écrits, leurs témoignages, les archives et notre responsabilité. Le plus bel hommage que nous puissions rendre à René Marcos est de poursuivre son combat, faire vivre sa mémoire, raconter son histoire, rappeler sans relâche ce qu'a été la Shoah et où peuvent conduire la haine de l'autre. Au nom du CRIF Marseille-Provence, j'adresse à Joseph son fils, à sa petite fille Sophie, à sa famille, à ses proches et à tous ceux qu'elle a marqués par son courage et son témoignage, nos pensées les plus sincères.
1: La levée du corps aura lieu ce matin à partir de 10h au centre communautaire de La Rose. Hier, c'était les résultats du baccalauréat. 31 770 candidats ont participé cette année dans notre académie Aix-Marseille. Le taux de réussite est de 92,5%, en légère baisse par rapport à l'an passé. Du fait de la canicule, les risques de feux de forêt sont très élevés. Alors Martine Vassal était en immersion au cœur des dispositifs départementaux protégeant notre territoire. Je vous propose d'écouter la présidente du département au Centre opérationnel départemental d'incendie et de secours des sapeurs-pompiers des Bouches-du-Rhône, au micro de Lyrone Nabé et Magali Barthès.
2: On fait beaucoup de prévention quand on est dans l'action. Là, c'est la coordination de tous les moyens, que ce soit des moyens d'État, mais aussi des moyens du département. Alors, les nouvelles technologies, elles sont nombreuses. L'idée, c'est quoi ? Protéger nos sapeurs qui vont dans l'attaque du feu. Donc, et là, il faut du matériel, y compris sur les postes de commandement. Ensuite, c'est de protéger les habitations. Donc, nous, avec le département, nous avons lancé une forte action sur les financements de motopompes pour ceux et celles qui ont des piscines. L'engagement, c'est, vous avez fait vos obligations de débroussaillement, donc on vous finance une motopompe qui peut vous sauver la vie. Donc c'est important de faire ces obligations légales de débroussaillement. Ça coûte de l'argent, mais je pense que ça vaut plus la peine de sauver sa propre vie et son habitation que de voir tout disparaître.
1: À l'heure des grands départs en vacances, les forces de l'ordre renforcent leur présence dans les transports des Bouches-du-Rhône. Une opération d'envergure déployée sur tout le département pour sécuriser les déplacements. Lola Menahem, sous-préfète et directrice de cabinet de la préfète de police déléguée, détaille les objectifs de ce dispositif au micro de Daphné Bourbonnet et Lyrone Nabé.
3: Cette opération de sécurisation des transports, elle poursuit un double objectif. Le premier objectif, c'est de protéger les usagers qui empruntent les transports au quotidien et de protéger aussi tous les personnels engagés au niveau des transports, du réseau de transport du département. Et le deuxième objectif, c'est aussi d'envoyer un message assez clair à tous ceux qui seraient tentés de troubler l'ordre public dans les transports, c'est que les transports ne sont pas une zone de non-droit.
1: Et puis, toujours dans les transports, la ville va créer 80 nouvelles licences de taxi cet été, 70 voitures hybrides et électriques et 10 véhicules dédiés aux personnes à mobilité réduite. Une première évolution dans la profession qui n'avait pas vu son nombre de plaques augmenter dans la ville depuis 1963. Un cap symbolique franchi pour Cosquer Méditerranée, la réplique de la célèbre grotte préhistorique a célébré hier soir son 2 millionième visiteur. Un véritable succès de fréquentation, un peu plus de 2 ans seulement après son ouverture. Présent pour l'occasion, le président de la région Sud, Renaud Muselier, a tenu à saluer cette réussite populaire et à féliciter les équipes. On l'écoute au micro de Nathan Sperling.
4: C'est un succès qui permet de rappeler notre histoire. Et aujourd'hui, dans cette 2 millionième, moi je n'étais pas venu depuis qu'il y avait la voix de M. Cosquer qui raconte son aventure. Et il nous l'a fait vivre quand même, avec ses craintes, ses angoisses, ses difficultés. Et il nous fait passer son émotion quand même. Donc ça donne encore plus de puissance à la visite. Et avant la visite, il y a tout un volet qui a été réaménagé, qui s'appelle le passage, qui permet de comprendre ce qui s'est passé, comment ça s'est passé, sans remonter à nos 30 000 ans. Ça, c'est après quand on prend l'ascenseur et qu'on va dans la grotte. Mais avant, c'est qu'est-ce qu'on fait les êtres humains, qu'ont fait les Français, qu'est-ce qu'ils sont capables de faire sur l'archéologie. Et petit à petit, ça nous a amené là. Et donc, tout est bien pensé, bien organisé. Et je veux féliciter nos partenaires parce que sans vous, on n'aurait pas pu faire ça. Voilà.
1: La chronique cinéma vous est présentée comme chaque mercredi par Noa Stora. Elle vous propose de découvrir ce qu'il faut aller voir dans les salles obscures et climatisées cette semaine.
5: Imaginez que l'océan vous choisisse pour partir à l'aventure. Vous l'aurez compris, Vaiana, la légende du bout du monde, débarque au cinéma en version film. Exit le dessin animé, place à une nouvelle traversée spectaculaire. Aux côtés du célèbre Maui, Catherine Lagaaya et Dwayne Johnson embarquent pour un voyage rempli de dangers, d'humour et de magie afin de sauver le peuple de Motunui. Avec aussi Frankie Adams, Disney nous invite une nouvelle fois à larguer les amarres et à suivre l'appel de l'océan.
6: Vaiana, parle-moi un peu de toi. Parle-moi de tes espoirs, de tes rêves.
7: J'ai pas encore eu le temps d'y réfléchir.
6: C'est pas grave, j'improvise.
7: Maui. Métamorphe. Tu es celui qui a volé le cœur de Tefiti. Celui qui a jeté un sort au monde entier. Si tu acceptes de le rapporter, tu seras pour tout le monde un vrai héros. Regardez ses cheveux, on dirait de la soie.
6: C'est vrai que j'ai de très beaux cheveux.
8: Comment vous le dire, c'est pour vous les hommes. Cette fois je m'en vais loin des hommes.
1: Et puis nous vous l'annoncions il y a quelques semaines déjà, la star des bassins Léon Marchand est à Marseille pour se préparer au championnat d'Europe. Malgré sa blessure survenue à Saint-Étienne lors des championnats de France, le nageur se remet doucement pour être fin prêt dans un petit mois pour son retour à la compétition. La météo aujourd'hui est de 27 degrés le matin et jusqu'à 32 degrés cet après-midi sur notre belle cité phocéenne. Je vous souhaite à tous de passer une excellente journée et surtout, prenez bien soin de vous.
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0: 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Il est 11h.
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2: Marine Le Pen a été condamnée par la Cour d'appel de Paris pour détournement de fonds à 3 ans de prison, dont un an ferme à purger à domicile sous bracelet électronique. La peine complémentaire d'inéligibilité a, elle, été réduite à 45 mois, dont 30 avec sursis, peine qui a déjà été purgée depuis la condamnation en première instance. Réaction de l'avocat du Parlement européen au sortir de l'audience.
3: Ça prouve que la justice est totalement indépendante, parce que d'abord, il y a eu des réquisitions du parquet qui étaient beaucoup plus sévères. Ces réquisitions qui concernent les peines n'ont pas été suivies par la Cour. Les magistrats, encore une fois, vous savez, c'est un discours un peu permanent, il faut le rappeler, nous sommes en 2026, les magistrats ne sont pas aux ordres, ils ne sont pas soumis à une autorité, ni à des questions de complot telles que ça avait été développé par les responsables du Front National. Après, on a parlé de juge rouge, on a parlé de ceci, de cela.
2: Marine Le Pen a annoncé hier soir sur TF1 son pourvoi en cassation, clamant encore son innocence et a officialisé sa candidature donc à l'élection présidentielle. Elle fera, selon ses termes, un binôme complémentaire, cohérent et solide avec Jordan Bardella, annoncé Premier ministre si elle était élue présidente de la République. Que fera-t-elle si la Cour de cassation la condamne à nouveau? Nous verrons, a-t-elle répondu. Les réactions politiques se sont multipliées hier. Édouard Philippe, candidat à l'élection présidentielle, était au 20h de France 2.
4: La Cour d'appel, après le tribunal, a condamné Madame Le Pen pour des faits qui sont des faits graves. Pour des faits qui, s'ils avaient été réalisés, moitié moins importants en matière de sommes détournées par n'importe quel autre, auraient déclenché chez Madame Le Pen une colère, une invective considérable, comme elle l'a toujours fait. Bon, visiblement, autre temps, autre mœurs.
2: Olivier Faure, patron du Parti Socialiste.
5: Cela fait 10 ans que l'instruction a commencé et que c'est au terme de ces 10 années que la justice a condamné par 2 reprises Marine Le Pen et son parti pour détournement de fonds publics. Ce sont des faits qui sont extrêmement graves et qui devraient à eux seuls dissuader n'importe quel candidat de partir à l'élection présidentielle.
2: Et Gabriel Attal, patron de Renaissance et candidat à l'élection présidentielle.
6: Moi, je appartiens à une nouvelle génération politique pour qui l'exemplarité, la probité, c'est probablement les valeurs les plus importantes. Et c'est pas pour des mots. Quand vous aspirez à être président de la République et donc à garantir aux Français que vous allez faire respecter les lois, que vous allez faire respecter les règles, évidemment qu'il y a une dimension morale dans cette situation à se présenter alors même qu'on a été condamné et qu'on a un casier judiciaire avec de la prison ferme pour détournement de fonds publics.
2: Gabriel Attal sur TF1 hier soir, interrogé depuis la Syrie. Emmanuel Macron a quant à lui refusé de s'exprimer sur la réduction de peine d'inéligibilité de Marine Le Pen qui a ouvert la voie à sa potentielle candidature. Ce qui est sain pour la démocratie, c'est que le président de la République ne commente pas les décisions de justice. Fin de citation. Dans le reste de l'actualité, retour de la confrontation armée au Moyen-Orient. L'armée américaine a frappé plus de 80 cibles en Iran lors de frappes lancées en riposte aux tirs iraniens contre 3 navires commerciaux dans le détroit d'Ormuz. L'armée du Koweït a indiqué réagir à des attaques de drones et de missiles et les sirènes d'alerte aérienne ont retenti ce matin à Bahreïn, attaque revendiquée par la République islamique d'Iran. Emmanuel Macron, depuis la Syrie donc, qui a affiché son soutien au nouveau pouvoir syrien pour mener à bien la difficile transition politique dans le pays après 2 attentats à proximité de l'hôtel où il venait de passer la nuit à Damas et qui ont fait 18 blessés. Le président syrien a condamné les violations de son territoire commises par Israël. Côté français, on écoute Emmanuel Macron.
7: Nous condamnons ces incursions comme nous condamnons toute violation de la souveraineté. Nous l'avons fait dès le début avec beaucoup de clarté. Nous considérons que y compris pour sa propre sécurité, Israël n'a jamais intérêt à violer la souveraineté de ses voisins. Il a intérêt à discuter et à construire un chemin de sécurité partenariale où chacun assure la sécurité chez soi. C'est d'ailleurs ce que nous avons aussi défendu pour le Liban et mis en œuvre en 2024-2025. Et je pense que partout où on viole la sécurité de son voisin, on fait croire aux gens qu'on les protège à court terme, mais on construit les recettes de l'insécurité de long terme.
2: Le procès de l'eurodéputé LFI Rima Hassan, qui devait être jugé hier pour apologie du terrorisme, a été renvoyé sur demande de la défense. Rima Hassan qui sera jugé les 19 et 20 octobre prochains, alors qu'un rassemblement à l'appel de Rima Hassan et de la France insoumise se tenait devant le tribunal de Paris hier en amont de l'audience. Le collectif de lutte contre l'antisémitisme Nous Vivrons était sur place pour dénoncer ces pressions sur la justice. Sodomisateurs, violeurs, génocidaires, femmes laides, voici la réponse des militants insoumis présents sur place au nôtre, qui était mobilisé pour défendre la République, meilleur rempart à l'antisémitisme, écrit le collectif sur ses réseaux sociaux. Et enfin, la justice française se prononce ce jour sur la demande d'annulation de son extradition et de remise en liberté déposée par le Palestinien Hicham Harb, soupçonné d'être le superviseur de l'attentat terroriste antisémite de la rue des Rosiers. C'était en 1982.
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1: Bonjour à tous et bienvenue dans votre journal. Nous sommes le mercredi 8 juillet et voici les titres. Marseille perd l'une de ses grandes voix de la mémoire. Renée Marcos s'est éteinte hier à l'âge de 100 ans. Cette rescapée de la Shoah est revenue d'Auschwitz avec la fervente volonté de transmettre ce qu'elle a vécu. Écoutez l'émotion de sa petite fille qui a tenu à lui rendre hommage sur notre antenne.
2: Mamie, c'était la positivité. Elle nous a tous entourés, tous ses petits-enfants, avec beaucoup d'amour, beaucoup de bienveillance, sans jamais se plaindre. Elle se souciait toujours si on avait de quoi, si toujours, toujours, toujours, jusqu'au 100 ans, ni sauf à s'inquiéter pour nous. D'ailleurs, dans ces moments, les derniers jours, c'était très pénible. On la rassurait tous en lui disant « Mamie, t'inquiète pas, on est là, tout va bien. Mamie, t'inquiète pas, on est là. » Tout l'amour qu'elle a donné tout le long de sa vie, elle a reçu jusqu'à la fin tout l'amour. Elle est entourée de tous ses petits-enfants. C'est quelqu'un qui a toujours témoigné dans les collèges pour connaître l'histoire. Mais nous, en revanche, on n'avait pas le droit de le connaître parce qu'elle nous protégeait. Elle nous disait on n'avait pas besoin de savoir. Jusqu'à ce jour, je ne connais rien de son histoire. Que je ne connais pas tout ce qu'elle a vu, je ne sais pas. Tout ça pour nous protéger. C'était une force, une guerrière qui s'est battue, même les derniers temps. Je sais qu'elle souffrait, mais elle ne s'est jamais, jamais plainte. Même les infirmières, elle était exemplaire, digne jusqu'au bout. C'est une force, c'est la force de la guerrière. Voilà, je l'aimais trop.
1: Bruno Benjamin, président du CRIF Marseille-Provence, rend hommage à cette inlassable passeuse d'histoire. On l'écoute au micro de Nathan Sperling.
3: Avec sa disparition, c'est bien plus qu'une vie exceptionnelle qui s'achève. C'est une voix du témoignage qui s'éteint. Une voix qui, pendant des décennies, a porté la mémoire de l'indicible. Non pour nourrir la haine, mais pour transmettre, alerter et éduquer. Les survivants de la Shoah étaient les témoins directs de ce que l'humanité a produit de pire. Vous pouvez dire, j'y étais, j'ai vu, j'ai vécu l'enfer. Demain, il n'y aura plus de témoins vivants. Il ne restera que leurs paroles, leurs écrits, leurs témoignages, les archives et notre responsabilité. Le plus bel hommage que nous puissions rendre à Renée Marcos est de poursuivre son combat, faire vivre sa mémoire, raconter son histoire, rappeler sans relâche ce qu'a été la Shoah et où peuvent conduire l'un de l'autre. Au nom du CRIF Marseille-Provence, j'adresse à Joseph son fils, à

0: sa petite fille Sophie, à sa famille, à ses proches et à tous ceux qu'elle a marqués par son courage et son témoignage, nos pensées les plus sincères.
1: La levée du corps aura lieu ce matin à partir de 10h au centre communautaire de La Rose. Hier, c'était les résultats du baccalauréat. 31 770 candidats ont participé cette année dans notre académie Aix-Marseille. Le taux de réussite est de 92,5%, en légère baisse par rapport à l'an passé. Du fait de la canicule, les risques de feux de forêt sont très élevés, alors Martine Vassal était en immersion au cœur des dispositifs départementaux protégeant notre territoire. Je vous propose d'écouter la présidente du département au Centre opérationnel départemental d'incendie et de secours des sapeurs-pompiers des Bouches-du-Rhône, au micro de Lyrone Nabé et Magali Barthès.
2: On fait beaucoup de prévention quand on est dans l'action. Là, c'est la coordination de tous les moyens, que ce soit des moyens d'État, mais aussi des moyens du département. Alors, les nouvelles technologies, elles sont nombreuses. L'idée, c'est quoi? Protéger nos sapeurs qui vont dans l'attaque du feu. Donc, et là, il faut du matériel, y compris sur les postes de commandement. Ensuite, c'est de protéger les habitations. Donc, nous, avec le département, nous avons lancé une forte action sur les financements de motopompes pour ceux et celles qui ont des piscines. L'engagement, c'est, vous avez fait vos obligations de débroussaillement, donc on vous finance une motopompe qui peut vous sauver la vie. Donc c'est important de faire ces obligations légales de débroussaillement. Ça coûte de l'argent, mais je pense que ça vaut plus la peine de sauver sa propre vie et son habitation que de voir tout disparaître.
1: À l'heure des grands départs en vacances, les forces de l'ordre renforcent leur présence dans les transports des Bouches-du-Rhône. Une opération d'envergure déployée sur tout le département pour sécuriser les déplacements. Lola Menahem, sous-préfète et directrice de cabinet de la préfète de police déléguée, détaille les objectifs de ce dispositif au micro de Daphné Bourbonnet et Lyrone Nabé.
3: Cette opération de sécurisation des transports, elle poursuit un double objectif. Le premier objectif, c'est de protéger les usagers qui empruntent les transports au quotidien et de protéger aussi tous les personnels engagés au niveau des transports, du réseau de transport du département. Et le deuxième objectif, c'est aussi d'envoyer un message assez clair à tous ceux qui seraient tentés de troubler l'ordre public dans les transports, c'est que les transports ne sont pas une zone de non-droit.
1: Et puis, toujours dans les transports, la ville va créer 80 nouvelles licences de taxi cet été, 70 voitures hybrides et électriques et 10 véhicules dédiés aux personnes à mobilité réduite. Une première évolution dans la profession qui n'avait pas vu son nombre de plaques augmenter dans la ville depuis 1963. Un cap symbolique franchi pour Cosquer Méditerranée, la réplique de la célèbre grotte préhistorique a célébré hier soir son 2 millionième visiteur. Un véritable succès de fréquentation, un peu plus de 2 ans seulement après son ouverture. Présent pour l'occasion, le président de la région Sud, Renaud Muselier, a tenu à saluer cette réussite populaire et à féliciter les équipes. On l'écoute au micro de Nathan Sperling.
4: C'est un succès qui permet de rappeler notre histoire. Et aujourd'hui, dans cette 2 millionième, moi je n'étais pas venu depuis qu'il y avait la voix de Monsieur Cosquer qui raconte son aventure. Et il nous l'a fait vivre quand même, avec ses craintes, ses angoisses, ses difficultés. Et il nous fait passer son émotion quand même. Donc ça donne encore plus de puissance à la visite. Et avant la visite, il y a tout un volet qui a été réaménagé, qui s'appelle le passage, qui permet de comprendre ce qui s'est passé, comment ça s'est passé, sans remonter à nos 30 000 ans. Ça, c'est après quand on prend l'ascenseur et qu'on va dans la grotte. Mais avant, c'est qu'est-ce qu'ont fait les êtres humains, qu'ont fait les Français, qu'est-ce qu'ils sont capables de faire sur l'archéologie. Et petit à petit, ça nous a amené là. Et donc, tout est bien pensé, bien organisé. Et je veux féliciter nos partenaires parce que sans vous, on n'aurait pas pu faire ça. Voilà.
1: La chronique cinéma vous est présentée comme chaque mercredi par Noah Stora. Elle vous propose de découvrir ce qu'il faut aller voir dans les salles obscures et climatisées cette semaine.
5: Imaginez que l'océan vous choisisse pour partir à l'aventure. Vous l'aurez compris, Vaiana, la légende du bout du monde, débarque au cinéma en version film. Exit le dessin animé, place à une nouvelle traversée spectaculaire. Aux côtés du célèbre Maui, Catherine Lagaaya et Dwayne Johnson embarquent pour un voyage rempli de dangers, d'humour et de magie afin de sauver le peuple de Motunui. Avec aussi Frankie Adams, Disney nous invite une nouvelle fois à larguer les amarres et à suivre l'appel de l'océan.
6: Vaiana, parle-moi un peu de toi. Parle-moi de tes espoirs, de tes rêves.
7: J'ai pas encore eu le temps d'y réfléchir.
8: C'est pas grave, j'improvise.
7: Maui. Métamorphe. Tu es celui qui a volé le cœur de Tefiti. Celui qui a jeté un sort au monde entier. Si tu acceptes de le rapporter, tu seras pour tout le monde un vrai héros.
9: Maui. Maui. C'est toi le meilleur. Regardez ses cheveux, on dirait de la soie.
6: C'est vrai que j'ai de très beaux cheveux.

0: Et puis, nous vous l'annoncions il y a quelques semaines déjà, la star des bassins, Léon Marchand, est à Marseille pour se préparer au championnat d'Europe. Malgré sa blessure survenue à Saint-Étienne lors des championnats de France, le nageur se remet doucement pour être fin prêt dans un petit mois pour son retour à la compétition. La météo aujourd'hui est de 27 degrés le matin et jusqu'à 32 degrés cet après-midi sur notre belle cité phocéenne. Je vous propose d'écouter mon édito dans moins de 5 minutes consacré à la mémoire de René Marcos. A tout de suite sur Radio JM. Je vous souhaite à tous de passer une excellente journée. Et surtout, prenez bien soin de vous.
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2: Il y a des femmes dont le parcours dépasse leur propre histoire. Des femmes qui, par leur courage, deviennent les gardiennes d'une mémoire collective. Aujourd'hui, nous rendons hommage à René Marcos Ghelidi, rescapée de la Shoah, déportée à Auschwitz, qui vient de nous quitter à l'âge de 100 ans. Elle avait connu l'indicible. Elle avait été confrontée à la barbarie nazie, à la persécution, à la déportation, à cette volonté d'anéantir des millions de vies et d'effacer jusqu'à leur existence. René Marcos Ghelidi avait fait un choix essentiel, celui de parler. Non pas pour rester prisonnière du passé, mais pour transmettre, pour raconter aux générations qui n'avaient pas vécu cette période ce que l'histoire ne doit jamais permettre d'oublier. Avec une grande dignité, elle a porté la parole de celles et ceux qui n'étaient pas revenus des camps, des enfants, des femmes, des hommes assassinés parce qu'ils étaient juifs. Son témoignage était un acte de résistance contre l'oubli, contre le négationnisme, contre l'antisémitisme et contre toutes les formes de haine. À Marseille, nous savons combien la présence des derniers témoins de la Shoah est précieuse. Leurs paroles nous obligent, elles nous rappellent que la mémoire n'est pas seulement un regard porté sur le passé, elle est aussi une responsabilité pour le présent et pour l'avenir. Avec la disparition de René Marcos Ghelidi, c'est une voix importante de cette transmission qui s'éteint. Mais son engagement, lui, continuera de vivre à travers toutes celles et ceux qu'elle a rencontrés, à travers les jeunes générations auxquelles elle a confié son histoire. Nos pensées vont à sa famille, à ses proches et à toutes celles et ceux qui ont eu le privilège de l'écouter. Merci madame pour votre courage, pour votre force et pour cette mémoire que vous avez choisi de nous transmettre. Et c'est sur cette chanson composée par votre petit-fils que nous nous rappellerons de vous.

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1: Bonjour à nos auditrices, bonjour à nos auditeurs. Aujourd'hui, nous allons préparer, non pas une recette, mais un aliment qui nous ravit tous, je pense, surtout en cette période estivale. Et nous allons donc préparer des avocado toast. Pour 4 personnes, il vous faudra un pain complet aux céréales, 3 avocats, quelques brins d'aneth, une grenade, de l'huile d'olive, du sel et du poivre. Vous préchauffez donc votre four en mode grill, vous tranchez le pain, vous versez un filet d'huile d'olive sur les tranches et vous les faites griller sur une plaque au four. Vous ouvrez un avocat, vous l'épluchez, vous coupez la chair dans un bol avec du sel, du poivre et quelques brins d'aneth. Vous tartinez 4 belles tranches de pain grillé de cette préparation. Vous épluchez les autres avocats, vous les découpez en fines lamelles et vous les déposez sur les tartines. Vous épluchez et vous égrenez la grenade et vous en parsemez les tartines. Ajoutez quelques brins d'aneth et dégustez. Voilà, c'est très facile, c'est très rapide. Ça plaît à tout le monde en général. Bon, vous pouvez l'accompagner de quelques tranches de saumon à côté, de petites tomates cerises et vous avez un repas totalement complet. Voilà, je vous souhaite un très bon appétit. Je vous dis à demain. Ciao.

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1: Bonjour à toutes et à tous, bienvenue sur RCJ. Si vous nous rejoignez, il est midi au programme de cette édition. Marine Le Pen condamnée, mais candidate. Elle se pourvoit en cassation, en jeu juridique et politique avec nos invités. Ouverture et retour sur cette décision et ses enjeux dans le journal de Victor Benchimol. Puis Frédéric Dabi, directeur général de l'IFOP, notre invité sur cette question et les enjeux aussi liés à la décision de justice avec l'avocat Patrick Klugman. Interview de Chaim Corcel, le grand rabbin de France, par Laurence Goldman. Et puis, comme chaque mercredi, le coup de cœur de Franc-Tireur par Tristan Bannon. On partira ensuite en Israël retrouver notre correspondant Julien Baloul. Et puis, comme chaque jour, on finira cette édition par le retour sur une date marquante de l'histoire juive. Midi 1 sur RCJ, on fait tout de suite un tour d'horizon de l'actualité en commençant par cette annonce de Marine Le Pen qui se pourvoit en cassation.
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1: Bonjour Victor.
2: Bonjour Elsa, bonjour à tous. Marine Le Pen sera donc candidate à l'élection présidentielle de 2027. La chef du Rassemblement National a annoncé son pourvoi en cassation. Pour rappel, la cour d'appel l'a condamnée pour détournement de fonds à 3 ans de prison, dont un ferme à purger à domicile sous bracelet électronique. La peine complémentaire d'inéligibilité a, elle, été réduite à 45 mois, dont 30 avec sursis. Peine qui a déjà été purgée depuis la condamnation en première instance. Mais que se passera-t-il si la décision de la Cour de cassation la condamne à nouveau avant la présidentielle ? Nous verrons, a répondu Marine Le Pen hier soir. Les explications avec Léonard Zerbib, avocat constitutionnaliste et invité de RCJ ce matin.
3: C'est en tout cas un pari très risqué de se pourvoir en cassation parce que il y a plusieurs incertitudes. La première, c'est de savoir est-ce que la Cour de cassation va se prononcer avant l'élection présidentielle. Alors, il y a depuis hier des sons de cloche contradictoires. La Cour de cassation avait annoncé dans un premier temps qu'elle rendrait une décision avant l'élection présidentielle, mais c'est pas la norme. Hein. Il faut quand même savoir que une décision de la Cour de cassation, en moyenne, il faut en règle générale attendre au minimum entre un an et un an et demi. Donc là, ça voudrait dire une accélération très forte en termes de délai. Et si la Cour de cassation se prononce, eh bien, il y a deux possibilités. Soit les arguments de Marine Le Pen sont jugés opérants, et dans ce cas-là, on aurait un arrêt d'appel cassé, ce serait un pari gagnant pour Marine Le Pen. Soit la Cour de cassation rejette le pourvoi formé par Marine Le Pen, et à ce moment-là, qu'est-ce que ça signifie ? Ça signifie tout simplement qu'il y aurait une confirmation de cet arrêt d'appel, et que donc, sa peine d'emprisonnement à un an ferme serait appliquée. Alors, elle serait appliquée avec un bracelet électronique, mais il n'empêche que, comme vous venez de le dire, potentiellement, en fonction de la date, ça pourrait être à quelques mois de l'élection présidentielle, Marine Le Pen pourrait avoir l'obligation de porter ce bracelet électronique, qui est quand même une mesure d'aménagement de peine, mais qui est une mesure qui est très contraignante. Ça veut dire que il faudrait qu'elle soit assignée à domicile, qu'elle devrait tous les jours être chez elle, être assignée chez elle avec le port d'un bracelet. C'est quand même pas quelque chose d'anodin. C'est une mesure alternative à la prison.
2: D'ici là, Marine Le Pen est de nouveau présumée innocente, mais une condamnation par la Cour de cassation avant l'élection présidentielle pourrait donc amener la chef du Rassemblement National à faire campagne sous bracelet électronique. Marie-Suzanne Lequeo, procureure générale auprès de la Cour d'appel de Paris, était l'invitée de TF1 ce matin. Elle explique.
4: Si la décision effectivement de la Cour de cassation intervient par exemple au mois de janvier, dès que cette décision sera connue, je mettrai à exécution l'arrêt rendu par la Cour d'appel, c'est-à-dire que je transmettrai au juge de l'application des peines compétent la décision pour qu'il examine les modalités d'exécution de la partie ferme de la peine d'emprisonnement prononcée hier.
5: D'ici là, quel est son statut ? Elle est à nouveau présumé innocent ?
4: Absolument.
5: Il n'y a pas de discussion là-dessus ?
4: Il n'y a pas de discussion là-dessus, comme, j'allais dire, tout condamné, qui fait un pourvoi.
6: Dès lors qu'il y a pourvoi, exception.
4: La peine est suspendue et la personne est présumée innocente.
2: Marine Le Pen fera donc, selon ses termes, un binôme complémentaire, cohérent, solide avec Jordan Bardella, annoncé Premier ministre si elle était élue présidente de la République. Le numéro 2 du Rassemblement National s'est d'ailleurs réjoui ce matin que Marine Le Pen puisse porter les couleurs du parti. Réaction ce matin de Jonas Haddad, porte-parole des Républicains et invité de RCJ.
7: Lorsque vous êtes condamné en cour d'appel, vous n'êtes plus innocent sur les faits. Là, elle se pourvoit en cassation, mais comme il n'y a pas de troisième degré de juridiction en France, elle est condamnée concernant ces faits, elle sera jugée uniquement sur le droit. Maintenant, si on parle des conséquences politiques, parce que c'est là la question, les conséquences politiques, elles sont assez simples. Nous savons désormais que le RN n'aura pas une candidate de droite. Madame Marine Le Pen répète matin, midi et soir qu'elle n'est pas de droite, qu'elle n'est pas pour la réduction des dépenses publiques, qu'elle n'est pas pour la réforme des retraites, qu'à chaque fois qu'on lui donne un exemple international ou étranger qui est inspiré de la droite, elle considère, je la cite, ce sont des trucs de droite. Donc, nous, on est dans notre ligne. La ligne, c'est la ligne de la droite républicaine, c'est-à-dire plus de sécurité et moins de fiscalité. Simple, je dirais basique, comme dirait le chanteur. Maintenant, la réalité, c'est aussi que nous devons nous adresser aux électeurs du Rassemblement National qui, pendant un moment, se sont dit, bon, finalement, ce parti peut remplacer la droite classique. Et avec la candidature de Marine Le Pen, non, ce parti ne peut pas remplacer la droite classique. Et par ailleurs, je le dis, ceux qui, pendant un moment, ont cru que, par exemple, quelqu'un comme Éric Ciotti allait pouvoir infléchir la ligne du parti du RN, voient bien aujourd'hui que la seule patronne, c'est Marine Le Pen, avec une vision plutôt socialiste de l'économie.
2: Les réactions politiques se sont multipliées à l'annonce de la décision de la Cour d'appel hier soir. Donc, Édouard Philippe était l'invité de France 2.
8: La Cour d'appel, après le tribunal, a condamné Madame Le Pen pour des faits qui sont des faits graves. Pour des faits qui, s'ils avaient été réalisés, moitié moins importants en matière de sommes détournées par n'importe quel autre, auraient déclenché chez Madame Le Pen une colère, une invective considérable, comme elle l'a toujours fait.
2: Et enfin, réaction également ce matin du député PS Boris Vallaud au micro de TF1, on l'écoute.
9: Il y a une double question. Il y a d'abord la question qui se pose à Marine Le Pen elle-même. Doit-elle trahir les engagements qu'elle a pris ? Vous souvenez le slogan de son père ? Main propre et tête haute. Bah, Madame Le Pen a les mains sales et la tête basse aujourd'hui. Est-ce qu'elle va quand même se présenter devant les électeurs ? La question est là. Vous savez, il y a un paquet de métiers, policiers, gendarmes, enseignants... avocats, militaires qui nécessitent d'avoir un casier judiciaire vierge. Est-ce que quand on aime son pays, quand on croit à la parole publique, est-ce qu'on va devant les électeurs ? Est-ce qu'on prend le risque d'être une candidate finalement qui aura quand même été condamnée ?
2: Dans le reste de l'actualité, depuis la Turquie où il est présent pour le sommet de l'OTAN, Donald Trump a affirmé ce matin que les cessez-le-feu avec l'Iran étaient terminés. On l'écoute.
10: Je pense que le cessez-le-feu est fini. Je ne veux plus avoir affaire à eux, ce sont des déchets. Tu sais ce que c'est, des ordures ? Ce sont des ordures, ce sont des gens malades. Ils sont dirigés par des gens malades. Ce sont des gens vicieux et violents. Et s'ils avaient une arme nucléaire, ils s'en serviraient. Je pense que ce serait terminé.
2: Les États-Unis ont en effet déclenché hier soir une série de frappes contre la République islamique d'Iran en représailles aux attaques iraniennes ayant visé 3 navires commerciaux dans le détroit d'Ormuz. Des frappes absolument nécessaires selon le chef de l'OTAN Mark Rutte au vu des violations du cessez-le-feu par l'Iran. Donald Trump s'est dit d'ailleurs très en colère contre l'OTAN, notamment sur la question iranienne. Je cite le président américain, « Je ne suis pas content de l'OTAN parce qu'ils n'ont pas voulu nous aider face au principal État qui soutient le terrorisme, à savoir l'Iran ». Donald Trump a également fustigé l'Espagne, qualifiée selon lui de « cause perdue » avec laquelle les États-Unis vont cesser tout échange commercial, accusant Madrid de ne pas avoir participé aux défenses de l'OTAN. Israël et l'Allemagne ont signé à Jérusalem un accord prévoyant une augmentation significative du soutien financier allemand à Yad Vashem. Berlin versera désormais 5 millions d'euros par an au mémorial de la Shoah jusqu'en 2030. L'Irlande adopte un projet de loi interdisant les importations en provenance des implantations israéliennes en Cisjordanie. Le texte vise les produits agricoles, commerciaux et manufacturés issus de ces territoires. Il s'appuie notamment sur l'avis consultatif rendu en 2024 par la Cour internationale de justice, qui considère la présence israélienne dans ces zones comme contraire au droit international. En Suisse, un adolescent qui avait poignardé un juif orthodoxe en mars 2024 à Zurich a été condamné à 1 an de prison, la peine maximale pour son âge au moment des faits. Mais sa peine a été commuée en placement avec obligation de soins. Âgé de 15 ans au moment des faits, il avait asséné 17 coups de couteau à un homme de 50 ans en pleine rue à proximité d'une synagogue. L'homme avait survécu à ses blessures mais avait été grièvement blessé. De retour en France, où la justice française se prononce ce jour sur la demande d'annulation de son extradition et de remise en liberté. demande d'annulation de son extradition et de remise en liberté.

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1: Sur RCJ et on sera en ligne dans un très court instant avec Frédéric Dabi, directeur général de l'IFOP. Frédéric Dabi, bonjour.
2: Bonjour.
1: Merci beaucoup d'être avec nous ce midi sur RCJ. C'est rassurant pour l'électorat Rassemblement National et peut-être pour ceux qui font moins partie de son socle, que ce soit finalement Marine Le Pen, la candidate du RN pour 2027.
2: Je ne sais pas si on peut parler de réassurance, mais il y a clairement maintenant une clarification, malgré la condamnation, le fait qu'elle échappe à la peine d'inéligibilité complète, puisqu'elle a déjà fait 15 mois, elle peut être la candidate du Rassemblement National. Et c'est vrai que on voyait beaucoup d'électeurs RN qui avaient anticipé qu'elle ne serait pas candidate. Reste à savoir comment ça va se traduire. Ça donne effectivement une clarification sur l'offre électorale qui comporte encore beaucoup d'inconnus. Mais effectivement, le RN a un chef, ce n'est pas une surprise. Hein. C'est la 9e fois qu'un Le Pen ou qu'une Le Pen est candidate à la présidentielle depuis 1974. Et c'est la 4e candidature de suite pour Marine Le Pen.
1: Ce ticket annoncé, Marine Le Pen éventuellement présidente et Jordan Bardella éventuellement Premier ministre, ça permet d'agréger plus de monde, plus d'électeurs potentiels?
2: Alors oui, sur le papier, on peut dire ça. Jordan Bardella a plus percé que Marine Le Pen dans les catégories des personnes âgées, chez les cadres supérieurs, dans les milieux économiques, chez les dirigeants d'entreprises et sympathisants de droite. Et vous savez, une présidentielle, ça reste la rencontre individuelle, j'ai envie de dire même intime, entre un candidat et une candidate et le pays. Si c'est un ticket qui paraît trop équilibré entre eux, il peut y avoir des questions sur Jordan Bardella serait-il le candidat en cas de défaillance de Marine Le Pen. Mais c'est vrai qu'en termes de popularité, ils sont relativement complémentaires.
1: Ce n'est plus un vote de colère aujourd'hui, le vote pour le Rassemblement National. On s'est habitué quelque part à ces intentions de vote assez élevées pour le RN et au score même élevé aux dernières élections. Marine Le Pen, c'est aussi la garantie de poursuivre cette dynamique?
2: Alors c'est vrai que la dynamique électorale est bonne, puisqu'aux élections intermédiaires, si je mets de côté le second tour des législatives, le RN a dépassé 30% aux européennes au premier tour des élections législatives. Est-ce que c'est un vote de colère? Oui, ça l'est encore, mais c'est un vote maintenant quand on dépasse 25-30%. On a une logique de parti de masse et pas de parti de niche, si je puis dire. C'est un vote de plus en plus fort en termes d'adhésion, alors qu'avant c'était uniquement un vote de protestation. On a en gros maintenant plus de 40% des électeurs RN qui déclarent être sur une logique de vote d'adhésion. C'est aussi surtout un vote d'alternative. C'est les Français qui nous disent il faut tourner la page, il faut sortir les sortants. On n'a jamais essayé le RN, pourquoi pas eux, pourquoi pas Bardella ou pourquoi pas Marine Le Pen. Ils ne font pas pire que les autres. Là, cette idée de rupture et de changement est vraiment au cœur du vote Rassemblement National qui a fait des bons scores systématiquement au premier tour. On l'a vu aux élections législatives. Le second tour reste quand même compliqué, quand bien même ce n'est plus un obstacle rédhibitoire, en atteste les plus de 130 députés élus en 2024.
1: Dernière question, Frédéric Dabi. Les intentions de vote à la fois pour le Rassemblement National et pour la France insoumise, ça démontre une certaine porosité au populisme qui s'installe de façon durable en France?
2: Oh, la porosité est quand même extrêmement faible. Au maximum, on a eu 7 à 8% d'électeurs Mélenchon qui choisissaient Bardella ou Jordan Bardella ou Marine Le Pen. L'inverse est absolument pas vrai. Il n'y a pas d'électeurs RN qui sont tentés par un vote Mélenchon pour des raisons diverses, et surtout à la personnalité très repoussoire du fondateur de la France insoumise. Non, les gisements de vote et de voix du RN, c'est la France du travail, c'est les catégories Jean-Mariste, c'est-à-dire le premier vote RN, les catégories populaires, les jeunes et les chômeurs, et puis plus politiquement, une partie de l'électorat de droite a basculé au Rassemblement National.
1: Merci beaucoup Frédéric Dabi, directeur général de l'IFOP, d'avoir été avec nous ce midi sur RCJ, midi 16, et on revient sur cette décision de Marine Le Pen, à la fois de se pourvoir en cassation et d'être candidate à l'élection présidentielle. Votre regard, Patrick Lugman, bonjour.
3: Bonjour.
1: La justice qui prend en compte, je cite, la liberté de choix de l'électeur, est-ce que c'est normal?
3: Écoutez, ça fait déjà partie des considérations du Conseil constitutionnel quand il s'est posé sur l'inéligibilité d'un certain nombre d'élus. Et vous avez là deux principes qui s'opposent. Le principe de la souveraineté et l'élection présidentielle et l'exercice de la souveraineté populaire. En démocratie et sous la Ve République, il n'y a rien au-dessus de l'exercice de la souveraineté populaire. Et puis par ailleurs, vous avez le respect de l'autorité judiciaire, de l'état de droit. Là, en l'occurrence, les magistrats ont pris une décision qui est, à mon avis, indiscutable, en retenant la culpabilité de Marine Le Pen, en la documentant de elle et d'un certain nombre d'autres élus ou collaborateurs du RN à ce moment-là, et en rappelant le principe que les élus qui se rendent coupables d'un certain nombre d'infractions pénales sont frappés automatiquement d'une peine d'inéligibilité. Mais vu que là on parle de l'élection présidentielle et s'agissant de Marine Le Pen, la justice n'a pas voulu trancher à la place des Français. Elle a décidé de renvoyer Marine Le Pen devant les Français en état de personne condamnée. Alors elle fait un pourvoi, donc la condamnation n'est pas explicitement définitive, mais elle est en l'état condamnée. Elle est donc dans cette espèce d'entre-deux, condamnée toujours présumée innocente, puisqu'il y a un pourvoi qui a été exercé.
1: Pour autant, dans le jugement en première instance, les juges avaient retenu, outre le risque de récidive, celui d'un trouble irréparable à l'ordre public démocratique qu'aurait entraîné la candidature de Marine Le Pen. Comment on explique ce changement entre le jugement en première instance et ce que dit la Cour d'appel aujourd'hui ?
3: Alors, la motivation des premiers juges avait été fortement critiquée. Or, on peut la comprendre intellectuellement. Vous avez des personnes qui ont détourné un certain nombre d'aides publiques, en l'occurrence celles fournies par le Parlement européen, au profit du financement politique français. C'est donc un détournement du financement politique. Et vous avez des personnes qui, par ailleurs, concourent aux plus hautes charges de la nation. Il y a un certain nombre de députés RN parmi les prévenus, et il y a naturellement la fondatrice, la présidente du parti, qui estime vouloir être candidat à l'élection présidentielle. Il n'était pas inaudible de la part des magistrats, ils étaient dans leur rôle de rappeler que quand on a à ce point mis en place un système de détournement et qu'on aspire aux plus hautes charges et donc aussi à être garant de l'exemplarité, de l'indépendance de la justice, il y a un trouble à l'ordre public démocratique majeur. Mais effectivement, ces considérations avaient été retenues par un certain nombre de commentateurs, y compris juridiques, comme étant trop politique de la part de magistrats. Et dans un moment où l'état de droit est fortement contesté, il est sans cesse remis en cause, la Cour d'appel de Paris a voulu préserver, je pense, son autorité en disant « elle devait être condamnée, elle est condamnée, mais nous ne nous substituons pas à l'exercice de la souveraineté populaire qui décidera ». Si on veut d'un président ou d'une présidente condamné par la justice.
1: On a entendu pendant des mois parler de justice politique, de juges rouges, et puis soudainement, du côté du RN, la justice qui fonctionne bien. Sur ce rapport de l'extrême droite et de l'extrême gauche aussi, des populistes à la justice, ça aussi, ça met en péril notre état de droit.
3: Moi, je pense que ce qui mine l'état de droit, c'est le fait que les responsables politiques, y compris d'ailleurs au gouvernement parfois, respectent pas l'indépendance de la justice, le fonctionnement de l'état de droit, le remettent en cause quasiment systématiquement. Souvenez-vous des propos, par exemple, de Monsieur Retailleau sur l'état de droit qui est quand même pas indépassable et qu'il faudrait revenir. Non, il y a rien. En démocratie, il y a rien au-dessus de l'état de droit. En religion, il y a rien au-dessus de la Torah. Voilà. Mais donc on peut pas remettre en cause l'état de droit et il faut le respecter. Et donc je vais vous dire, sur ce plan, le RN malheureusement était pionnier, mais s'est banalisé. La plupart des formations politiques, à droite, au centre et à gauche, remettent en cause d'une manière ou d'une autre la justice. Et on voit bien qu'elle n'est pas politisée, puisqu'on voit bien que toutes les formations politiques ont eu ou auront, dans les mois qui viennent, affaire avec la justice. François Bayrou a encore lui-même un procès qui arrive parallèlement sur le détournement supposé des aides publiques du Parlement européen. Donc, faut arrêter avec le fait que les juges seraient politiques. Il y a des lois qui encadrent l'activité politique. Si elles sont trop sévères, c'est que d'autres hommes et femmes politiques les ont votées, et il faut bien que les magistrats les appliquent. Et la première chose que l'on demande à notre fonctionnement, c'est que nul ne puisse se dire au-dessus ou en dehors des lois. C'est bien ça qui s'applique. Dur à l'ex, c'est de l'ex. J'aurais juste finir sur un point. Ce qui est lamentable dans cette histoire, c'est que quand Marine Le Pen était plus loin des responsabilités, elle demandait des peines exemplaires. Elle demandait à ce que qui que ce soit soit condamné une fois, soit élu à vie du suffrage. Et puis, évidemment, sa formation politique prenant de l'importance et elle-même ayant de plus en plus affaire à la justice, son discours là-dessus a totalement changé. Et c'est ça qui est, à mon avis, fortement regrettable. Les principes sont toujours les mêmes. Et on aimerait que les responsables politiques soient mis en cause, parfois fassent un pas de côté, pour ne pas embarquer avec eux l'ensemble de leur formation politique ou l'ensemble du système politique. On a besoin d'une démocratie qui fonctionne. Et oui, la démocratie a besoin d'exemplarité.
1: Merci beaucoup Patrick Lugman, midi 22 sur RCJ, restez avec nous. Dans un instant, l'invité de cette édition, Chaim Korsia, grand rabbin de France, au micro de Laurence Goldman.
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1: Midi 24 sur RCJ, l'invité de cette édition, le grand rabbin de France, Chaim Korsia, à votre micro. Micro, Laurence Goldman, bonjour.
8: Bonjour Elsa, bonjour monsieur le grand rabbin de France.
9: Et nous débat talmudique avec maître Klugman.
8: Ouais.
9: Parce que je pensais, j'ai pas voulu le contredire.
8: C'était en off, hein, je précise pour les auditeurs.
9: Non, pas du tout. C'est à l'antenne qu'il a dit, il y a rien au-dessus de la Torah. J'ai répondu oui parce que ça avait l'air de faire plaisir. Mais au fond, il y a la vie au-dessus de la Torah. La preuve, on peut transgresser les commandements, Shabbat, pour sauver quelqu'un. Donc la vie est un impératif qui est au-dessus. Et c'est au fond la grandeur de la Torah de dire, je m'efface pour que vous protégiez ce que Dieu nous offre, la vie.
3: Voilà. Je peux pas contredire Chaim Korsia, qui est l'un de mes maîtres. Ah, je ne peux que prendre son enseignement.
8: Chaim Korsia, vous avancez cette idée alors qu'on n'a pas démarré l'interview qui porte, j'allais le repréciser, sur les grands sujets d'actualité. Vous pensez à quoi dans l'actualité pour réagir en nous livrant cette
9: idée? Je pense que à l'Assemblée, la loi sur la fin de vie sera votée. Il faut accepter l'idée que l'Assemblée vote comme elle l'entend.
8: Que vous avez beaucoup combattu.
9: Oui, parce que je pense que c'est dangereux pour la société de rentrer dans une logique où, dès qu'on a un problème, on dit on va tuer le problème. En gros, c'est ça. Alors qu'on a une loi qui s'appelle la loi Claeys-Leonetti, qui marche très bien et qui empêche les gens de souffrir, ce qui est l'essentiel. Eh bien, je me dis simplement, il faut qu'on accepte aussi cette idée de tenter des choses et puis d'être capable de revenir en arrière. Vous savez quel est le taux de mort qu'on appelle suicide assisté, mais enfin des euthanasies, par exemple au Canada, ils étaient à 2-3%, ils sont à 12% actuellement. Ce qui est terrifiant, ça veut dire qu'il y a de plus en plus de situations où on dit... Bon, ben, c'est un problème. Ben, il faut arrêter. Et moi, j'ai connu récemment, je parle de ça.
8: C'est une démission morale, éthique de notre société qui a adopté ce texte.
9: C'est une démission de la fraternité. Un avocat, c'est bien, puisqu'on en a à côté de nous, que souvent son job, c'est, effectivement, de conseiller les gens en droit. mais c'est aussi d'être présent et de les rassurer. Je pense que pour les malades, c'est la même chose. Il y a des fois les médecins qui doivent soigner, faire des soins, mais il y a le soin humain qui est de la présence. La présence, c'est dire, nous sommes là, tu n'es pas seul. Et on sait que dès qu'il y a un système cohérent placé autour des patients, la demande de mort chute, mais de manière incroyable. Et j'ai vécu ça il y a quelques temps, avec une dame qui s'estimait seule, n'ayant plus rien à porter au monde, ce que Durkheim appellerait un suicide altruiste. Je suis un poids pour vous, allez, je ne sers plus à rien. Elle est en Suisse, elle a fait toutes les démarches, sa fille était tétanisée, voilà, ma mère a

0: passe, par exemple, à Jeanne Garnier, et quiconque a accompagné des patients à Jeanne Garnier, ce qui était mon cas, voit à quel point c'est ce don d'humanité qui est la plus belle des choses qu'on puisse voir là-bas ou à Cognac G ou à d'autres endroits. Mais vous savez, par exemple, qu'il y a 22 départements en France qui n'ont pas de service comme ça. Donc il y a une sorte d'inégalité terrible en France qui fait advenir ces demandes qui, au fond, n'apportent rien à la société. C'est juste, vous voulez mourir, on va vous aider à mourir. Comment vous allez expliquer cette schizophrénie dans la société?
1: Et qu'est-ce que vous répondez?
0: Qu'on combatte le suicide, d'un côté, et on n'en fait jamais assez pour combattre le suicide, en particulier le suicide des jeunes. Et d'un autre côté, on va dire, tu es malade, bon, allez, on va te suicider, c'est une bonne solution, finalement. Comment expliquer que là, on va dire, oui, c'est une bonne solution, et tout le temps, on va dire, non, c'est pas une bonne solution. C'est ça qui est insupportable.
1: Mais qu'est-ce que vous faites de la parole des patients? Un argument qu'on peut entendre, qui disent on veut rester maître de notre destin jusqu'au bout. Mais et pas devenir un légume assisté dans les centres spécialisés. On l'entend pas cette parole-là.
0: Si, cette demande existe.
1: On veut pouvoir décider du moment de notre mort.
0: Elle existe, mais quand les gens
1: dans
0: arrivent à ce moment... Dans la dignité, c'est la vie. La dignité, c'est pas la mort.
1: Ils se trompent.
0: Non, c'est pas qu'ils se trompent. C'est qu'il y a eu une préemption du terme dignité par la DMD notamment, et moi je pense que il y a un enjeu pour la société, non pas aider les gens à mourir, mais à les aider à vivre. Et à les aider à vivre, c'est que si par exemple on a, je sais pas, une sclérose en plaques et qu'on n'arrive pas à s'alimenter, ben il faut qu'il y ait du personnel pour pouvoir être là et nourrir la personne, du personnel pour
1: lui permettre... Mais ces personnes-là estiment que vivre dans des conditions aussi dégradées, aussi dépendantes, ce n'est pas vivre.
0: Pour moi qui le dis, ce sont les 800 000 soignants en France qui ont exprimé très clairement qu'ils n'étaient pas d'accord avec cela, tout simplement parce que cette demande qu'on entend, dès qu'on met en place autour de la personne une structure humaine, attentionnée, ce qu'on appelle en anglais du care, on fait attention à la personne, cette demande n'apparaît plus. Donc en fait, l'enjeu c'est que c'est le constat de notre incapacité à produire de l'humanité. Et de la fraternité. C'est un sujet qui est pas anodin et qui est profondément juif parce que c'est un sujet qui concerne toute la société et qui pose la question de la société dans laquelle nous voulons vivre. Est-ce qu'on vit dans la société de Sodome et Gomorre où c'est l'indifférence généralisée qui prévaut ou au contraire une société de la fraternité?
2: Laurence, je me permets d'interrompre.
0: Oui.
2: Raïm Korsia, il a beaucoup travaillé avec les survivants de la Shoah. C'est-à-dire avec des gens qui ont été plongés un moment dans l'univers concentrationnaire, on en a
0: dans la mort.
2: Voilà. Où il n'y avait plus aucune dignité. Et on a le livre de Primo Levi. Ils n'étaient plus rien. Ils étaient déshumanisés.
1: Primo Levi qui s'est suicidé.
2: Quelques années après. Ce que je veux dire par là, c'est que ces gens-là, ils ont conçu quelque chose d'incroyable sur qu'est-ce que c'est que rester humain quand plus rien de soi est humain et se battre pour la vie. Alors que on sait qu'il y en a un certain nombre qui ont survécu et qui auraient souhaité mourir, et qui ont survécu quand même, et qui ont eu après la culpabilité des survivants. Ce que je veux dire par là, c'est qu'il faut être extrêmement prudent et humble avec ce désir de mort qui semble être une espèce de consommation qu'on nous offre comme un service.
0: Et Primo Levi, c'est exactement ce que Jean Bachelard qualifie de suicide des survivants. C'est-à-dire celui qui fait que je peux pas accepter que mes proches soient tous morts et j'entends encore ton grand-père ou Élie Buzyn me dire si je m'étais retourné en arrière j'aurais plongé dans l'abîme. Je l'entends. C'est quelque chose qui est très présent en moi et je me dis qu'est-ce qui a fait qu'il n'est pas plongé dans l'abîme? Ben le regard d'Henriette, le regard d'une femme qui dans l'atelier de travail le maintient. Ce mariage de pleurs qu'ils vont faire à Lodz trois mois après.
2: De ma famille.
0: Voilà. Ou Élie qui est porté par son désir de vivre parce que sa mère lui a dit « Je veux que tu vives pour raconter ». Donc, en fait, il y a toujours une force qui peut amener à la vie et il y a une force qui peut amener à la mort. Et c'est simple, hein, c'est dans le Deutéronome. Voici, je place devant vous la vie et la mort. Vous choisirez la vie, même si le Parlement choisit la mort. Il faudrait que la société sache, elle, choisir la vie.
1: Raïm Korsia, est-ce que l'adoption de ce texte sur l'aide à mourir vous paraît être un indice supplémentaire du malaise que traverse la société française depuis quelques années? Et de quelle nature, selon vous, est ce malaise? Est-ce qu'il est politique? Est-ce qu'il est démocratique? Ou est-ce qu'il est vraiment plus sur le fond idéologique, éthique, moral, spirituel même peut-être?
0: Il est moral.

0: dans le sens que vraiment c'est on a un pays proche de ce que j'appellerais, en reprenant les termes de la mélancolie, c'est le terme de Gérard de Nerval, une sorte de mal-être global qui fait que rien ne va, et donc si rien ne va, rien ne vaut. Alors que on a la chance d'avoir un pays qu'on découvre dès qu'on part. Dès qu'on part, on voit à quel point il y a des choses formidables en France. Je vous parlais des hôpitaux tout à l'heure. Allez tomber malade à l'étranger, vous verrez comment ça se passe. Et vous verrez surtout ce que ça vous coûte. Et vous verrez comment on vous traite. Donc, on peut se plaindre parfois de notre système de santé, mais enfin, quand on voit ce qui se passe à l'étranger, on remercie l'Éternel d'être en France et d'avoir un système qui nous coûte, c'est vrai, qui nous coûte cher, mais qui prend en main les choses et qui offre les mêmes soins à tout le monde sans question d'argent. Et j'ai le sentiment que oui, vous avez raison, cette loi, c'est aussi une forme d'abandon. Si quelqu'un ou quelque chose pose problème, on élimine la chose, la personne, et bien il n'y a plus de problème. C'est incroyable de proposer la mort comme seule solution, alors que on sait que c'est un défaut d'humanité. Donc on est en train, d'une certaine manière, de dire tout le travail incroyable que les soignants font, avec peu de moyens, enfin en tout cas pas assez de moyens, ça c'est clair, pas assez de moyens humains, c'est encore plus clair, ce travail incroyable, on considère que c'est pas important et que, au lieu de se bagarrer là-dessus, on devrait faire en sorte de mettre tant et tant de moyens en plus dans des centres de fin de vie, des centres qui permettraient d'accompagner les gens, dans un respect et surtout dans la protection de ce temps d'échange avec leur famille. Moi, je vous dis que parfois, en fin de vie, des gens sont capables de se dire des choses qu'ils ne se sont jamais dit. Et parfois juste avec un regard ou prendre la main de quelqu'un. Il faut juste avoir la modestie de dire qu'on ne sait pas tout et qu'il faut essayer de garder cette idée majeure, tu ne tueras point.
1: On sent, M. Norman France, et vous l'avez souvent évoqué à ce micro, que ce sujet sociétal de la fin de vie vous tient particulièrement à cœur, vous touche profondément. Est-ce qu'il participe de cette inquiétude plus globale, ce sentiment d'inquiétude que vous posez sur la société française, dont vous parlez dans cette interview que vous avez accordée au JDD, est-ce que vous pouvez développer? Qu'est-ce qui vous inquiète vraiment sur le fond dans cette période que nous traversons? Quels sont les indices qui nourrissent cette inquiétude?
0: Je vais vous dire, parce que c'est exactement la même chose. Ce qui me blesse là en ce moment, dans cette question, c'est que du mal, tué, on veut faire un bien. Comme l'antisémitisme, on veut en faire un bien. Vous voyez? Quand vous dites, moi je fais le mal, voilà, je fais le mal, j'assume, tu fais le mal, tu fais le mal. Mais faire du mal un bien, c'est exactement ce qu'on voit avec des antisémites patentés, qui en plus le font avec une écharpe tricolore sur l'épaule, et vous disent, mais non, je suis pas antisémite, je suis antisioniste, ça c'est bien d'être antisioniste. Et donc du mal, on fait un bien, là, il y a un vrai problème. Parce que au moins, quand le mal est assumé, on comprend les choses. Mais quand c'est dénaturé complètement, alors il y a une inversion des valeurs. Et alors, plus rien ne vaut plus rien.
1: L'antisémitisme est devenu vertueux, c'est ce qu'a dit la sociologue franco-israélienne Eva Illouz. Vous partagez ce constat?
0: Chez certains, oui. Ouais. Mais c'est ce qu'on voit depuis longtemps, quand les gens non seulement n'ont pas honte, mais revendiquent. Ouais. Vous vous dites qu'il y a un problème. Quand les mots du mal sont utilisés pour frapper ceux qui essayent de faire le bien, quand on accuse de génocidaire des gens qui font tout pour éviter, qui en payent un prix terrifiant en termes de soldats, etc. Il y a manifestement une inversion. Quand j'entends des phrases aussi horribles que ce que les nazis ont fait aux enfants juifs, vous le faites maintenant aux enfants de Gaza, alors en plus on parle à moi. Alors que... Bon, cette inversion du bien et du mal, j'entends les paroles des prophètes qui disent comment gérer ce peuple qui ne connaît, c'est Jonas, à la fin du prophète Jonas, et tu as pas pitié de ce peuple qui ne sait même plus reconnaître sa droite de sa gauche.
1: Est-ce qu'on a
0: toutes
1: pas...
0: les valeurs, non plus, il n'y a plus de boussole, il n'y a plus de notion de bien et de mal, et s'il n'y a plus ça, alors il n'y a plus de société, il y a un risque que la société se désagrège et que d'autres valeurs s'imposent. Regardez, prenez un exemple simple. Personne au monde n'aurait discuté au XXe siècle, je parais être un vieux barbon puisque je parle du XXe siècle, mais même tout début du XXIe siècle, tu vois que la démocratie, c'est le top. Et bien maintenant, on a 70% des gens qui vous disent, c'est peut-être pas forcément le top, il faudrait peut-être une période un peu plus dure. On voit des systèmes qui sont plus vraiment démocratiques. On le voit dans des très grands pays. On l'a vu en Hongrie, on l'a vu ailleurs. Où, finalement, les citoyens ne valorisent pas de manière absolue la démocratie. C'est de se demander comment tous ces combats qui ont été menés par tous les peuples du monde pour exprimer un principe simple qu'on connaissait depuis la Torah, nous, là qui est au-dessus de pas mal de choses, quand même, qui disait, un homme, une femme, une voix, et cette capacité à donner la parole au peuple, de dire, la majorité l'emporte, comment on tourne le dos à cette valeur cardinale pour espérer pratiquement des systèmes beaucoup plus violents, beaucoup plus presque dictatoriaux. J'entends des gens qui me disent, on aimerait bien une petite dictature. C'est quelque chose qui contribue à créer cette inversion des valeurs. Pourquoi la dictature? Parce qu'ils ont l'impression qu'il y a un affaissement du pouvoir. Parce que le délitement des valeurs, y compris de l'élite, alors c'est encore plus marrant par rapport à ce que disait Maître Patrick Luman tout à l'heure, c'est que non seulement c'est incroyable ce revirement, mais c'est les plus anti-européens qui ont utilisé de manière complètement éhontée les fonds européens pour faire des choses contre l'Europe. Quand même, là, on est dans la schizophrénie absolue et permanente. Mais ce que je veux dire, c'est que quand on perd tout sens des valeurs et toute boussole, eh ben, il y a une sorte d'effondrement dans la société. Je vais pas vous dire c'est ça, c'est ça, c'est ça. Mais je viens de vous montrer comment, sur deux points qui sont quand même assez éloignés apparemment, eh bien, on arrive à faire que le mal soit bien. Et c'est exactement la description que les prophètes font d'une société qui s'effondre.
1: Mmh. On sent une tonalité un peu pessimiste dans ce que vous nous dites depuis le début, monsieur Rabban de France. Laissez-moi finir, alors que normalement vous êtes le chantre de l'espérance. Mmh. Est-ce que la déclaration de candidature de Marine Le Pen hier soir au JT de TF1, ça ajoute encore plus de l'inquiétude?
0: Pas du tout, on savait très bien qu'il y aurait un candidat.
1: Alors qu'elle est donnée gagnante.
0: Non, elle n'est pas gagnante. Il faut arrêter de faire de la prophétie autoréalisatrice. Elle est en tête du premier tour. Elle serait en tête du premier tour. D'abord, ça remontrait, ça démontrait. Et puis, il y a quand même des ressorts démocratiques dans ce pays. Et puis, bon, voilà. C'est pas un drame absolu. On dirait qu'on découvre l'eau chaude là maintenant. Non, faut juste dire qu'il y aura une candidature du Front National qui va dans ce sens. Et vous dites que je suis pessimiste, je suis pas du tout pessimiste. Pour être optimiste, enfin pour être plutôt espérant, ce que moi j'ai toujours été, mais il faut faire un constat. Les choses, elles sont ce qu'elles sont. Donc, par exemple, si je considère que c'est fini, qu'il y a rien à faire sur la loi de fin de vie, ça passe et puis personne ne dit rien. Mais moi, je veux encore expliquer que il y a des moyens de faire, il y a des moyens. D'abord, on peut pas forcer les gens à faire les choses, et que tant qu'on mettra cette humanité, il y aura pas cette demande. Donc, même si une loi dit quelque chose, et je sais que le fait que la loi le dise, c'est grave, mais non, il y a pas à désespérer, il y a simplement à faire un constat juste, y compris sur la question de la démocratie. J'espère que l'an prochain sera un grand moment démocratique, c'est-à-dire d'expression du peuple, et qu'on tournera le dos à ces comportements électoraux qui sont des comportements de sanction. Je crois que longtemps j'ai pensé que le Front National, l'électeur Front National voulait manifester sa colère. Non, je pense que maintenant il veut des sanctions, il propose rien. Quand on lui a dit mais votre programme économique, s'en fout, les électeurs, ils s'en foutent complètement du programme économique. Ils veulent des sanctions. C'est vraiment, je veux les punir. Et donc j'entends pratiquement la voix du prophète Samson qui dit Tamut nafshim pelishtim. Que mon âme meure avec les Philistins, c'est-à-dire que puisqu'on nous empêche de jouer dans une France qu'on reconnaît pas, qu'on la détruise avec ces gens qui ont jamais prouvé quoi que ce soit, et puis on verra. Parce que je sache, dans les mairies Front National, c'est pas devenu le paradis et l'endroit idéal pour vivre. Je crois même que c'est plutôt compliqué dans certains endroits. Bon. Écoutez, il y a un débat démocratique qui va s'organiser. L'essentiel,
1: vous y participerez à ce débat. Il y a une nécessité aujourd'hui de faire entendre de manière encore plus forte la voix que vous portez.
0: Je me suis jamais mêlé des élections. C'est pas ma vocation. Mais quand je vois qu'on est en train de quitter ce qu'est une France fraternelle, oui, il y aura des choses à dire.
1: Dernière question de la saison, Chaim Corcia, vous me reprochez souvent de ne vous poser, d'aborder que des sujets anxiogènes, sérieux, pessimistes. Qu'est-ce que vous pouvez nous proposer pour conclure comme idée liée à l'optimisme, à la joie?
0: Ouais, il y a une jeunesse formidable en France, dans la communauté juive en particulier. Ils sont tous en colo, là, beaucoup en colo. Je vais aller les voir, on a envoyé les rabbins voir les jeunes en colo. je vais y aller là prochainement, et je trouve que c'est une source formidable, là, extraordinaire d'espérance, parce que ce sont des jeunes qui se prennent en main, qui organisent eux-mêmes les camps de vacances, qui organisent des activités, qui font tout le temps, et en particulier dans les colos de Moadon, que je suis particulièrement, qui font tout le temps des activités de bienfaisance autour d'eux. C'est-à-dire qu'ils font pas uniquement on s'amuse et c'est fun, c'est merveilleux, mais non, c'est aussi on fait une activité pour aider celles et ceux qui en ont besoin, on prend des jeunes qui n'ont pas de quoi aller en vacances, on les prend avec nous, on s'occupe
1: dans un esprit de fraternité.
0: Oui. Oui, et tant que la jeunesse est dans cette idée de fraternité, on pourra profiter sereinement du soleil, du beau temps, et regarder comment notre esprit est quand même un peu tordu. Voilà, il fait chaud, ok, il fait un peu chaud. Mais on pleure d'habitude qu'il pleut, qu'il n'y a plus de saison, qu'on n'est pas en été. Là, on est en été.
1: Bah, il fait pas chaud, c'est la canicule, là.
0: Bah, la canicule, ça veut dire il fait chaud. Eh ben, voilà, vous buvez des, prenez des glaces, c'est très bon, les glaces au melon, j'adore les glaces au melon, et les glaces, voilà, à la fraise, c'est formidable. Faut manger des glaces, la vie est belle, et au fond, on va se préparer pendant ces vacances à rentrer dans le temps des fêtes, qui est un temps majeur d'espérance.
1: Merci, Chaim Corsia, monsieur le grand rabbin de France. Très bonnes vacances à vous. On vous retrouve.
0: Merci. Si Dieu veut.
2: Si Dieu veut.
1: Au mois de septembre.
0: Bravo.
3: Et merci à vous, Laurence Goldman. Midi 44 sur RCJ. Dans un instant, Tristan Benon.
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3: Midi 46 sur RCJ et le cœur de cible de Tristan Benon pour Franc Tireur. Bonjour Tristan.
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9: Elsa, bonjour et bonjour à tous. Projet Médusa, comme ce monstre antique dont le regard pétrifiait ses victimes. Il y a de ça. On parle ici de prédateurs sexuels, désormais figés. Stoppé grâce à une coopération internationale associant notamment les services français et américains. Un réseau tentaculaire de violeurs qui recourait à la soumission chimique est en passe d'être démantelé. Europol est à la coordination des 57 arrestations réalisées à ce stade, mais 274 nouvelles pistes d'enquête sont encore ouvertes. 274. 156 victimes et auteurs ont été identifiés. Ce coup de filet, spectaculaire par son ampleur, raconte une vérité contemporaine. Désormais, le crime sexuel est mondialisé, comme l'économie, le commerce ou le cinéma. La justice, dans ce domaine également, ne saurait s'appliquer à l'intérieur des frontières d'un unique territoire. Médusa est un exemple à suivre. Bien sûr, les enquêtes sur les crimes sexuels numériques sont parmi les plus longues. Elles réclament des expertises, des recoupements, une coordination judiciaire permanente et une patience qui n'offre que rarement des résultats immédiats, mais qui en procure quand même. Ainsi, l'opération menée contre la plateforme pédocriminelle Welcome to Video en Corée du Sud avait permis l'identification de centaines de suspects dans le monde. Idem pour l'affaire Playpen, pilotée par le FBI, qui avait montré qu'Internet pouvait devenir un piège pour ceux qui pensaient pouvoir abuser d'enfants à l'abri de l'anonymat. Si la coopération internationale permet de faire tomber pareil réseau, alors peut-être la France gagnerait-elle à appliquer enfin cette logique à sa propre organisation? Les services spécialisés dans les violences sexuelles, les brigades territoriales, les unités numériques, les laboratoires, les magistrats, les hôpitaux et les associations devraient eux aussi avancer de concert. La France ne peut se contenter d'un fonctionnement archaïque auquel tout le monde s'est résigné, faute de volonté politique. Médusa n'est pas qu'une immense réussite judiciaire, c'est la victoire d'une méthode qui doit devenir une leçon, faire école. Voilà, vous pourrez lire ce billet dans la revue Franc-Tireur en kiosque cette semaine. Vous y lirez ce billet, mais aussi l'éditorial de Caroline Fourest. Ça s'appelle « Quelle affiche ?» où il est question de Marine Le Pen, évidemment, de sa psychologie, de son fonctionnement financier et du duo qu'elle forme, ou pas, avec Jordan Bardella. Et puis dans notre rubrique « On progresse », l'espérance de vie en Afrique, il ne cesse d'augmenter. Du béton bas carbone, c'est possible et c'est une excellente nouvelle. Rappelons que la production du béton et du ciment, c'est 8% des émissions mondiales de CO2. Et la prévention des maladies qui permet de faire des économies, c'est prouvé et c'est la voie enfin tracée par l'assurance maladie dans son dernier rapport. Et puis, alliance toxique, le président turc profite du sommet de l'OTAN à Ankara pour imposer ses vues diplomatiques sous le regard permissif de Donald Trump. Rousseau, verte et rouge. Sandrine Rousseau fait la guerre à Marine Tondelier qui dirige son parti, les écologistes, mais elle pousse très très loin le conflit puisqu'elle va jusqu'à faire campagne pour Jean-Luc Mélenchon, le chef de file de LFI, qui n'est donc pas son parti. Une façon de ne pas insulter l'avenir, peut-être, elle seule le sait, mais elle entraîne bien des vers avec elle. Le dernier mot de Christophe Barbier, c'est combat cette semaine, combat comme celui qu'Édouard Philippe veut voir relayé par ses troupes, un combat face au RN qui n'est qu'un en même temps qui ne s'assume pas, dit-il. Apologie du terrorisme, martyr, vraiment ? C'est notre grand dossier cette semaine et il est signé Nora Bussigny. Il raconte comment Rima Hassan a rameuté tous ses soutiens dans le cadre du procès qui lui est fait pour apologie du terrorisme. Elle dit que c'est son engagement pour Gaza que l'on veut sanctionner ainsi. Mais elle, comme d'autres huiles insoumises, ont justifié bel et bien, voire célébré des actes terroristes. Nora Bussigny vous dit de quoi et de quand on parle. Et c'est un dossier qui fait la une de notre journal cette semaine qui titre Apologie du terrorisme, ils vont trop loin. En dernière page, le portrait qui fâche fâchera Andrew Tate. Cette semaine, mâle dominant, l'influenceur masculiniste a fait de la misogynie son fond de commerce. Ce proche de Donald Trump et du Kremlin est aussi un complotiste assumé. En général, ça va avec. Plein de choses encore dans ce numéro 243 de Franc-Tireur et l'édito de Raphaël Enthoven à mots ouverts. 200 moutons, c'est son titre et qui nous parle de Julien Théry, ce professeur qui se pose en universitaire respectable et soucieux de ce qui se passe à Gaza et aux Palestiniens, mais qui reprend en réalité des fake news antisémites à son compte et relaie des pages soraliennes ou faisant l'apologie du terrorisme. L'université l'a suspendu, c'est bien normal. Plus de 200 universitaires s'en émeuvent, c'est moins normal. Raphaël Enthoven vous explique cette incongruité. Voilà, la raison est un combat, c'est le nôtre à Franc-Tireur, combattre toutes les formes d'extrémisme aussi. Lisez-nous, rejoignez ce combat et la lutte pour que la nuance survive dans un monde qui n'a de cesse de se radicaliser. Belle journée à tous.
3: La date des élections en Israël reste toujours incertaine, mais les candidats se mettent déjà en ordre de bataille. Un nom circule ces jours-ci, celui de l'arabe israélien Yosef Haddad, extrêmement populaire sur les réseaux sociaux pour sa défense d'Israël. Vous nous en dites plus, Julien Belvoul, depuis Israël, bonjour.
2: Oui, bonjour. Oui, Yosef Haddad, hein, c'est un arabe israélien chrétien qui a grandi à Nazareth, il est né à Haïfa et il est extrêmement populaire sur les réseaux sociaux en Israël et aux États-Unis pour ses contenus de hasbara, hein, de pro-israélien. Il a d'ailleurs servi dans l'armée, il a fait ce choix, il s'est porté volontaire, il a servi dans l'unité Golani, qui est une unité combattante prestigieuse. Il a été grièvement blessé d'ailleurs pendant la seconde guerre du Liban en 2006. Et c'est vrai que depuis le 7 octobre, il a pris une place assez impressionnante sur les réseaux sociaux, sur TikTok, avec des contenus donc explicatifs extrêmement pro-israéliens, qui expliquent la réalité. Et puis il parle en tant qu'arabe israélien. Donc, une minorité ici où il explique justement, il dénonce toutes les accusations d'apartheid et tout ça. Il dénonce également, quand c'est le cas, le racisme qu'il peut avoir parfois dans la société israélienne. Il a même d'ailleurs joué dans un épisode de l'émission populaire israélienne satirique Eretz Nederet, où il jouait son propre personnage dans une petite vidéo humoristique où il est à l'aéroport de Tel Aviv et on lui fait passer trop de tests sécuritaires parce qu'il est arabe, justement. Et à chaque fois, on voit les agents israéliens qui disent « Ah, mais t'es Yosef Haddad, pardon, mais désolé, on doit quand même te contrôler. » Et il dit dans cette vidéo, il appelle, si vous voulez, les Israéliens à faire un peu la part des choses et pas toujours mettre tout le monde dans le même panier, disons. Et visiblement, maintenant, il se préparerait à se entrer en politique israélienne. Alors, on ne sait pas encore également, on ne sait pas précisément dans quel, disons, quel cadre, s'il va lancer sa propre liste, s'il va rejoindre un parti. Les options sont sur la table. On parle peut-être d'une place sur la liste du Likoud de Benjamin Netanyahou, qui cherche justement à rejoindre sa liste, à amener des noms respectés, respectables, populaires sur les réseaux sociaux, populaires auprès de la jeunesse. Vous avez une possibilité. Ou bien, on ne sait pas s'il va rejoindre d'autres listes, puisque vous savez actuellement, c'est un peu le Big Bang sur la politique israélienne avec des anciens du Likoud qui créent leur propre parti, Yul Edelstein qui pourrait aller avec Ayelet Shaked, les réservistes. Donc on va avoir encore beaucoup de mouvements de partis et de listes jusqu'à la fermeture du dépôt des listes qui sera à la fin de l'été. Donc on a encore le temps. Mais voilà, en tout cas c'est un personnage qui est assez intéressant et qu'on suivra dans les prochaines semaines et prochains mois.
3: Par ailleurs, Julien, cette semaine, tout Israël a été ému par le mariage de deux anciens otages. Il s'agit de Sapir Cohen et Sacha Trufanov. Un détail a retenu votre attention, le choix de la chanson de leur choupa, quelle a été le symbole.
2: Oui, absolument. Les deux avaient été kidnappés le 7 octobre du kibbutz Niroz. Sapir avait été libéré fin 2023, Sacha bien plus tard. Et il raconte que lorsqu'il était en captivité, il a raconté ça pendant sa choupa. Il raconte que quand il était en captivité, il y avait un moment où il allait extrêmement mal, apparemment aux alentours du 50e jour, enfin d'un mois et demi, deux mois, et que un des terroristes dans le tunnel a allumé la radio en Israël et qu'il y a eu la chanson de Eden Rachel, Mima Makim, qui veut dire des profondeurs, qui jouait, qui était à la radio au même moment, et il a fondu en larmes, il a fondu en sanglots, il a pensé à sa compagne, Sapir, dont il savait pas si elle était, dans quel état elle était, etc. Et il a entendu ses paroles qui disent donc depuis les profondeurs, il a pensé évidemment à lui, que lui-même est dans les profondeurs, et puis il disait, j'ai entendu cette chanson qui était comme, pour moi comme une prière, en espérant que ces mots arrivent jusqu'à Sapir, et c'est la chanson de leur repas, ils sont rentrés ensemble sur cette chanson. Je propose d'écouter un petit extrait.

0: Voilà donc pour cet extrait. Et donc c'est une chanson d'Idan Rachel hein, qui est très ancienne. Et il a réagi à la télévision israélienne. Il a dit qu'il avait été extrêmement ému lorsqu'il a entendu cette histoire. Et il a dit, vous verrez, dans 10 ans, les gens entendront cette chanson et diront simplement, ça c'est la chanson du mariage de Sacha. Et c'est vrai que depuis le 7 octobre, il y a pas mal de chansons en Israël qui étaient très anciennes, qui ont pris une tournure différente. Je pense évidemment à des chansons de Shlomo Arti, hein, la chanson de Shlomo Arti qu'il avait chantée pour les otages à tous ses concerts, alors que c'était une chanson d'il y a des dizaines d'années, et qui d'un coup ont pris une tournure différente. Et donc voilà, Mima Makim, qui veut dire des profondeurs, de Eden Rachel, qui devient le symbole de l'histoire de Sacha et sa pierre, et qui a espéré lui également ressortir des profondeurs pour retrouver sa fiancée, et ses filles sont désormais mariées. On leur souhaite évidemment beaucoup de bonheur.
1: Merci beaucoup Julien Baloul, on vous retrouve la semaine prochaine. Il y a un 8 juillet qui a marqué l'histoire, on en parle avec vous à présent. Jérôme Attal, bonjour.
2: L'histoire du jour, Jérôme Attal.
3: Le 8 juillet 1969, Monseigneur Saliège est reconnu juste parmi les nations. Durant la Seconde Guerre mondiale, la France occupée par les nazis devient un lieu de persécution pour les juifs. Des rafles, des déportations et autres exactions déciment la communauté juive. Face à cette barbarie, peu osent s'opposer au régime de Vichy et à ses complices nazis. Dans ce contexte sombre, un homme d'église, Monseigneur Jules Géraud Saliège, archevêque de Toulouse, se distingue par son courage et sa compassion. Il fut le premier ecclésiastique de haut rang à protester publiquement contre le traitement inhumain des juifs par le régime de Vichy. À une époque où toute la hiérarchie catholique se tait, le dimanche 23 août 1942, il rédigea une lettre qui fut lue en chaire dans toutes les églises de son diocèse pour condamner avec véhémence le sort des juifs. Je cite « Les hommes, femmes et enfants, les pères et les mères sont traités comme un vil troupeau. Les membres d'une même famille sont séparés les uns des autres et envoyés vers une destination inconnue. Notre époque voit ce triste spectacle. Les hommes juifs sont des hommes, les femmes juives sont des femmes. » Ces actes ne sont pas autorisés à leur encontre. Ce sont des êtres humains. Ce sont nos frères comme tant d'autres personnes. Fin de citation. Du jour au lendemain, des centaines de milliers d'exemplaires de la lettre furent diffusés par les résistants dans toute la France. Les historiens considèrent qu'elle a exercé une grande influence et provoqua un brusque revirement de l'opinion publique française. Désormais, une majorité de Français était prête à s'opposer aux actions anti-juives de Vichy. Monseigneur Saliège a demandé aux ecclésiastiques de cacher des juifs et surtout les enfants. Le ministère de l'Intérieur a bien essayé d'exercer des pressions contre l'homme d'église, mais en vain. L'archevêque a résisté avec beaucoup de courage. Le 8 juillet 1969, Yad Vashem reconnaît Monseigneur Jules Géraud Saliège, juste parmi les nations. C'était le 8 juillet 1969.
4: 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Il est 13h.
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1: Dites-lui que Marseille est une ville comme on n'en fera plus jamais. C'est une ville comme dans le temps. Un climat, un ciel, du soleil, comme s'il en pleuvait.
2: Fernandel, c'est un peu le soleil de la Provence qui serait monté sur une scène de théâtre avant de s'installer pour toujours dans les salles obscures. Quand il apparaît à l'écran, on remarque ce visage inoubliable, des yeux vifs, un sourire immense, une silhouette qui semble dessinée pour faire rire, avant même qu'un mot ne soit prononcé. Pourtant, derrière la comédie, il y a quelque chose de plus tendre. Fernandel ne se contentait pas d'amuser. Il donnait à ses personnages une humanité simple, celle des gens ordinaires, avec leur courage et leur bonté. Né à Marseille, il portait dans sa voix l'accent du Midi, cet accent qui sent les places ombragées, les volets bleus et les conversations qui s'étirent sous les platanes. Lorsqu'il parlait, c'était tout le Midi qui entrait dans la pièce. Au cinéma, il fut tour à tour paysan, curé, soldat ou fanfaron, mais il demeurait toujours reconnaissable, capable de transformer une maladresse en éclat de rire et une tristesse en sourire discret. Dans La Vache et le Prisonnier, il traverse la guerre avec Marguerite, une vache pour seule compagne. Dans Don Camillo, il prête son visage à un prêtre batailleur qui discute avec Dieu comme on parle à un vieil ami. Sa popularité fut immense. Aujourd'hui encore, lorsqu'on revoit Fernandel, ce n'est pas seulement un acteur que l'on découvre, c'est l'écho d'une France disparue, celle des villages, des cafés, des trains à vapeur, des dimanches en famille. Une France imparfaite, sans doute, mais qui nous regarde avec l'affection. Il était un homme ordinaire qui savait faire briller l'ordinaire, comme une lampe allumée au crépuscule, modeste, mais impossible à ignorer.

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2: 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Bonjour à tous et à toutes, éditeurs, auditrices, à l'antenne Raf Tomemblat. Nous sommes aujourd'hui Yom Shlishi Chavbet Tammuz Hetafshin Pevav. Mardi 22 Tammuz 5786. Nous sommes la semaine des Parashiyot Matot Mas'e qui conclut le quatrième livre de la Torah, Bamidbar. Ce Shabbat porte le nom de Shabbat Chazak, le Shabbat qui conclut Bamidbar, quatrième livre. On y lira donc ces deux Parashiyot. Et c'est également Shabbat Mevarechim, Shabbat de bénédiction qui précède Rosh Chodesh Av. Et je rappelle à tous et à toutes, Minhag, la tradition chassidique, de lire les 150 Tehillim sur Shabbat, qui est une bénédiction pour soi, sa femme, ses enfants et ses petits-enfants. C'est l'une des takanot, l'une des ordinations, l'une des grandes campagnes, va-t-on dire, du rabbi précédent, Rabbi Savitzrak, le beau-père du rabbi. Nous allons, si vous le voulez bien, nous pencher sur un enseignement sur la paracha qu'on va lire ce Shabbat. Paracha Matot Mas'e, je vais ici m'arrêter sur paracha Mas'e, cette dernière paracha de Bamidbar qui relate les différents voyages des enfants d'Israël dans le désert depuis leur sortie d'Égypte, jusqu'au fait d'arriver donc à la frontière d'Eret Israël. Cette paracha est pour nous un enseignement. Chaque juif doit être toute sa vie dans un voyage. Il ne doit jamais ici se cloîtrer dans ses quatre amotes. Il lui demandait d'avancer. Il lui demandait de sortir de son endroit, d'aller diffuser la Torah, d'éclairer le monde. Tel que c'est expliqué dans Parasha Matot, où là-bas Moshe Rabbeinu argumente auprès des Bnei Gad, des Bnei Reuven, les enfants de Gad, les enfants de Reuven, qui ont voulu rester de l'autre côté du Yarden, sur la face est, de ne pas rentrer en Eretz Israël, ce n'est pas le bon comportement. Moshe Rabbeinu leur dit, le rôle d'un juif, c'est d'aller en terre de Canaan, d'aller combattre les peuples qui se trouvent là-bas, et de transformer cet endroit, de faire de Eretz Canaan, Eretz Israël. De faire la terre de Canaan, la terre d'Israël. C'est le but de l'exil dans lequel nous vivons. L'exil qui débute avec cette période entre les trois semaines, durant les trois semaines, Ben Amtsarim, entre le 17 Tammuz et 9 Av, dont le sens profond de l'exil est de descendre dans le monde et de faire de ce monde un endroit meilleur, de faire de ce monde un lieu de Torah. De même manière que lorsqu'on sort sur le chemin, lorsqu'on va pour un voyage, il y a besoin d'une prévention particulière. Nous dit la Gemara, Kol adrachim becheskat sakana. Tous les chemins ont une présomption de danger. Lorsqu'un homme sort de ses quatre coudées de la sainteté, de la spiritualité, et qu'il sort en terre de Canaan, et qu'il sort dans le désert, il doit faire attention qu'il ne se trompe pas, qu'il ne se perde pas dans le désert, que les efforts qu'il a faits ne soient pas des efforts vains, qu'il ne descende pas de son niveau spirituel. Afin qu'une personne puisse sortir en chemin, avec un chemin qui est sûr, Hachem lui envoie des messagers. David HaMelech écrit,

dans Sefer Tehilim, Ki malachav yetzav elach, lishmorcha bechol derachecha. Traduction, marquée dans Tehilim 91. Parce que ces anges, j'ordonne pour toi, lishmorcha bechol derachecha, pour te garder, te protéger dans tous tes chemins. Lorsqu'un juif sort sur le chemin et que, on a dit, que tous les chemins ont un danger. Étant donné qu'il est en train maintenant d'aller sur les pas d'Hachem. Et le chemin d'Akadosh Baruch Hu, le chemin d'Hachem tel que c'est marqué dans Parasha Vayera, Veshamru Derech Hachem. Ils observeront le chemin de Dieu, la sorte d'accord mishpat, afin de faire justice et droiture. C'est la raison pour laquelle on le garde. Des malachim et des anges sont là pour lui garder le chemin. Et puisqu'un juif sort, il va sur ce chemin, des malachim, des anges l'accompagnent. C'est la raison pour laquelle lorsque l'on rencontre un juif, on lui dit « Shalom Aleichem ». Traduction « Bonjour à vous ». Excusez-moi. Il aurait été plus juste de dire « Shalom Aleichem, bonjour à toi ». Pourquoi « Shalom Aleichem » ? Ce n'est pas uniquement une bonne tradition de se souhaiter l'un à l'autre, cette expression plurielle, mais c'est même ce qui est tranché selon la halakha. C'est écrit dans les manuscrits du Arizal, ce qui est écrit le Balatan, dans son Sidour, dans le texte de Kiddush Levana, que lorsque l'on bénit l'un à l'autre, c'est avec le texte Shalom Aleichem. Bonjour à vous. L'une des raisons, c'est que l'homme n'est jamais seul. On ne lui dit pas uniquement Shalom Aleichem, mais il y a des malachim, des anges qui l'accompagnent. C'est la raison pour laquelle on dit Shalom Aleichem, bonjour à vous. Cette idée-là, que lorsqu'un juif sort dans le désert, lorsqu'un juif sort de ses quatre amotes, lorsqu'un juif sort de son confort spirituel, il y a des malachim, des anges qui l'accompagnent. Il y a peut-être ici une question à demander. La Gemara nous dit que lorsqu'un juif s'apprête à se rendre aux toilettes, il y a un texte particulier qu'il doit dire. La Gemara dit que l'homme doit se tourner vers les malachim, vers les anges, et de s'excuser devant eux, qu'il est un homme, et qu'il doit se rendre aux toilettes. Il doit leur dire, « Itkabdum chubadim kudoshim mesharte elyon, nu kavadoked Yisrael harpo memeni, at shekanev veser yosin mavo alechem. » C'est un texte qu'on n'a pas l'habitude de réciter, de dire comme quoi on s'excuse, comme quoi les malachim, les anges, eh bien ils ne vont pas ici m'accompagner, n'est-ce pas? Écartez-vous de moi et que je puisse donc, la personne se rend toilette et après il va revenir. Pourquoi est-ce qu'on ne dit pas ce texte-là? Peut-être qu'écrit le Balatanech, le Rabbi Shurman de Diadi. Il dit pourquoi? Parce que on ne peut pas prétendre comme ayant la crainte de Dieu, comme quoi des malachim, des anges nous accompagnent. Il n'y a pas une certitude à ce que des malachim, des anges nous accompagnent. Bien que la Gemara nous dit effectivement de citer cette phrase, comme quoi on s'excuse auprès des anges, donc pour ce moment on va dire de séparation des anges, mais on ne dit pas cette phrase. Donc la question se pose, pourquoi est-ce qu'on se tourne l'un vers l'autre et que nous disons au pluriel « Shalom Aleichem » lorsque je n'ai pas la certitude qu'il faut se tourner vers l'homme au pluriel. Peut-être qu'il n'y a pas de malachim, il n'y a pas d'ange qui l'entoure. L'explication est, c'est que il y a une différence entre mon approche personnelle et mon approche vis-à-vis d'un autre juif. Mon approche personnelle, je dois ici avoir une certaine autocritique.
Je connais mon niveau spirituel. Et puisque je sais que je ne vais pas forcément être celui qui a la crainte de Dieu, c'est pas forcément que le malachim, que des anges m'accompagnent. Donc il a raison, c'est la raison pour il n'est pas nécessaire de dire avant d'aller aux toilettes, itkabdum chubadim, la phrase qu'on a citée plus haut. Mais vis-à-vis d'autrui, il faut regarder avec un œil droit, un œil positif, et se dire que le juif qui est devant moi a certainement la crainte de Dieu. Et lorsque je me tourne vers un autre juif, eh bien, je peux supposer que les malachim, que les anges l'accompagnent, c'est la raison pour laquelle je dois dire Shalom Alechem, bonjour à vous au pluriel. Ceci est un enseignement. Ceci est l'enseignement qu'il faut tirer la paracha de cette semaine, auditeur, auditrice. Si nous avons deux yeux, l'œil droit et l'œil gauche, l'œil droit, nous sommes censés voir les qualités d'autrui, et l'œil gauche, c'est de voir nos propres défauts. Malheureusement, on fait l'inverse. Avec l'œil droit, je regarde mes qualités, et avec l'œil gauche, les défauts qu'il y a chez autrui. Faisons cette correction. À très bientôt.

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1: Bonjour à tous, merci de nous rejoindre sur Radio J. C'est un plaisir de vous retrouver en direct. On est ensemble pendant une heure pour tout comprendre de l'actualité, notamment au Moyen-Orient. Il est 14h, bienvenue dans le Grand Journal.
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1: Au sommaire, le cessez-le-feu avec l'Iran est terminé. Déclaration de Donald Trump au sommet de l'OTAN. Quelles en seront les conséquences alors que les prix du pétrole repartent à la hausse? Les détails dès le début de ce journal. On reviendra également avec Arnaud Benedetti sur les conséquences politiques de la candidature de Marine Le Pen à la présidentielle. En troisième partie, mon invité, la journaliste Rina Bassiste et le bloc-notes de Rachel Kahn. Nous sommes le mercredi 8 juillet 2026, 23 Tammuz 5786. 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Émission également disponible en vidéo sur nos chaînes YouTube, Facebook et X. Tout de suite les infos avec Nina Alouche. Bonjour Nina.
3: Bonjour Steve, bonjour à tous.
1: Le cessez-le-feu avec l'Iran est donc terminé. L'armée américaine a frappé plus de 80 cibles en Iran en réponse au tir contre 3 navires commerciaux dans le détroit d'Ormuz.
3: Le commandant américain pour le Moyen-Orient a visé plusieurs installations militaires iraniennes, notamment des systèmes de défense antiaérienne, des centres de commandement, des radars côtiers, des batteries de missiles antinavires et plus de 60 vedettes rapides des gardiens de la Révolution. En marge du sommet de l'OTAN à Ankara, Donald Trump a déclaré qu'il ne veut plus avoir affaire à eux. Ce sont des ordures, a-t-il lancé. Écoutez.
4: Pour ma part, je pense que c'est fini. Je ne veux plus avoir affaire à eux. Ce sont des ordures. Vous savez ce que c'est des ordures ? Ce sont des ordures. Ce sont des gens malades. Ils sont dirigés par des gens malades. Et ce sont des gens vicieux et violents. Et s'ils avaient une arme nucléaire, ils s'en serviraient. En ce qui me concerne, c'est fini.
3: Donald Trump, ce matin, il a par ailleurs laissé entendre que les discussions pourraient néanmoins se poursuivre. Le président américain a également justifié les frappes en affirmant que Washington avait laissé à l'Iran le temps d'organiser les funérailles du guide suprême Ali Khamenei avant que Téhéran ne reprenne les hostilités en attaquant des navires en mer. De son côté, l'armée iranienne a averti que toute installation utilisée par les États-Unis pour lancer des attaques contre l'Iran serait désormais considérée comme une cible légitime. Les médias d'État iraniens ont par ailleurs annoncé qu'un membre de la marine avait été tué lors des frappes américaines dans le sud-ouest du pays. C'est dans ce contexte que le prix du pétrole a augmenté. Le baril de Brent, référence mondiale, a progressé de 5,3%.
1: Et les réactions internationales ne se sont pas fait attendre.
3: Oui, le Koweït a condamné les attaques iraniennes menées dans la nuit contre son territoire. Il s'agit d'attaques illégales et répétées, selon le ministre des Affaires étrangères. Selon l'agence de presse officielle koweïtienne, 2 missiles balistiques et 13 drones ont été interceptés. Les Émirats arabes unis estiment que ces attaques démontrent l'incapacité de l'Iran à respecter la accord conclu avec les États-Unis. Le secrétaire général de l'OTAN, Mark Rutte, a pour sa part défendu les frappes américaines menées dans la nuit. Écoutez.
4: Eh bien, je pense que c'était absolument nécessaire, car lorsqu'il y a un cessez-le-feu et que l'Iran le viole de fait, et que l'on voit ce qui s'est passé hier avec l'attaque de navires, je pense qu'il est absolument crucial que les États-Unis réagissent avec fermeté. J'attends des alliés aujourd'hui qu'ils réaffirment qu'il ne faut jamais, jamais permettre à l'Iran de mettre la main sur une capacité nucléaire.
3: Le secrétaire général de l'OTAN, Mark Rutte, ce matin.
1: Et dans ce contexte, le secrétaire américain à la Défense, Pete Hegseth, a annulé sa visite prévue aujourd'hui en Israël.
3: Il devait rencontrer le premier ministre Benjamin Netanyahou et le ministre de la Défense, Israël Katz. Les discussions devaient notamment porter sur l'Iran et l'éventuelle vente d'avions de chasse F-35 à la Turquie. Israël s'y oppose fermement. Benjamin Netanyahou a indiqué avoir demandé à Donald Trump de renoncer à cette vente. Il estime qu'elle pourrait remettre en cause la supériorité militaire qualitative d'Israël dans la région, garantie par la législation américaine. On l'écoute.
4: Cela détruirait l'équilibre des pouvoirs au Moyen-Orient, car la Turquie, je pense, nourrit des aspirations agressives. Je veux dire, ils le disent ouvertement. Ils veulent restaurer l'Empire Ottoman. L'Empire Ottoman ne comprenait pas seulement la Turquie. Il comprenait de nombreux autres pays, notamment la Syrie, certaines parties de la Jordanie, l'ensemble de l'Israël actuel, ainsi que certains pays du Golfe. Il ne s'agit donc pas d'une force au service de la paix et de la stabilité.
3: Le premier ministre israélien Benjamin Netanyahou sur CNN. Donald Trump a de son côté affirmé que la Turquie n'était pas entrée en guerre contre Israël et grâce à lui, écoutez.
5: J'aime le président Erdogan, il a déroulé le tapis rouge, il est formidable. J'aime Bibi, c'est un super premier ministre. Mais Bibi a dit des choses dures hier sur la Turquie et Erdogan. Et j'ai dit, vous savez, je lui ai parlé. Je lui ai dit qu'il aurait pu entrer en guerre parce qu'il n'aime pas beaucoup Israël. Et il n'aime pas beaucoup Bibi. Et il ne l'a pas fait à cause de moi.
3: Le président américain Donald Trump ce matin.
1: On passe à la politique intérieure israélienne. La commission de la Knesset a approuvé à l'unanimité le projet de loi commémorative du 7 octobre 2023.
3: Le texte doit désormais être soumis à un vote final en séance plénière la semaine prochaine, soutenu par plus de 80 députés sur 120. Il devrait être adopté avant la dissolution de la Knesset prévue le 17 juillet. Le projet prévoit la création d'une journée nationale de commémoration célébrée chaque année, le 24 Tichri. Il prévoit également la création d'un mémorial national dans le Negev occidental, ainsi que d'un musée d'archives et d'un organisme chargé de superviser ces sites. Le projet sera financé par l'État. Selon le bureau du Premier ministre, 100 millions de shekels sont actuellement prévus pour sa mise en œuvre. Toutefois, le texte reste controversé. Des familles de victimes accusent le gouvernement de vouloir minimiser sa responsabilité dans les événements du 7 octobre.
1: Le Parlement irlandais, de son côté, a adopté un projet de loi interdisant l'importation de produits provenant des implantations israéliennes en Judée-Samarie.
3: Le texte concerne notamment les produits agricoles, manufacturés et commerciaux. Il doit encore être approuvé par le Sénat avant d'entrer en vigueur. Le gouvernement irlandais s'appuie notamment sur l'avis consultatif rendu en 2024 par la Cour internationale de justice, la Cour qui considère la présence israélienne dans ces territoires comme contraire au droit international.
1: Dans le reste de l'actualité internationale du jour, des frappes russes ont fait au moins 7 morts et plusieurs blessés dans différentes régions d'Ukraine.
3: À Kiev, une personne a été tuée lors d'une attaque nocturne. À Kharkiv, 2 personnes ont perdu la vie dans une frappe de missile. Dans la région de Mykolaïv, une femme de 38 ans et sa fille de 15 ans ont été tuées, tandis que 2 autres personnes ont été blessées. Dans la région de Kherson, près de la ligne de front, des attaques de drones visant un bus et une voiture ont fait 2 morts.
1: Le Grand Journal et l'actualité en France à présent, au lendemain de sa condamnation en appel dans l'affaire des assistants parlementaires européens du FN, Marine Le Pen a confirmé sa candidature à l'élection présidentielle et annoncé qu'elle se pourvoirait en cassation.
3: « Je ne joue pas la montre », a-t-elle déclaré, affirmant vouloir contester sa condamnation sur des bases juridiques. On l'écoute.
6: « Je suis une citoyenne qui use de ses droits, des droits que l'état de droit, que mes adversaires ont souvent à la bouche, offre à tout justiciable. » Et par conséquent, j'effectue un pourvoi car je suis innocente des faits qui me sont reprochés et que je saisis la Cour de cassation pour lui soumettre un problème juridique et d'un problème juridique extrêmement sérieux. Mais je vous rappelle que la Cour d'appel m'a rendu mon éligibilité.
3: Marine Le Pen, ce matin, pour rappel, elle a été condamnée à 3 ans de prison, dont 1 an ferme, aménageable sous bracelet électronique et une amende de 100 000 euros, et à 45 mois d'inéligibilité, dont 15 mois ferme. Cette période étant désormais purgée, elle redevient donc immédiatement éligible.
1: On passe au football. Après l'élimination de l'Égypte par l'Argentine hier en 8e de finale de la Coupe du Monde à Atlanta, le sélectionneur égyptien Ossam Hassan a insulté et craché vers des supporters israéliens.
3: Selon plusieurs témoins et des vidéos diffusées sur les réseaux sociaux, il a lancé des insultes, a craché et a tenté de s'approcher d'un des supporters israéliens. Les agents de sécurité sont intervenus rapidement pour l'en empêcher. Peu après, son frère Ibrahim Hassan, entraîneur adjoint de la sélection, aurait également eu une altercation avec un photographe.
1: Foot, toujours l'équipe de France poursuit sa préparation avant son quart de finale très attendu demain face au Maroc. Ça sera, Nina, à 22h à Boston.
3: Les Bleus tenteront de se qualifier pour une 3e demi-finale consécutive en Coupe du Monde après celle de 2018 et 2022. Le Maroc, de son côté, cherchera à prendre sa revanche après sa défaite 2-0 contre la France en demi-finale du Mondial 2022. Dans les autres quarts de finale, l'Argentine affrontera la Suisse, l'Espagne sera opposée à la Belgique et la Norvège à l'Angleterre.
1: Merci beaucoup, Nina. Rendez-vous dans 22 minutes pour le rappel des titres. Tout de suite, la politique dans le Grand Journal.
7: Madame la députée, vous vous faites l'avocat du régime iranien.

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1: La politique à présent dans le Grand Journal avec Arnaud Benedetti. Bonjour Arnaud.
2: Bonjour à vous Steve.
1: Ravi de vous retrouver comme chaque semaine dans le Grand Journal. Vous êtes professeur associé à l'Université Paris-Sorbonne, directeur de la nouvelle revue politique. Arnaud, Marine Le Pen sera donc bien candidate à la prochaine présidentielle. La chef de file du Rassemblement National l'a annoncé hier soir sur TF1. Quelques heures plus tôt, la cour d'appel de Paris l'avait condamnée dans l'affaire des assistants européens du Front National à 3 ans de prison, dont 1 an ferme, sous bracelet électronique et 2 ans avec sursis, accompagné de 100 000 euros d'amende et d'une peine de 3 ans et 9 mois d'inéligibilité. 15 mois fermes ont déjà été purgés et 2 ans et demi avec sursis. Marine Le Pen a annoncé former un pourvoi devant la cour de cassation, pourvoi suspensif en matière pénale. Arnaud, certains y ont vu une surprise au regard des déclarations de la même Marine Le Pen la semaine dernière, qui semblait considérer que la seule relaxe la conduirait à se présenter l'an prochain. Comment est-ce que vous comprenez sa décision, qui est sans doute un moment important de cette présidentielle?
2: Oui, vous avez raison de dire que c'est un moment important parce que c'est le vrai démarrage de cette élection présidentielle. Mais si vous voulez, il y a deux registres. Il y a le registre judiciaire, juridique et le registre politique. Sur le plan du registre judiciaire, d'abord, il faut noter que les magistrats en seconde instance ont quand même amodié la décision largement de la première instance puisqu'ils ont ouvert la possibilité de l'éligibilité à Marine Le Pen et lui ont renvoyé la responsabilité d'être ou de ne pas être candidate. Marine Le Pen avait dit une semaine avant d'ailleurs, il faut s'en souvenir, sur LCI, devant Darius Rochebain, elle avait reconfirmé que si elle devait être astreinte et entravée par le port d'un bracelet électronique, elle ne serait pas candidate. Qu'est-ce qu'elle fait en l'occurrence? Eh bien, tout simplement, aujourd'hui, elle introduit un pourvoi en cassation, qui est un pourvoi suspensif, et qui lui permet de fait et de droit de pouvoir, en tout cas, continuer à être candidate, enfin d'affirmer sa candidature à l'élection présidentielle. Le vrai sujet et la surprise finalement, en effet, est venue du pourvoi en cassation. Parce que, in fine, après la décision de la cour d'appel, les heures qui ont précédé son intervention sur TF1, beaucoup de conjectures circulaient. On se posait la question de savoir finalement si elle n'allait pas accepter cette condamnation, quitte à procéder avec le juge d'application des peines à un aménagement de cette peine lui permettant éventuellement d'être candidate libre de ses mouvements en début d'année 2027. Non, elle fait pas ce choix. Elle fait le choix de se pourvoir en cassation parce que d'une certaine façon, ça lui permet de pouvoir acter le fait qu'elle reste en droit présumé innocente, ouais. Qu'elle n'a pas à s'astreindre à un contrôle qui est un contrôle lié à la mesure de prison que lui ont infligé les juges. Et vraisemblablement, et c'est là le point le plus important, c'est que les cadres et vraisemblablement les défenseurs de Marine Le Pen estiment que ce pourvoi en cassation prendra un temps tel qu'il permettra vraisemblablement, en tout cas à leurs yeux, de franchir l'étape de l'élection présidentielle.
1: Est-ce qu'il y a tout de même une forme d'hésitation à votre avis ou selon vos informations sur cet après-midi hier, donc après l'annonce autour de 14h de la cour d'appel sur l'avenir de cette candidature Marine Le Pen? Est-ce qu'on a pu cogiter quand même sur ces conséquences et ces interprétations au sein de la classe politique, mais aussi évidemment vis-à-vis de l'opinion publique?
2: Alors, le sujet ensuite, en effet, c'est un sujet politique, c'est de savoir aujourd'hui comment l'opinion publique, et notamment, j'allais dire, son segment électoral, va intégrer cette condamnation. Si aujourd'hui on regarde ce qui s'est passé depuis 1 an et demi suite à la première condamnation, force est de constater que ça n'a eu strictement aucun impact sur les intentions de vote dans les sondages pour les candidats du Rassemblement National, quel qu'il soit, Jordan Bardella ou Marine Le Pen.
1: Ce qui était déjà une petite surprise, Arnaud?
2: Pardon?
1: Ce qui était déjà une petite surprise, le fait que c'est son retrait éventuel n'ait pas d'impact.
2: Oui, alors c'est une surprise. On a vraisemblablement aujourd'hui un trait dominant dans l'opinion publique, à tort ou à raison, que les pratiques pour lesquelles a été condamné le Rassemblement National et Marine Le Pen étaient des pratiques qui étaient d'abord vraisemblablement utilisées aussi par d'autres formations politiques. Je rappelle que le MoDem comme la France Insoumise sont ou ont été poursuivis pour les mêmes motifs. Ensuite, il y a aussi vraisemblablement l'idée que de toute façon, la classe politique dans son ensemble a mis en place des pratiques qui sont finalement des pratiques dans différents domaines, parfois tout à fait dérogatoires, si je puis dire, du droit. Donc il y a aussi cette réalité, une espèce de banalisation, même si aussi paradoxal que cela puisse paraître, on a parfois des enquêtes d'opinion qui montrent une forme de très grande exigence de l'opinion publique vis-à-vis de la moralité, mais en même temps il y a une forme de banalisation de ce type de délit.
1: Parce que ce qui est intéressant, Arnaud, sur ce point,
2: le Rassemblement National sont aussi forts dans les sondages.
1: C'est que certains des adversaires du RN usent depuis hier, même avant d'ailleurs, de l'argument moral pour condamner la décision de Marine Le Pen. D'autres ressortent même des tiroirs, on le voit sur les réseaux sociaux, des déclarations récentes ou plus anciennes de la leader du RN sur la probité en politique. Ce sont des arguments qui peuvent peser, voire qui peuvent faire mouche au-delà du seul électorat du Rassemblement National.
2: On va le mesurer maintenant, parce que la réitération sur la durée de ce type d'argument peut en effet avoir un impact, si ce n'est sur l'électorat cœur du Rassemblement National, mais pour ceux qui seraient éventuellement tentés de se rallier, par exemple, au second tour à l'offre politique incarnée par Marine Le Pen. Mais si vous voulez, il y a tellement de paramètres aujourd'hui qui doivent être pris en compte, parce que si Marine Le Pen est qualifiée pour le second tour de l'élection présidentielle, la vraie question est de savoir face à qui sera-t-elle candidate. Est-ce que c'est face à un candidat du Bloc central ou est-ce que c'est face à un candidat de la gauche radicale comme Jean-Luc Mélenchon? Vous voyez bien que les orientations du vote en fonction de l'adversaire auquel elle pourrait être confrontée au second tour de l'élection présidentielle auront un impact sur le comportement des électeurs, notamment les comportements des électeurs du Bloc central.
1: Édouard Philippe, lui aussi candidat, s'est dit tout à l'heure ravi que la campagne commence enfin. Pour quel adversaire, Arnaud, le maintien de la candidature de Marine Le Pen est une mauvaise nouvelle aujourd'hui?
2: Alors, vraisemblablement pour LR, parce que on pariait du côté de LR sur une candidature de Jordan Bardella que l'on présentait comme une candidature beaucoup plus fragile que celle de Marine Le Pen. Et c'est vraisemblablement ce qui a déterminé Marine Le Pen, nonobstant sa condamnation, du fait de l'inéligibilité qui était réduite et qui lui permettait d'être candidate, d'être en effet candidate. Marine Le Pen, d'une certaine manière, par l'offre politique qu'elle va incarner, par la personnalité surtout qui est la sienne, par l'incarnation qui est la sienne, tend d'une certaine façon à couper la route au candidat LR, et c'est pour lui d'ailleurs une mauvaise nouvelle. D'ailleurs, il suffisait d'entendre un certain nombre de responsables de LR qui étaient extrêmement hier sévères, en tout cas de proches de Bruno Retailleau, qui étaient très sévères quant à la décision de Marine Le Pen d'être candidate. Donc, de ce point de vue-là, en effet, pour la droite de gouvernement, la candidature de Marine Le Pen est plus problématique vraisemblablement que celle de Jordan, que pouvait l'être celle de Jordan Bardella.
1: Partant de l'hypothèse d'une candidature Bardella, certains observateurs ces dernières semaines estimaient que la campagne pourrait notamment se jouer sur la question de l'âge, du renouvellement générationnel, avec les candidatures également de Gabriel Attal ou de Raphaël Glucksmann. Le retour de Marine Le Pen incline plutôt désormais, Arnaud, vers un affrontement entre des concurrents principalement très expérimentés.
2: Oui, peut-être, parce que si vous voulez, et encore il faut être très prudent évidemment, mais parce que nous avons vécu depuis 10 ans et depuis l'accession d'Emmanuel Macron à l'Élysée le règne de la jeunesse en politique, et que il peut y avoir à un moment donné, ce qui arrive souvent dans l'histoire, des retours de balancier, et les électeurs auront peut-être envie de chercher des profils qui leur apparaissent plus expérimentés. C'est une possibilité, mais finalement l'enjeu pour le Rassemblement national était de maintenir le tandem, et ça c'est extrêmement important pour eux, de maintenir le tandem Marine Le Pen Jordan Bardella, parce que au moins de ce point de vue-là, ils sont assez complémentaires. Bardella parle à un électorat plus jeune, il parle à un électorat peut-être plus conservateur, libéral, assez proche de LR, et Marine Le Pen, elle parle aux classes populaires. Donc l'efficience, si vous voulez, de cet attelage, en tout cas dans les intentions de vote à ce jour, demeure, parce que tout simplement il y a là, j'allais dire, une offre politique, qui est une offre politique qui sociologiquement dispose d'une amplitude qui est importante en vue de l'élection présidentielle.
1: Gabriel Attal qui accuse de son côté Marine Le Pen et son clan de faire pression sur la Cour de cassation pour que la décision ne soit pas rendue avant l'élection présidentielle. Il évoque même une guérilla judiciaire. Je voudrais qu'on termine sur Jordan Bardella justement. Voici les déclarations du président du parti tout à l'heure. Je me réjouis que Marine puisse porter nos couleurs. C'était au lancement de la campagne du RN dans la Sarthe. Est-ce qu'il peut y avoir une forme de déception, peut-être même de l'amertume, alors que certains de ses proches, et lui aussi peut-être, Jordan Bardella, se voyaient déjà candidat depuis maintenant plusieurs mois?
2: Alors on n'est pas dans la tête de Jordan Bardella. Il est clair que Jordan Bardella doit tout à Marine Le Pen, indéniablement. C'est elle qui en fait un député européen, c'est elle qui décide de faire en sorte qu'il conduise les listes européennes tant en 2019 qu'en 2024, et c'est elle qui lui demande de présider aux destinées du parti, et c'est elle qui, dans le ticket qu'elle propose, veut le nommer si elle était élue Premier ministre. Donc c'est extrêmement difficile pour Jordan Bardella de manifester, en tout cas publiquement, une quelconque amertume, une quelconque division, ou une quelconque même une nuance. Après, il est clair que dans une formation politique, vous avez des tensions, comme dans toute communauté humaine, et il est possible en effet qu'il y ait eu quelques tensions qui n'ont jamais été affichées. Mais si vous voulez, le Rassemblement national étant dans une phase de conquête du pouvoir, en tout cas c'est l'objectif qu'il poursuit, et n'ayant jamais exercé le pouvoir, ne va pas se payer, si vous voulez, le luxe de division. C'est d'ailleurs la différence fondamentale entre le Front National de Jean-Marie Le Pen et le Rassemblement National de Marine Le Pen. À la différence de Jean-Marie Le Pen, qui vraisemblablement ne cherchait pas forcément le pouvoir, Marine Le Pen, elle, cherche véritablement à pouvoir amener le Rassemblement National sur la plus haute marche de l'État.
1: Et c'est un changement de marque. Une dernière question, Arnaud. La répartition des tâches maintenant, des interventions entre les deux, va être sans doute intéressante à suivre. Est-ce que ce duo, Le Pen-Bardella, peut nous être présenté comme un ticket, comme à l'américaine?
2: Mais c'est ce qu'elle entend faire, en tout cas depuis le début d'ailleurs, en l'occurrence, et elle l'a rappelé hier dans son intervention sur TF1. Oui, c'est j'allais dire presque un président et un vice-président, mais bon, le vice-président étant le Premier ministre, en l'occurrence, enfin le Premier ministre potentiel. C'est ainsi, en tout cas, que Marine Le Pen et le Rassemblement National souhaitent impulser cette campagne pour toutes les raisons que je viens d'expliquer, c'est-à-dire qu'en effet, ils considèrent que ils ont une capacité d'attraction qui est beaucoup plus large en présentant cette structure à deux visages qui leur permet en effet de pouvoir le jeter très loin, les filets électoraux. Reste à savoir évidemment si les électeurs aujourd'hui, qui semblent dans les intentions de vote donner une très large avance aux candidats du Front National, quel qu'il soit, confirmeront cela dans quelques mois. La campagne est longue et on sait très bien que les sondages à quelques mois des élections présidentielles sont très souvent démentis par les résultats.
1: Ça ne pourrait pas conduire leurs adversaires à pointer les divergences apparues ces dernières semaines entre Marine Le Pen et Jordan Bardella, notamment sur le plan économique?
2: Oui, vraisemblablement. On voit bien que les angles d'attaque des adversaires, ça sera la question de la probité, la question de la condamnation de Marine Le Pen et d'un certain nombre de cadres du Rassemblement National, même si cette condamnation est aujourd'hui suspendue par le pourvoi en cassation. Et évidemment, surtout du côté de LR, ce qui peut apparaître comme une forme de flou sur le plan notamment économique. Aujourd'hui, la force du Rassemblement national, c'est son discours qui dispose d'une certaine cohérence sur les questions régaliennes. Mmh. Sa faiblesse présumée, c'est évidemment, en tout cas, ce qui constitue le cœur de son programme économique, où on voit bien qu'il y a quand même une tension entre ceux qui sont plutôt libéraux et ceux qui sont plutôt étatistes. Comment on fait pour être à la fois libéral et étatiste? C'est deux bouts de la chaîne qu'il faut tenir. C'est pour ça d'ailleurs qu'il y a récemment un attelage entre Marine Le Pen et Jordan Bardella.
1: Merci beaucoup Arnaud Benedetti d'avoir été avec nous. Je rappelle le titre de votre dernier livre publié chez Michel Lafon, Aux portes du pouvoir, RN l'inéluctable victoire, avec un point d'interrogation. 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Bon après-midi à vous.
2: Merci.
1: Radio J. C'est l'heure de marquer une première pause. On se retrouve dans quelques instants pour la suite de votre grand journal. Au programme, la correspondance à Jérusalem de Pascal Sunshine. Nous verrons avec elle comment les déclarations de Donald Trump sur la fin du cessez-le-feu avec l'Iran sont reçues en Israël. A tout de suite.
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1: Merci d'être avec nous en direct sur Radio J pour la deuxième partie de votre grand journal, à suivre sur radioj.fr et sur YouTube en vidéo. On s'envole tout de suite pour Jérusalem.
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1: Bonjour Pascal.
11: Bonjour Steve.
1: Et merci de nous rejoindre depuis Jérusalem. Pascal, comment a été reçue en Israël l'annonce de Donald Trump de mettre un terme au cessez-le-feu avec l'Iran à la suite des tirs iraniens sur 3 navires commerciaux dans le détroit d'Ormuz?
11: D'abord avec prudence. Trump est connu pour ses déclarations à l'emporte-pièce. C'est un sanguin, c'est quelqu'un qui réagit dans l'immédiat sans toujours penser aux conséquences de ses propos. On a d'ailleurs vu des déclarations extrêmement violentes dans le choix des termes à l'égard de l'Iran. Maintenant, si effectivement Trump, ce qu'il n'a d'ailleurs pas répété lors de la réunion avec les dirigeants européens au moment du sommet de l'OTAN, considère que le protocole d'accord avec l'Iran a vécu, il a dit ce matin, en ce qui me concerne, c'est terminé, négocier avec ces gens-là, c'est une perte de temps. Alors maintenant, on est, en tout cas tel qu'on le voit en Israël, face à trois options possibles, trois voies possibles. Soit le Qatar et le Pakistan, les deux médiateurs, arrivent à rattraper la sauce et les négociations reprennent en vue d'un accord définitif. Soit l'Iran lance de nouvelles provocations sous un prétexte ou un autre et c'est une nouvelle trajectoire d'escalade et on verra à ce moment-là Trump décider de repasser à l'offensive contre l'Iran, oui, en commençant dans ce cas-là très probablement par rétablir le blocus des ports iraniens, le reste s'enchaînera. Soit la situation stagne, pas de négociation mais pas non plus de confrontation, ce qui du point de vue d'Israël serait la moins mauvaise des solutions, car il retrouverait sa liberté de manœuvre contre l'Iran et ses proxys, à commencer par le Hezbollah au Liban.
1: Donald Trump, Pascal, qui s'est également exprimé sur Recep Tayyip Erdogan, le président turc, et Benjamin Netanyahou, alors que le premier ministre israélien avait renouvelé auprès de CNN la nuit dernière son opposition à la vente par les États-Unis d'avions F-35 à Ankara.
11: une opposition dont les dirigeants israéliens ont d'ailleurs peu de doutes, disons peu de certitude que ça pèsera dans la balance. La question maintenant, c'est de savoir si les contre-pouvoirs au sein de l'administration américaine peuvent fonctionner, à savoir le Pentagone, le Département d'État et surtout le Congrès.

0: tension face à l'Iran.
1: Merci beaucoup Pascal d'avoir été avec nous en direct depuis Jérusalem. On peut vous réécouter en podcast sur notre site radioj.fr et sur notre application gratuite. Je rappelle que notre invité en troisième partie de cette émission sera la journaliste israélienne Rina Bassiste. Merci encore cher Pascal, bon après-midi à vous et à demain.
0: À demain.
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1: h 30 pétante, merci d'être avec nous en direct sur Radio J. Vous êtes dans le grand journal, bienvenue si vous nous rejoignez à l'instant, c'est l'heure du rappel des titres. Les dernières infos avec Nina Louche. Bonjour Nina.
4: Bonjour Steve, bonjour à toutes et à tous. À la une de l'actualité, la fin du cessez-le-feu entre les États-Unis et l'Iran. L'armée américaine a frappé plus de 80 cibles en Iran aux réponses au tir iranien contre 3 navires commerciaux dans le détroit d'Ormuz. Le président libanais Joseph Aoun est invité à rencontrer le président américain Donald Trump à Washington le 21 juillet. Les échanges devraient porter sur la mise en œuvre de l'accord cadre prévoyant un retrait progressif des forces israéliennes au Liban. Les États-Unis avaient également proposé une rencontre trilatérale entre Donald Trump, Benjamin Netanyahou et Joseph Aoun. Beyrouth a toutefois rejeté cette idée tant que des troupes israéliennes restent déployées dans le sud du Liban. Saal a tué Mohamed Emad Al-Kham Abu Taïma, un commandant de la force d'élite Noukba du Hamas. Selon Saal, Abu Taïma avait participé à l'attaque du kibbutz Nirim lors de l'offensive du 7 octobre 2023. Pendant la guerre, il aurait dirigé des attaques contre les forces israéliennes et participé à la préparation de nouvelles opérations, au recrutement et à la formation de combattants. Il a été tué lors d'une frappe aérienne menée hier dans le sud de la bande de Gaza. Des frappes russes ont fait au moins 7 morts et plusieurs blessés dans différentes régions d'Ukraine. À Kiev, une personne a été tuée lors d'une attaque nocturne. À Kharkiv, 2 personnes ont perdu la vie dans une frappe de missile. Dans la région de Mykolaïv, une femme de 38 ans et sa fille de 15 ans ont été tuées, tandis que 2 autres personnes ont été blessées. Dans la région de Kherson, près de la ligne de front, des attaques de drones visant un bus et une voiture ont fait 2 morts. En France, Météo France, selon Météo France, le nombre de départements placés en vigilance orange pour la canicule a baissé. Les températures maximales resteront très élevées, généralement comprises entre 35 et 39 degrés. En Savoie, un pompier de 29 ans est décédé alors qu'il combattait un feu de forêt à Planay dans les Pyrénées-Orientales. Près de 800 pompiers restent mobilisés pour lutter contre un incendie qui a déjà ravagé 4900 hectares.
1: Merci beaucoup, Mila. Rendez-vous dans une petite demi-heure pour un nouveau journal. À tout à l'heure. Et voici le programme de la troisième et dernière partie du Grand Journal. Juste après la pause, je recevrai la journaliste israélienne Rina Bassiste. Nous retrouverons également Rachel Kahn pour son bloc-notes et le grand rabbin Bruno Fison. Le Grand Journal revient dans un instant. A tout de suite.
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1: Merci d'être avec nous en direct sur Radio J pour le début de la troisième partie de votre Grand Journal à suivre en vidéo sur notre chaîne YouTube. Place à l'entretien de cette édition.
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1: Bonjour Rina Bassiste.
6: Bonjour Steve, Tzoraim Tovim.
1: Merci d'avoir accepté notre invitation cet après-midi. Vous êtes journaliste israélienne correspondante à Paris du Média Kan et contributrice au site Al-Monitor. Rina, quel sens d'abord donnez-vous aux déclarations de Donald Trump depuis le sommet d'Ankara de l'OTAN, indiquant que le cessez-le-feu avec l'Iran était terminé après les tirs iraniens contre des navires commerciaux? Est-ce que c'est un peu plus qu'un simple coup d'éclat?
6: Oui, on a l'impression que c'est un petit peu plus parce qu'il y avait quand même, en tout cas, ce que Senkom a dit, 80 frappes. Et les Iraniens de leur côté disent qu'il y avait 85 frappes de leur côté. Et donc là, c'est vraiment, c'est pas un tir par ici, un tir par là.

0: là-bas, c'est presque un début de campagne. Ça ne veut pas dire que les négociations sont rompues. Parce que,
1: Trump a dit qu'il pourrait envisager la reprise de ces négociations qui venaient de rompre. Enfin, donc après avoir rompu le cessez-le-feu.
0: Exactement. Donc, je crois que pour l'administration américaine, d'un côté, ils veulent montrer que ce n'est pas juste des paroles en l'air. On peut justement aussi passer à l'acte. Vous ne croyez pas, regardez, on vient de frapper fort. Mais on est de toute façon disposé à retourner aux négociations. Mettons en face, il y a un Iran qui est toujours dans cette configuration de l'enterrement de Ali Khamenei, donc une configuration est très agressive, si vous voulez, vis-à-vis les Américains, avec un régime qui est dans cette situation et ne peut pas en fait se permettre à tout simplement accepter et dire bon, il y avait cet échange, maintenant on reprend les pourparlers. Ça risque à prendre du temps.
1: Cette posture agressive, offensive des Iraniens, dans le cadre de ces hommages et de ces obsèques nationaux suivis par de plusieurs millions d'Iraniens sur place de l'ancien guide suprême Ali Khamenei, tout ça a été intégré par l'administration Trump qui se préparait à une éventuelle opposition, affrontement militaire, même circonscrit pendant cette période-là.
0: Je crois qu'elle s'est fait exprès. Je veux dire... Il y a cette semaine, effectivement, avec les funérailles de Khamenei, avec démonstration de force de la part de Téhéran, parce qu'on a bien vu les images avec tous les leaderships iraniens qui se promènent librement dehors parmi la foule.
1: Y compris l'ancien président Ahmadinejad.
0: Exactement. Y compris des déclarations et des appels extrêmement combatifs contre le président Trump, disant qu'il faut les tuer, et qu'il faut l'éliminer. Et avec ces gens de déclarations, avec ces gens de langage, on peut s'imaginer que ça a beaucoup énervé Washington. Et Washington a dit, si c'est comme ça, vous croyez que vous pouvez appeler à éliminer notre président et en même temps... Et continuer à négocier avec nous et en même temps aussi frapper d'ici par là des bateaux qui essaient de passer les détroits d'Ormuz, ça va pas se passer.
1: Le chef de l'OTAN, Mark Rutte, a salué et a fait preuve, démontré son soutien auprès du président américain après ces frappes massives américaines. Est-ce qu'il y a un consensus au sein des pays membres de l'OTAN sur la nécessité, en tout cas ces dernières heures, de frapper, de répondre à l'attaque iranienne?
0: Je crois que pas du tout. Et donc là, on voit très bien comment le chef de l'OTAN s'arrange justement le côté américain, parce qu'il sait que sans les États-Unis, il n'y a pas l'OTAN, ça n'existe plus. Et comme la première chose sur l'agenda de l'OTAN, c'est quand même les dossiers ukrainiens, il faudra être côté Washington. Et comment on est côté Washington? On dit que c'est très bien qu'il faut riposter contre les Iraniens.
1: Rutte qui est toujours très démonstratif dans son soutien au président américain.
0: Oui, il n'a pas le choix. Il n'a pas le choix, la fonction oblige. Ça ne veut dire pas du tout que les autres pays membres de l'OTAN, on peut s'imaginer surtout pas la Turquie, la hôte de cette sommet, est d'accord avec la façon à faire américain, y compris aussi les Européens qui, dès le début, étaient contre cette opération militaire conjointe israélo-américaine.
1: Alors, cette dernière séquence, Rina Bassiste, a déjà des conséquences sur les marchés, avec une hausse de plus de 5% des prix du baril de pétrole, qui avait beaucoup baissé ces dernières semaines. On envisageait même, c'est expliqué notamment très bien CNN sur leur site, je renvoie nos auditeurs à lecture de ce papier, que le monde faisait face, se préparer même à voir l'offre de pétrole être beaucoup plus importante que la demande et donc faire baisser encore les prix. C'est aussi un paramètre qui entre en compte dans le calcul de l'administration Trump.
0: Sûrement, mais justement, on revient au choix justement des timings. Et là, si vous voulez, avec les baisses, ils ont une petite marge de manœuvre. Ils peuvent frapper, ils peuvent peut-être se permettre une certaine augmentation des prix. C'est disons, bon, les marchés sont flexibles, c'est juste pour quelques jours, c'est juste le temps qu'on frappe. Au moment où on s'arrête, les prix vont probablement baisser et on n'est pas au niveau très élevé. Donc, pour l'instant, on peut se permettre, c'est le moment justement d'attaquer les Iraniens.
1: Et il y a 63 millions de barils, on l'a pris juste avant dans cette émission, 63 millions de barils de pétrole qui se trouvent actuellement bloqués sur des pétroliers dans le Golfe Persique. Donc ça, c'est un avantage pour les Américains.
0: disons, c'est un avantage pour les marchés américains et pour les producteurs de pétrole américain. Oui. C'est pas tellement un avantage pour les consommateurs américains parce que eux, ils subissent comme tout le monde les hausses des prix, même si leur pétrole à eux ne vient pas du tout de ces pétroliers, ne vient pas du tout de l'Iran. C'est les États-Unis qui produisent la plupart de son propre pétrole. Et donc, il y a une sorte de contradiction là-bas. Est-ce que le président américain doit d'abord faire profiter les producteurs chez lui, ou est-ce que son premier souci, c'est les électeurs américains? On a vu en fait cette contradiction tout au long de cette opération militaire, et on est encore dans la même situation.
1: Quels sont, Rina, les scénarios envisageables pour les prochaines 48-72 heures, alors que les États-Unis ont rétabli par ailleurs les sanctions contre le pétrole iranien, justement?
0: Mais là, je crois qu'on risque d'arriver à une sorte de status quo où chaque côté attend que l'autre côté bouge. Et je crois qu'on va pas voir grand chose avant vraiment que cette séquence de funérailles d'Ali Khamenei, ça va se clôturer. Quand il y aura plus la foule dans la rue, que peut-être les rhétoriques iraniennes va se calmer un petit peu. Et là, on va voir si on aura vraiment une reprise des négociations comme souhaite finalement et le président américain, parce que pour lui, il est plus intéressé. Il a dit, bon, on a fait ça, c'était tellement compliqué, tellement long, ça a pris tellement de semaines, il y avait des compromis importants qui étaient faits côté américain. Il veut pas du tout prolonger cette séquence. Pour lui, il veut le terminer, passer aux autres choses. Les sujets de l'Ukraine, bien sûr, mais même les sujets de Groenland reviennent sur la table. Donc là, d'autres chats à fouetter, si je peux me permettre.
1: Donald Trump qui a également tressé des louanges au président turc Recep Tayyip Erdogan, qui est l'hôte de ce sommet de l'OTAN, en insistant sur la puissance turque. Il est également revenu sur le désir d'Ankara d'acquérir des avions de chasse F-35 après que ce deal ait été bloqué il y a quelques années, après une acquisition d'un système de défense russe par les Turcs. Trump considère Erdogan, Rina, comme un partenaire incontournable des États-Unis, à la fois au Moyen-Orient, mais aussi au sein de l'OTAN.
0: Absolument. Et c'est une énorme, énorme inquiétude pour Israël, une inquiétude qui continue à grandir à chaque fois en fait que ces deux dirigeants se rencontrent, parce que chaque fois on voit des éloges de la part de Trump vis-à-vis Erdogan, une volonté de sa part justement d'agrandir cet partenariat entre les deux administrations, y compris cette histoire de F-35. Israël ne cesse pas de dire, mais on peut pas que la Turquie aura ses avions, parce que ça va justement, Israël va perdre son avantage sécuritaire. Pour l'instant, on n'a pas trop l'impression comme si le président américain écoute cet argument qui était encore avancé juste il y a 2-3 jours par le Premier ministre Benjamin Netanyahu.
1: Et même par le Premier ministre grec tout à l'heure, depuis l'OTAN aussi, qui s'oppose à cette vente, on le comprend aussi, d'avions de chasse à la Turquie. On a également appris, Rina, l'annulation, on en parlait tout à l'heure avec Pascal Zunshine, l'annulation de la visite en Israël prévue aujourd'hui du secrétaire d'État à la Défense américain, Pete Hegseth. Déplacement prévu aujourd'hui qui devait porter, a priori, sur cette vente de F-35. C'est le résultat des annonces de Trump sur l'Iran, ou c'est le signe d'un désaccord profond entre les deux capitales sur ce dossier?
0: Il y a un désaccord profond, mais je ne crois pas que ça c'est la raison. Je crois que la raison est beaucoup plus simple. Voilà, les Iraniens, ils ont frappé, et les Américains, ils ont frappé. Ça peut dégénérer, ça peut continuer. Donc, bien sûr que le ministre de la guerre, le ministre de la défense, doit retourner chez lui, doit être à Washington pour gérer cette campagne. Je crois que c'est ça.
1: Israël n'a pas le levier pour empêcher cette
0: Israël
1: vente.
0: Pour l'instant, non. Bon, il faut que le Congrès sera d'accord. C'est pas encore quelque chose acquis. Mais Israël a peu de leviers. Les Américains, ils ont quand même marché avec les Israéliens en juin 2025. Ils ont marché avec les Israéliens depuis le 28 février. Je crois que Jérusalem a très peu de leviers maintenant d'exiger encore ce genre de choses.
1: Pour
0: avaler la pilule.
1: Alors, le président syrien Al-Shara est également sur place, à Ankara, où il doit notamment rencontrer le président américain Donald Trump. Il a rencontré tout à l'heure l'ambassadeur américain en Turquie, envoyé spécial pour la Syrie, Tom Barak. Il doit, donc je le disais, s'entretenir avec Donald Trump après avoir reçu lundi et mardi le président français à Damas, Emmanuel Macron. C'est là aussi un autre sujet de préoccupation pour Israël, Rina?
0: Oui, mais là, c'est un peu plus compliqué, c'est pas noir et blanc, parce que d'un côté, bien sûr, le président américain a fait beaucoup d'éloges vis-à-vis Achara, disant que c'est un type chouette, qu'il est extraordinaire, qu'il est très fort, que c'est lui l'homme, et l'homme maintenant qui peut réunir la Syrie, qui peut amener une certaine paix dans ce pays qui a tant souffert. Mais de l'autre côté, on ne voit pas tellement de pression côté américain sur Israël pour retirer ses troupes du Golan et de tous les postes qu'Israël en fait occupe depuis la chute de Assad décembre 2024. Et donc là, c'est encore Israël à une marge, je crois, à négocier et surtout à dire au président américain, non, vous pouvez mettre la pression, mais nous, on bouge pas pour l'instant, on ne bouge pas parce qu'on n'a pas de garantie de la part de ce régime qui est encore extrêmement fragile, le régime de Achara, bien sûr, qui est extrêmement fragile et peut pas nous garantir qu'il y aura pas, voilà, des terroristes sur notre frontière.
1: Une dernière très courte question, Rina. On a appris qu'Emmanuel Macron s'était rendu en Syrie à bord d'un appareil de l'armée de l'air française qui était équipé d'un système développé par l'entreprise israélienne Elbit System, dispositif qui est conçu pour protéger les avions contre les missiles solaires à guidage infrarouge, notamment les missiles portables. C'est assez étonnant, après la crise autour notamment de la présence israélienne des systèmes de défense.
0: C'est étonnant et c'est pas étonnant. Ça veut dire tout simplement que les systèmes israéliens sont les meilleurs dans le monde. Et si on veut vraiment être protégé, il faut utiliser ce qui est développé en Israël.
1: C'est du pragmatisme. Merci beaucoup, Rina Bassi, d'avoir été avec nous. Je rappelle que vous êtes correspondante à Paris de la chaîne Cannes et qu'on peut lire vos contributions sur le site Almonitor. Très bon après-midi à vous. À bientôt.
0: Merci, Steve. À bientôt.
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1: Merci Rina Bassiste et bonjour Rachel Kahn.
4: Bonjour Steve.
1: Merci de nous retrouver comme chaque semaine pour votre bloc-notes. Je rappelle le titre de votre dernier essai publié chez Fayard, La culture de l'ultra-violence. Rachel, le procès de Rima Hassan pour apologie du terrorisme n'a finalement pas eu lieu hier. L'audience a été renvoyée au mois d'octobre, les 19 et 20 octobre prochains. Rappelons que Rima Hassan a fait l'objet d'une plainte après la publication d'un message lié au terroriste japonais Kozo Okamoto, membre du commando responsable de l'attentat de l'aéroport de Tel Aviv en 72. Bilan de cet attentat, 26 morts et plus de 70 blessés. C'est un procès qui va compter alors que l'avocat de l'eurodéputé LFI a déclaré un peu étonnamment de ne pas avoir pu prendre connaissance de l'ensemble des éléments du dossier dans de bonnes conditions.
4: C'est un procès qui va compter. C'est un procès que la démocratie et que la France attend. Rima Hassan fait tellement de mal depuis le 7 octobre. Et s'il n'y avait pas eu le 7 octobre, ce pogrom-là, qu'aurait été Rima Hassan? Elle n'a sa visibilité qu'en crachant sur les gens, qu'en disqualifiant les gens, qu'en insultant les gens. Et pourtant, elle est payée par nos impôts, les impôts des Français au niveau européen. C'est dommage que la France ne soit pas assez forte, en fait, pour se protéger très rapidement. Ça fait bien trop longtemps, en fait, que elle...
1: Son exposition médiatique oui, est particulièrement problématique.
4: En réalité, elle est plus influenceuse de haine que députée européenne. Moi, j'aimerais bien l'entendre sur des vrais sujets européens, sur la République, sur la politique agricole commune, sur les questions de concurrence déloyale, sur les questions vraiment, nos enjeux européens de défense, nos enjeux de souveraineté européenne par rapport à l'Ukraine aussi. Elle est obsessionnelle, en fait, de la haine du juif, hein, c'est tout.
1: Et vous craignez, Rachel, qu'elle contribue également parfois à enflammer le débat public pendant la prochaine présidentielle, pendant la campagne présidentielle ces prochains mois, autour de la question proche-orientale et autour de
4: Palestiniens. Elle ne travaille que à l'intimidation de l'ensemble des Français. Et cette intimidation, en fait, a des incidences sur le personnel politique, d'un point de vue au niveau des députés européens, mais au niveau du gouvernement, ce qui fait que comme elle joue avec la meute, certaines décisions ou certaines prises de parole ne sont pas prises assez fortement pour mettre fin à cette haine et à cette violence-là. C'est une violence politique, c'est l'incarnation de la violence politique. Il serait temps que la justice prenne à bras le corps ce sujet parce que, en réalité, elle gangrène notre société.
1: La France insoumise toujours, Rachel, avec la députée insoumise de la Somme, cette fois, André Torignac, qui a déposé un signalement auprès du procureur de la République pour l'interview d'Yossi Cohen, ancien patron du Mossad diffusé sur la chaîne Légende de Guillaume Play. C'était le 28 juin dernier. Ça a beaucoup été commenté. L'attaque au beeper orchestrée par le Mossad en septembre 2024 au Liban et en Syrie est présentée par le journaliste Guillaume Play comme une anecdote et une très grosse mission. La députée appelle à lutter sans répit contre cette banalisation insupportable de la violence d'Israël. Elle a également effectué un signalement Pharos pour que soit examinée la possibilité d'une qualification au titre de l'article 24 de la loi du 29 juillet 1881 qui sanctionne l'apologie des crimes de droit commun, de crimes de guerre et de crimes contre l'humanité. C'est un signalement qui pourrait aboutir à quelque chose.
4: Non, absolument pas. Les signalements sont faits pour déjà les citoyens français, pour les protéger de la haine en ligne. Donc c'est pas la France insoumise qui peut faire des leçons en fait sur les signalements qu'elle finalement elle génère cette violence en ligne. On le voit avec bon nombre de députés européens, de députés nationaux, c'est-à-dire qu'en fait ils n'ont qu'un seul levier, c'est cette haine sur les réseaux sociaux. Donc c'est-à-dire qu'on n'arrête pas, on est de nombreuses associations, on n'arrête pas de signaler Pharos au sujet de justement de Rima Hassan, de Aymeric Caron, etc.
1: Et qu'est-ce qui se passe? Est-ce que ça se matérialise concrètement ensuite?
4: Alors justement, c'est ça qui est la problématique, c'est celle-là. C'est-à-dire que on a vu moi dans l'affaire Caron ce qui a pu se passer avec ce juge. Le sujet là, c'est que c'est une nouvelle fois une volonté de faire taire. Cette députée insoumise lance une nouvelle procédure bâillon, comme l'avait fait notamment Sandrine Rousseau, intimider les médias qui font leur travail, parce que j'ai vu cette interview du représentant du Mossad, c'est une excellente interview, ça montre aussi l'ingénierie israélienne, et c'est ça, au fond, qui la dérange.
1: Comment vous expliquez, pour terminer sur ce deuxième point, Rachel, que cette interview est tant focalisée d'attention et était tant critiquée? C'est une longue interview, on peut l'apprécier ou pas, on peut apprécier ou pas le style de la chaîne Légende, mais on n'a pas entendu particulièrement de termes qui auraient pu susciter a priori une telle violence ou en tout cas de telles accusations. Pourquoi cette focalisation?
4: À mon sens, parce que Israël est entré en guerre contre le mal de l'humanité, c'est-à-dire le terrorisme islamiste, le Hamas, le Hezbollah, les outils, etc. Ça a cristallisé la tension tout simplement parce que Israël a réussi sa mission et de manière brillante. À l'heure où on veut boycotter Israël de tout, que ce soit au niveau justement de l'ingénierie militaire, mais là j'ai vu que Olivier Faure voulait faire des boycotts agricoles maintenant, de laisser s'exprimer un membre du Mossad sur une opération réussie et une opération en plus qui sauve en partie l'humanité de ce mal qu'est le terrorisme islamiste, ça a cristallisé. Mais en réalité, c'est simplement à la fois de la jalousie et à la fois simplement de la haine.
1: Rachel, c'est votre dernière bloc-note de la saison. Oui. Message avant les vacances. Alors, je ne sais pas à quoi ressembleront vos vacances, mais qu'est-ce qui pourrait être vos sources d'inspiration pour cette période d'été que vous pourriez partager avec nos auditeurs?
4: Source d'inspiration.
1: C'est pas une question piégeante.
4: Non. Non, mais déjà, je sais que déjà, on va rentrer dans une campagne française extrêmement violente. Je pense qu'il faut, cet été-là, peut-être retrouver un maximum de sérénité pour repartir au combat au mois de septembre. Mes sources d'inspiration. Là, je suis en train de relire Elie Wiesel, par exemple. Je redécouvre vraiment cette littérature fabuleuse.
1: Et qu'il faut lire pendant ces vacances pour se couper un peu l'actualité politique. On peut écouter Radio J, bien sûr, pendant les moments d'information.
4: Évidemment.
1: Mais par la suite, il faut essayer de se couper un peu pour essayer de se renouveler.
4: Oui, et surtout, tenter de remettre notre cerveau en place et de retrouver cette volonté de lire du bout en bout sans être perturbé par le téléphone portable, ni Twitter, ni Instagram, etc. Lire à fond et jusqu'au bout.
1: Établir aussi le sens des priorités qui nous manquent parfois
4: face à
1: certaines urgences.
4: Il n'y a pas de hashtag, il y a juste vacances, respiration. Et Mona.
1: Merci beaucoup Rachel Kahn d'avoir été avec nous. Je rappelle le titre de votre dernier livre qu'on peut lire ou relire et commenter. C'est publié chez Fayard, La culture de l'ultra-violence. Merci à Rachel pour cette saison. Je vous souhaite d'excellentes vacances.
4: Merci Steve.
1: Et je vous dis à très vite.
4: À très bientôt.
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1: Rachel, ne partez pas trop vite avec vos valises, puisqu'on va écouter, comme chaque mercredi, le rabbin Bruno Fison. Évidemment, c'est le rendez-vous de la fin d'édition. Cher grand rabbin Fison, bonjour à vous.
2: Bonjour à tous.
1: Et merci de nous rejoindre. Vous êtes le grand rabbin de Metz et de la Moselle, vous conseillez le grand rabbin de France et le président du consistoire central sur les questions d'abattage rituel. Et vous nous parlez cette semaine des parachiotes, matot, massé, qui seront lus ce Shabbat.
2: Oui, nous allons terminer le livre de Bamidbar dans le désert avec ces deux Sidrot qui sont peu connus finalement. Alors on va essayer un petit peu de les caractériser avec le Rav Sacks. Le Rav Sacks nous explique que Matot, on découvre d'abord la paracha de Matot avec cette obligation de tenir ses engagements par une parole donnée. On donne notre parole, un vœu, on s'engage à, eh bien, les mots veulent dire quelque chose, ils ont un sens. Et dit le Rav Sacks, dans un moment, dans un monde où la parole n'a plus beaucoup de valeur, on dit tout et n'importe quoi, et surtout on ne s'engage pas, la parole oblige. C'est la force du peuple juif de s'engager sur la parole. Et puis Massé, ce sont des étapes, hein, des voyages, les voyages d'enfants d'Israël, et il nous explique que le but est essentiel, bien sûr, arriver dans la terre d'Israël, mais les étapes aussi sont essentielles. Les étapes nous font grandir, les épreuves, et pour arriver à bon port, on a dû passer par un chemin extrêmement sinueux, qui a fait grandir le peuple d'Israël, et peut-être que au niveau personnel, au niveau familial, il y a cette idée des étapes qui sont parfois belles, parfois difficiles, parfois des épreuves, mais qui nous font progresser et grandir pour
1: chacune
2: atteindre
1: de ces étapes compte finalement.
2: Absolument, c'est pour ça qu'on les détaille. On détaille chaque étape, c'est pas juste des kilomètres comme ça dans le désert qui s'additionnent les uns aux autres. Il s'agit véritablement d'étapes fortes qui nous font pousser et grandir. Et finalement, les deux sidrot ont un lien parce que quand on parle de la valeur de la parole et de l'engagement et puis de la correction collective ou individuelle du peuple juif, ben cela fait sens parce que c'est par les mots que les gens échangent, c'est par les mots que les gens communiquent qu'un couple peut s'aimer, qu'une famille peut se construire, et si les mots sont faux, si les mots sont tordus, si les mots ne signifient pas l'action qu'on va faire après, eh bien tout peut être détruit.
1: Alors, c'est le cas de la Shona Rabbi,
2: évidemment.
1: Rabbi Jonathan Sacks Zichrono Livracha, vous vouliez citer un autre commentaire, celui d'un autre grand maître, Rav Yosef Shlomo Yosef
2: Zevin. Ouais, Shlomo Yosef Zevin. Alors ça, c'est tout à fait original. Lui, il va juxtaposer les deux parashiot. Matot, Massé. Matot, ça veut dire une tribu. Chez un matot, les chefs de tribu, mais ça veut dire également un bâton. Donc, quelque chose d'inerte. Un bâton qui a une bout de bois qui a été arraché à l'arbre et qui ne peut plus vivre. Et puis, Massé, c'est le mouvement. Hein. Ça vient de Nessia, voyager. On a expliqué les étapes. Donc, ça explique le mouvement. Donc, on a d'un côté, Matot, quelque chose qui est inerte. Et de l'autre côté, Massé, quelque chose qui bouge, qui est en mouvement, qui a de la vie. Eh bien, nous explique le Rav Zevin, c'est précisément le but des mitzvot, des commandements. On se rappelle d'ailleurs du bâton d'Aaron qu'on a placé dans le sanctuaire, dans le Mishkan, pour prouver que c'était bien lui le grand prêtre, avec 11 autres bâtons, chacun par tribu, et le bâton d'Aaron, qui était un bois mort, a donné des amandes, des fleurs et ensuite des amandes. Donc, il a revécu. Et il nous explique que finalement, lorsque l'on utilise un objet inerte, une paire de tefilin, un sefer Torah, c'est un objet inerte qui vient d'un animal mort ou d'un végétal mort, eh bien, on peut lui redonner la vie, le remettre en mouvement et il peut avoir un impact et une influence sur les gens qui vont utiliser cet objet de mitzvah. Par exemple, les tefilin, par exemple, le sefer Torah, il est capable de faire vivre toute une communauté. Donc, ça, c'est la force du peuple juif. Par la mitzvah, passer du matot, de l'inerte, le bâton inerte, à Massaï, un bâton en mouvement. Voilà tout un programme par rapport à ce que la Torah nous demande, utiliser le monde matériel pour s'élever et grandir spirituellement.
1: C'est au-delà d'un processus spirituel?
2: Ben, c'est l'idée que on n'a pas de rupture dans le judaïsme entre le monde matériel et le monde spirituel. On vit pas dans un univers éthéré de méditation ou je ne sais quoi. On utilise le monde qui nous est donné pour nous grandir, pour évoluer, pour atteindre finalement cette proximité avec le Créateur, mais avec les objets, avec le monde inerte qui nous entoure, à qui l'on donne la vie.
1: Merci beaucoup, monsieur le rabbin Bruno Fison, d'avoir été avec nous. Je rappelle que vous êtes le grand rabbin de Metz et de la Moselle et que vous conseillez le grand rabbin de France et le président du consistoire central sur les questions d'abattage rituel. Votre commentaire des parachiotes Matot Massé est à retrouver en podcast sur radioj.fr et sur notre application gratuite. Bon après-midi à vous. Shabbat Shalom.
2: À bientôt, Shabbat Shalom.
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1: C'est la fin du Grand Journal, merci de l'avoir suivi. Merci au duo Benjamin et Ethan à la réalisation aujourd'hui.
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1: 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À suivre un nouveau journal présenté par Nina Alou juste après l'émission de Cyril Sarah-Cohen. On se retrouve demain, même heure, même endroit. D'ici là, portez-vous bien.
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1: 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Le consistoire israélite de Marseille informe ses adhérents à jour de leurs cotisations que l'Assemblée générale ordinaire au titre de l'exercice 2025 se tiendra le dimanche 12 juillet 2026 à 10h au consistoire 119 rue Breteuil à Marseille. À l'ordre du jour, les rapports moral, d'activité et financier, l'approbation des comptes, le vote des motions et les questions diverses. Les questions devront être adressées avant le 5 juillet à communication@consistoiredemarseille.com. Nous comptons sur votre présence.
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2: Il y a des chansons qui nous emmènent quelque part dès les premières secondes. Pas besoin de comprendre les paroles, pas besoin de connaître l'artiste. Il suffit d'une guitare, d'un rythme, d'une voix, et sans même s'en rendre compte, on est déjà ailleurs. Avec Burguesinha, c'est un peu comme si on quittait tout pendant 3 minutes. Direction le Brésil, le soleil est encore haut, les rues sont animées, et la musique semble sortir de chaque fenêtre ouverte. Quand ce morceau parut en 2007 sur l'album America Brasil, Seu Jorge est déjà un artiste reconnu dans son pays. Mais Burguesinha va lui offrir une dimension encore plus populaire. Encore aujourd'hui, c'est souvent le premier titre auquel on pense quand on évoque son nom. Le mot Burguesinha signifie littéralement « petite bourgeoise ». Dans la chanson, Seu Jorge raconte simplement l'histoire d'un homme séduit par une femme issue d'un milieu plus privilégié que le sien. Ce qui est beau, c'est qu'il le fait sans ironie ni amertume. Il y a surtout de la tendresse, de l'humour et cette façon très brésilienne de raconter les choses avec légèreté. Mais si cette chanson respire autant la joie de vivre, c'est aussi parce que son interprète connaît la valeur des choses simples. Avant de remplir des salles de concert, Seu Jorge a traversé une période très difficile dans sa jeunesse. Pendant plusieurs années, il vit dans une grande précarité à Rio de Janeiro. La musique devient alors son point d'ancrage, avant de lui ouvrir les portes d'une carrière que personne n'aurait pu imaginer. Quelques années plus tard, il ne se contente plus d'être chanteur. On le retrouve aussi au cinéma, notamment dans La Cité de Dieu, puis dans La Vie aquatique de Wes Anderson, où il reprend plusieurs chansons de David Bowie en portugais. Une idée devenue culte auprès des amateurs de cinéma comme de musique. Et c'est peut-être ça la force de Burguesinha. Derrière son apparente simplicité se cache un artiste qui a tout vécu, mais qui choisit malgré tout de chanter la vie avec le sourire. Alors ouvrez les fenêtres, montez un peu le volume et laissez-vous emporter. Voici Burguesinha de Seu Jorge.

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1: Bonsoir à tous. Donald Trump menace l'Iran. Nous allons probablement les frapper avec force cette nuit, dit le président américain. L'Iran se comporte très mal, c'est très simple. Ils ne peuvent pas avoir l'arme nucléaire. Nous allons probablement les frapper. Il n'y a plus d'accord. Ce sont des malades, ajoute encore Donald Trump, qui affirme qu'il ne veut plus traiter avec les Iraniens. Selon lui, ce qu'on a appelé le mémorandum, c'est-à-dire donc l'accord cadre, est désormais terminé. L'Iran menace en retour, les États-Unis, ils disent, il n'y aura pas un seul soldat américain qui reviendra vivant de l'île de Karg. L'île de Karg, c'est une île pétrolière iranienne que les Américains ont menacé d'occuper. C'est une plateforme pétrolière. Après les déclarations de Trump, les prix du pétrole ont bondi et les marchés européens ont plongé. Le Liban exige le retrait de Tsahal de deux zones pilotes dans le sud du Liban avant de participer au prochain round pour parler direct avec Israël qui est prévu à Rome les 15 et 16 juillet. Beyrouth conditionne sa présence à la mise en œuvre de ces retraits dans le cadre de ce qu'on appelle donc l'accord cadre. En Israël, la représentation des femmes au Parlement est désormais inférieure à la moyenne à travers le monde, ce qui est quand même fort de café, puisque les Israéliens étaient au contraire leaders dans ce domaine durant des années. Le Tzahal a annoncé avoir éliminé lors d'une frappe dans le sud de Gaza Mohamed Imad al-Mahmad Abu Taima, qui est le chef de la cellule du Hamas qui avait pris le contrôle du kibbutz de Nirim. La majorité des pays dans le monde, la mission israélienne au Venezuela, présente un plan national de reconstruction, et c'est donc les Israéliens qui sont chargés de piloter la reconstruction au Venezuela après le séisme meurtrier. Alors qu'elle se lance officiellement dans la course à la présidentielle suite à son pourvoi en cassation dans l'affaire des fonds européens, Marine Le Pen se lance. Elle va avoir un problème de course contre la montre et elle fera face à des défiances évidentes si elle veut saisir un électorat qui soit plus large que le Rassemblement national. On part pour Jérusalem, où l'on retrouve notre correspondante permanente Myriam Schermer. Bonsoir Myriam.
4: Bonsoir Bernard.
1: Alors, les Américains ont annoncé 80 frappes sur l'Iran durant la nuit. Les Iraniens en ont annoncé 85 sur des bases américaines à Bahreïn, au Koweït, au Qatar, partout. C'est très simple. Est-ce que on est tout simplement retourné en guerre? Et est-ce que les Israéliens peuvent se préserver, peuvent rester en dehors de ce retour à la confrontation?
4: Écoutez, pour l'instant, c'est le suspense. J'ai envie de vous dire que ça change pas grand-chose par rapport aux trois dernières années, Bernard, mais effectivement, on sent une montée en tension en Israël avec Tzahal qui se dit prêt, évidemment, à toutes les frontières, avec bon, des déclarations dont on a l'habitude, hein, qui sont familières. Ce qui est intéressant, c'est que le Premier ministre Benjamin Netanyahou s'est rendu hier précisément en visite auprès de la marine navale à Haïfa, avec des déclarations sur la liberté et la protection des voies maritimes israéliennes. D'accord. Donc, à remettre dans le contexte de ce qui s'est passé cette nuit, c'est intéressant. Quoi qu'il en soit, pour l'instant, pas de mesures particulières en Israël. À noter, Bernard, que l'été est quand même beaucoup plus propice pour ce genre d'opération. C'était, a priori, la date originale de l'opération en Iran, qui était censée se mener cet été. Les enfants sont en vacances, on n'est plus du tout dans la même situation où l'économie serait frappée de la même manière si tant est que toutes les écoles étaient immobilisées. Donc, à voir dans les jours prochains comment ça se développe.
1: Mais on imagine en Israël, évidemment j'ai envie de dire à Dieu ne plaise, mais on imagine un retour sur les frappes, sur les immeubles, sur Tel Aviv, sur tout ce qu'on
4: pour
1: a connu.
4: Pour l'instant, pas du tout.
1: Pas du tout.
4: Pour l'instant, on n'est pas du tout dans ce discours-là. Il faut dire que le président Trump est quand même très imprévisible, qu'il est difficile à lire pour les Israéliens, c'est-à-dire qu'il y a eu une vraie déception il y a environ 3 semaines, 1 mois, quand soudain il fait volte-face, qu'il déclare que la guerre est terminée, qu'il commence à s'en prendre à Benjamin Netanyahou aussi. On a vu dans les sondages que les Israéliens, qui pourtant apprécient énormément Donald Trump pour tout ce qu'il a fait pour Israël jusqu'à présent, étaient vraiment dans l'incompréhension hein, face à cette nouvelle stratégie et très déçus. Donc aujourd'hui, maintenant, voilà qu'il retourne à nouveau sa veste, les Israéliens s'y retrouvent plus tellement, tout en sachant quand même que le secrétaire, comme on dit aux États-Unis, à la Défense, Pete Hegseth, était censé se rendre en visite aujourd'hui et que sa visite a été annulée in extremis. Donc ça a été annoncé dans les différents sites d'information, etc. Donc les Israéliens ont levé un sourcil en disant « Ah, ok ». Très bien, mais de là à commencer à préparer les mamadim, on n'y est pas.
1: Est-ce que on imagine que Benjamin Netanyahou n'ait pas été prévenu par Donald Trump? Est-ce que c'est possible?
4: Alors, honnêtement, on est au stade de la spéculation, Bernard. J'ai tendance à penser que toute la séquence, tout ce qui s'est passé, y compris donc il y a un mois maintenant, avec ces attaques de Trump contre Netanyahou, n'ont forcément pas fait plaisir au Premier ministre, mais qu'il a su prendre le recul nécessaire en disant « c'est pas encore fini ». Et toutes ces dernières semaines, j'ai envie de dire que via des journalistes qui sont proches du pouvoir, on a eu des explications de certains haut placés dans le gouvernement ou dans l'appareil militaire, en disant pourquoi les négociations finalement c'était pas une si mauvaise idée que ça, pourquoi les Israéliens étaient davantage rassurés que ce qu'il avait pu apparaître dans un premier temps. Donc j'ose imaginer du coup que tout reste coordonné, en sachant que en parallèle les négociations avec le Liban continuent sur leur propre timeline à elles, et qu'on a une vraie rencontre qui est censée, le président libanais qui arrive à Washington dans 2 semaines, hein, qui est une visite annoncée, et Benjamin Netanyahou aussi qui doit à nouveau rencontrer le président Trump à la Maison Blanche. Donc est-ce que tout ça finalement ne se dirigerait pas vers un scénario dont on peut apercevoir maintenant l'issue, Bernard? Je pense qu'il y a une coopération entre Washington et Jérusalem.
1: Myriam Shermer, je rappelle que vous êtes l'une des correspondantes permanentes de Radio Shalom à Jérusalem et je vous remercie. Bonsoir à vous.
4: Merci Bernard, bonsoir.
1: Le Liban, justement, je vous le disais il y a de cela quelques minutes, exige le retrait israélien de 2 zones qui ont été qualifiées de zones pilotes. Ça fait partie des accords qui ont été signés jusqu'à présent. C'est-à-dire qu'il y a des endroits où on veut essayer de voir si ça fonctionne une fois que les Israéliens s'en vont et si l'armée libanaise prend le contrôle. Et donc le Liban veut bien rencontrer les Israéliens à Rome les 15 et 16 juillet prochains, mais ils exigent que d'abord les Israéliens se retirent de 2 de ces zones, il y en a plus. Beyrouth conditionne sa présence à la mise en œuvre de ces retraits, et un responsable israélien avait indiqué au journal le Times of Israel que Tsahal avait besoin de davantage de temps pour se retirer de l'une de ces 2 zones concernées, bien que, je le répète, ce soit prévu par l'accord qui a été signé avec Beyrouth. En Israël, la représentation des femmes au Parlement est désormais inférieure à la moyenne mondiale. Les explications avec Elisa Ben-Simon.
5: En Israël, la représentation des femmes au Parlement est désormais inférieure à la moyenne mondiale. La Knesset compte actuellement 31 femmes sur 120 députés, soit 26% des sièges, contre une moyenne mondiale de 27,5%. Les responsables de la commission parlementaire chargée du statut des femmes s'inquiètent d'une situation qui stagne depuis près de 10 ans et appellent les partis à promouvoir davantage de candidates. Le débat intervient alors que plusieurs questions liées à la place des femmes dans la société israélienne sont actuellement au cœur des discussions politiques.
1: Tzahal a annoncé avoir éliminé un responsable d'une unité des Nourba du nom de Mohamed Imad al-Rahman Abu Taïma. En fait, il est le chef de la cellule du Hamas qui avait pris le contrôle du kibboutz de Nirim lors du massacre du 7 octobre. La mission israélienne au Venezuela présente un plan national de reconstruction. C'est un beau signe de reconnaissance de la part du Venezuela, car la mission israélienne présente ce plan à la présidente vénézuélienne et à de hauts responsables du gouvernement, et donc ils devraient être les pilotes de la reconstruction du pays, pas seulement de sauver les survivants possibles ou pas du tremblement de terre. Les équipes d'ingénierie du commandement du front intérieur ont poursuivi l'évaluation des bâtiments en donnant la priorité aux immeubles résidentiels de grande hauteur pour permettre le retour d'un maximum de gens. La compagnie israélienne Arkia a annoncé la reprise de ses vols directs vers le Maroc à partir du 24 août avec 3 ans d'interruption. La liaison vers Marrakech sera assurée 2 fois par semaine avec des Airbus A320. Et l'Agence européenne de la sécurité aérienne a publié de nouvelles recommandations concernant les vols vers le Proche-Orient et la mise en garde, l'avertissement qui concernait les voyages vers Israël a été levé. En revanche, l'alerte reste en vigueur pour l'Iran, l'Irak et le Liban. Retour en France avec le coup de tonnerre de la décision de justice concernant Marine Le Pen, alors qu'elle se lance officiellement dans la course à la présidentielle suite à son pourvoi en cassation dans l'affaire des fonds européens du Rassemblement National. Marine Le Pen devra faire face à une défiance évidente si elle veut élargir son électorat et pouvoir envisager de gagner le second tour. C'est en tout cas ce qu'affirme Brice Teinturier. Il est directeur général de l'Institut Ipsos BVA et il était ce matin sur France Inter.
6: A coutume de dire que les électeurs du RN s'en fichent, que les condamnations n'ont aucun effet sur leur intention de voter pour le RN à la présidentielle. Est-ce que c'est si clair que ça à l'écoute de ce reportage?
7: Écoutez, dans l'immense majorité des cas, c'est vrai pour le socle, donc le socle des électeurs de Marine Le Pen ou de Jordan Bardella. Il est plutôt, je pense, dans le soulagement, dans l'idée non seulement qu'il a sa candidate, on va dire, naturelle, mais les deux, ce qu'a très bien expliqué aussi Marine Le Pen hier soir.
6: C'est un ticket.
7: C'est un ticket, il sera Premier ministre. Maintenant, la question n'est quand même pas totalement innocente, parce qu'il faut élargir.
6: Et pour gagner la présidentielle, il faut aller au-delà du socle électoral.
7: Il faut aller au-delà des 33-34% que nous mesurons pour le premier tour. Et là, malgré tout, l'idée d'une candidate condamnée, même si le pourvoi en cassation suspend cette condamnation, est quand même une espèce de tâche, quelque chose qui peut jouer, et dont ses adversaires vont évidemment jouer beaucoup durant la campagne.
6: Une candidate.
7: Vous voyez, c'est ambivalent. Le socle, ça glisse. Oui. L'élargissement, c'est autre chose.
1: Ah, donc, Brice Teinturier, qui est le directeur de Ipsos BVA. Et puis, sur LCI, pour le maire de Saint-Ouen, Karim Bouarane, le Rassemblement National est dangereux, mais tout autant que la France Insoumise.
8: Le Rassemblement National est dangereux tout autant que la France Insoumise pour moi.
9: Ah, vous les mettez sur un plan d'égalité?
8: Moi, je les mets dos à dos. Entre un parti politique qui considère que la principale source des problèmes des Françaises et des Français, c'est l'immigration, l'insécurité, l'islamisme, et de l'autre côté, qui font la France Insoumise qui fait tout pour défaire le ciment républicain en montant les communautés contre les autres et en pactisant avec une partie de dictature, pour moi, je les mets dos à dos.
1: Voilà donc le maire de Saint-Ouen qui par ailleurs est l'un des leaders de la gauche qui veut s'opposer à Jean-Luc Mélenchon. Jérémy Chiche-Portiche nous a rejoint dans les studios. Bonsoir Jérémy.
10: Bonsoir. J'étais complètement perdu sur de qui vous parliez. J'ai confondu Bali Bagayoko et Karim Bouamran.
1: Non, ça c'est le maire de Saint-Ouen. Il fait partie des... Il était gentil, il est pas.
10: Je me suis dit. En fait, j'ai confondu avec le maire de Saint-Denis qui, lui, n'est pas du tout opposé à Jean-Luc
1: Mélenchon. N'est pas du tout opposé. Oh, quoique, attention, c'est pas le sujet de votre chronique de ce soir, mais quand on passe autant à la télévision, c'est qu'on pense à un destin personnel. C'est un autre sujet. C'est pas celui de ce soir. Jérémy, je vais vous faire, d'après moi, je dis ça comme ça. C'est plus qu'une intuition. Je pense que quand on en fait autant, c'est qu'on a des ambitions. Je vais vous faire entendre l'entraîneur de l'équipe d'Égypte à la Coupe du Monde. Il s'appelle Hossam Hassan. Alors, je joue un peu avec les dates parce que c'est au soir des 8e de finale de la Coupe du Monde. C'est donc avant le match d'hier.
11: يعني أديل الشعب الفلسطيني اللي أنا يعني بكون بتمنى لهم وقلبي معاهم وروحي معاهم
1: أديل فرحانين عشاننا وعشان Jérémy évidemment est pris de panique parce que il dit je ne parle pas un mot d'arabe et moi non plus alors donc
10: sure.
1: surtout l'égyptien l'arabe du Maghreb quoi que j'en ai appris une bonne partie à l'université de Tel Aviv, mais il dit, regardez à quel point le peuple palestinien, avec qui sont mon cœur et mon âme, est heureux pour nous, malgré les souffrances qu'il endure, que Dieu les soutienne, protège les vivants et fasse miséricorde à leurs martyrs. Hier, il a craché sur un drapeau israélien, après la défaite de l'Égypte face à l'Argentine. Qu'est-ce qui s'est passé?
10: Ce qui se passe, c'est, je sais pas si...
1: Donc il n'est pas fan d'Israël déjà, par exemple.
10: Non, il n'est pas fan d'Israël, et donc... Après la qualification au tour précédent, il avait brandi son drapeau de la Palestine. Et on connaît un peu les Argentins, ils sont dans la prolongation. Après le match, un supporter juif argentin sort son drapeau d'Israël et le brandit devant l'entraîneur égyptien qui déjà n'est pas spécialement fan d'Israël. Mais en plus, il vient quand même de se prendre une tôle monumentale parce que son équipe menait 2-0.
1: Le pauvre, c'est pas une tôle. Il s'est pris deux buts en 15 minutes. Ils ont dominé.
10: Dans cette façon-là, si, c'est une tôle. Hein.
1: Ah ouais.
10: Mener 2-0 et terminer le match à 3-2 contre vous.
1: T'as pas envie de voir le drapeau du pays que t'aimes pas.
10: Voilà, je pense que si n'importe quelle charia de n'importe quelle provocation.
1: Ça fait pas rire. À ce moment-là, ça fait pas rire.
10: Ça fait pas rire et moi, je suis désolé, le sélectionneur égyptien, à ce moment-là. À un moment, je le comprends un peu.
1: Il y a vraiment la rage. Par contre, il s'arrête pas. Il crache comme ça. On a les images. Hein. Il y a une vidéo. On le voit. Il crache. Bon, évidemment, il le touche pas le drapeau. Il est à 400 mètres. Mais je sais pas moi. Qu'est-ce qu'ils ont les responsables du football en ce moment? Ils sont tous en train de devenir dingues. T'es resté entraîneur d'une grande équipe de football à la Coupe du Monde. Tu te tiens quand même.
10: Mais je pense que c'est pas pour excuser son comportement, mais il faut se rendre compte de ce qui sportivement s'est passé hier. On est à deux doigts d'un exploit monumental, c'est-à-dire éliminer
1: historique.
10: Historique, je sais pas, mais en tout cas d'éliminer le champion du monde en titre avec le meilleur joueur de l'histoire qui est favori à sa propre succession. On mène 2-0 et le match se retourne de cette façon-là où t'as l'impression que tu contrôlais tout et d'un coup il y a plus rien qui va, tu comprends pas ce qui se passe. Je pense que au niveau émotionnel, on doit être très à fleur de peau. J'essaye pas forcément de défendre le sélectionneur égyptien, mais je trouve que c'est des moments que je comprends qui nous énervent parce que si on aime Israël et on n'a pas envie qu'on crache sur le drapeau israélien, mais dans le contexte, c'est des choses que je comprends et je comprends à la fois la provocation du supporter argentin et la réaction du sélectionneur égyptien. Ce que j'ai beaucoup plus de mal à comprendre.
1: Ah, alors deuxième partie.
10: C'est réactions sur les réseaux sociaux que j'ai pu voir.
1: Non, c'était pas ça ma deuxième partie.
10: Où les gens disent mais c'est une honte absolue d'avoir brandi le drapeau israélien et il faut voir la haine d'Israël. C'est comme je l'ai dit, c'est une provocation. Bien sûr que c'est une provocation, mais comme il y en a des milliards de provocations dans le monde du foot, comme il y a des milliards de charia.
1: Je suis même pas sûr que c'est une provocation.
10: Non mais je pense qu'il y a. Mais c'est pas du tout même.
1: Je veux dire, vous avez vu les fêtes des Juifs argentins à Tel Aviv?
10: D'accord, mais
1: ils ont fait comme on fait en France, au Rex pour l'équipe du Maroc.
10: Mais quand je vous dis une provocation,
1: ils y croient à mort. Des Juifs argentins.
10: Quand je vous dis
1: très grosse communauté, il est venu avec son drapeau d'Israël, le mec.
10: Quand je vous dis une provocation. C'est comme le Paris Saint-Germain qui perd contre, je sais pas, Manchester United, et il y a un supporter de Marseille dans le stade qui lui sort un drapeau de l'OM pour le charrier. C'est ça que j'appelle une provocation.
1: Ah ouais.
10: C'est ça que j'appelle une provocation. Ça a rien que je trouve de particulièrement méchant.
1: Non, parce que c'est des Juifs argentins. Alors par ailleurs, moi j'ai vu sur le site Atsinor, qui est un site israélien, que l'entraîneur de l'Égypte lui-même est d'origine palestinienne. Donc bon, il a pris personne.
10: Il y a l'affichage du drapeau. Il y a l'affichage du drapeau palestinien. Bon, mal votre.
1: On n'aime pas.
10: Non mais, ok.
1: Ça nous plaît pas.
10: Ça nous plaît pas. Moi, ça me plaît pas. Mais l'autre, il lui brandit un drapeau israélien. What else? Ok.
1: Ouais, il lui a répondu. Ouais.
10: Oui, ok, très bien.
1: Il a répondu. Ok. Alors, on va parler de l'autre affaire où je suis certain vous allez être beaucoup moins compréhensif.
10: Oui.
1: C'est donc une sénatrice que absolument personne ne connaît, qui décide de faire une réaction après le match entre le Paraguay et la France. Je crois que je vais rien apprendre aux auditeurs, ils ont tous entendu parler de cette histoire. Donc elle sort des propos où quasiment elle traite Mbappé de singe.
10: Hein, ah, dit, de singe, d'illettré,
1: de nourrir.
10: Il boit du lait de coco.
1: Il boit du lait de coco. Qu'est-ce qu'il essaie de nous faire croire qu'il est français? C'est un véritable scandale mondial, parce que mais comment on peut insulter comme ça?
12: C'est clairement un incident diplomatique. C'est en train de provoquer un incident diplomatique entre le Paraguay et la France.
1: Alors, il paraît que le président paraguayen a appelé Macron pour s'excuser au nom du Paraguay en disant « Elle est folle, on n'y peut rien, on l'a pas fait exprès ». Mais ce qui est intéressant, c'est la suite de aujourd'hui. Elle s'excuse, mais elle dit « Mais Mbappé, il doit s'excuser aussi ». Mais elle est complètement
12: Elle a même dit « Je vais porter plainte contre Kylian Mbappé parce que ses propos sont misogynes, parce que Mbappé a réagi sur X en disant « C'est des propos qui sont indignes, qui ne font pas honneur au Paraguay ». Et d'ailleurs,
1: lui, par contre, il a été d'une dignité totale.
12: Non, mais d'une élégance folle, parce qu'il rend hommage.
1: Votre attitude est méprisable.
12: Mais il rend hommage aux supporters paraguayens, alors que, très honnêtement, le match qu'a fait le Paraguay contre l'équipe de France était bourré d'anti-jeux, c'était ennuyé à mourir, c'était horrible. Mais lui, il dit, l'équipe paraguayenne s'est admirablement comportée, les supporters paraguayens ont été merveilleux, passionnés, et vous venez tous à lire... Et donc, il rend hommage au Paraguay en lui disant, mais vous, en gros, vous êtes une raciste et vous êtes une honte.
1: Ce qui est vrai.
12: Elle lui répond, mais je pense que je vais porter plainte parce que c'est misogyne ce qu'il dit. Bon, il se trouve qu'aujourd'hui, il y a une enquête qui a été ouverte pour discrimination raciale contre cette sénatrice paraguayenne en France. Je ne sais pas quel résultat ça va donner, hein. Mais aujourd'hui, il y a une enquête qui a été ouverte.
1: Ah bon. Merci Jérémy Chichepartis. Bonsoir à vous. Bon match.
12: On parle quand même un petit peu du Maroc pour Mariam, non?
1: Allez, bon. Elle regarde, elle est devant son macra. Mariam, tu peux ouvrir ton micro, s'il te plaît?
13: Bonjour Jérémy.
1: Bonjour.
12: Bonjour Mariam.
1: Est-ce que Mariam croit sérieusement que le Maroc peut battre la France?
12: Non, mais ça fait trois jours qu'elle est là, elle me dit.
1: Et qu'elle fait semblant,
12: elle fait
1: croire.
12: Non, elle me dit. J'ai moins quatre. J'ai moins trois.
13: J'ai moins un, du coup. Alors, mes espérances, oui. Je veux que le Maroc gagne.
1: Donc, tu veux qu'elle gagne, d'accord, mais est-ce que...
13: Mais, chronologique. Voilà. Fort probable, on ira au tir au but. Sinon, ce sera 1-0 pour la France.
12: Non, mais moi, la vraie question que je me pose, c'est si...
1: Mais on a un vrai pronostic, là. Attention, on a une experte, là.
12: Si le Maroc est éliminé par la France, est-ce que Mariam est là vendredi ou pas?
1: Est-ce que vous vous mettez en grève, mademoiselle?
13: Non, je serai là, mais pour vous déranger un peu.
1: Mais je ferai la gueule.
13: Ouais, je ferai la gueule.
12: Je suis plus copain avec vous.
1: Vous n'aurez pas mon sourire.
13: Ouais, je vais vous
1: bloquer. Jérémy Chichepartis, merci. Mariam, merci également. On se retrouve dans un instant pour la suite de notre édition.
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1: On part à présent pour Tel Aviv où l'on retrouve Sarah Barenboim. Bonsoir Sarah.
21: Bonsoir.
1: Sarah qui est la nouvelle déléguée du Keren Hayesod en France. Le Keren Hayesod qui est l'institution israélienne chargée du social et donc, en ce qui concerne le contexte actuel, la reconstruction, autant des hommes que des infrastructures après 3 ans de guerre. Et Sarah Barenboim, vous avez eu l'idée de rendre nos vacances intelligentes, ou en tout cas de leur donner du contenu.
21: Puisque c'est ça, Bernard, vous avez très bien résumé.
1: J'ai compris.
21: Vous avez très bien compris.
1: Puisque, pour cet été, donc à partir du 21 juillet précisément, tous les mardis, vous donnez la possibilité à ceux qui veulent s'inscrire de monter dans un bus et d'aller voir les kibboutz qui ont été attaqués dans le sud, d'aller voir des populations du nord, d'aller, je sais pas moi, d'aller sur le lieu du festival Nova, etc. Avec des guides, avec des gens aussi, avec des blogueurs, des gens qui vont pouvoir les accompagner, intervenir, expliquer, comprendre, si on peut comprendre. Pourquoi cette idée, Sarah Barenboim?
21: Alors écoutez, ça s'appelle les journées découvertes du Keren Hayesod et c'est un besoin qui est vraiment venu de la communauté juive en France, de notre communauté de donateurs et de plein de gens avec qui on est en contact sur le terrain qui nous ont dit qu'ils avaient envie de découvrir Israël autrement. Ils viennent passer souvent leur été en Israël, mais dans le contexte actuel, ils avaient envie d'ajouter quelque chose à leur séjour et de découvrir un Israël qu'ils ne peuvent pas voir en tant que particulier. Et donc avec le Keren Hayesod, on va donner la possibilité à tous les francophones qui sont en Israël cet été à partir du 21 juillet, tous les mardis au départ de Tel Aviv, vous montez dans un...
1: Non.
21: Et on va vous proposer, et on va vous proposer un programme qui est vraiment unique. D'abord, on va se rendre sur des sites de recueillement qui sont liés au 7 octobre, notamment dans la région du sud d'Israël, le long de la frontière de la bande de Gaza, Otef Aza, Nova, le cimetière des voitures. On va rentrer dans des kibboutzim qui ont été frappés directement le 7 octobre. Vous allez pouvoir, grâce au Keren Hayesod, rencontrer des gens qui étaient là le 7 octobre, qui vont pouvoir vous raconter leur histoire, mais aussi tout ce qui a été fait depuis pour reconstruire tous ces endroits, les infrastructures, mais aussi pour que les gens qui habitaient là-bas puissent se reconstruire. Donc ça, c'est le premier volet de ces journées. Et puis le deuxième volet, on va vous emmener découvrir des projets que le Keren Hayesod et notamment les donateurs du Keren Hayesod France soutiennent depuis des années, des projets sociaux, des projets éducatifs, des centres de réhabilitation pour les blessés, des centres de soins pour tous les Israéliens qui souffrent de troubles post-traumatiques. Et vous allez pouvoir échanger avec des gens qui bénéficient de toute l'aide qu'on leur apporte depuis le 7 octobre. Et puis, vous serez accompagné, comme vous l'avez dit, toute la journée, à la fois par un guide et puis par des personnalités donc qu'on connaît tous, hein, des blogueurs, des influenceurs, des spécialistes de la situation en Israël qui vont pouvoir, eux aussi, vous apporter plus de contenu. Voilà, donc tous les mardis, il y aura un programme différents. Donc, ceux qui le souhaitent peuvent aussi y aller, voilà, chaque mardi. C'est ouvert même pour les familles, pour les enfants à partir de l'âge de 12 ans. Donc, c'est vraiment une opportunité exceptionnelle de faire quelque chose d'un peu différent et de découvrir un Israël qu'on n'a pas l'opportunité de voir seul quand on est un simple touriste. Voilà.
1: C'est un peu une forme de volontariat pour vous parce qu'en fait, les gens se sont beaucoup mobilisés, se sont portés volontaires pour aller, par exemple, remplacer les agriculteurs dans les kibboutz, cueillir leurs fruits, pour aider, donner à manger aux gens, etc. Et là, on voit qu'il y a une idée un peu où la personne qui va faire ses vacances en Israël donne un peu de son temps. C'est comment vous le voyez, vous? C'est pourquoi, d'après vous, c'est alors, pas forcément du volontariat, c'est quoi?
21: Alors, avant tout, Bernard, je pense que pour nous, c'est aussi un moyen de remercier tous les francophones qui, depuis le 7 octobre, sont derrière le Keren Hayesod et sont derrière Israël de manière générale, et de leur donner cette opportunité de voir de leurs propres yeux ce qui s'est passé sur le terrain, mais aussi, comme je vous l'ai dit, tout ce qui est fait depuis. Et il y a vraiment des choses incroyables qui se passent en Israël depuis le 7 octobre, pour reconstruire, pour soutenir, et puis, pourquoi pas, d'inspirer aussi les gens qui vont participer à ces journées, leur donner envie de s'impliquer et de nous aider par la suite. Donc nous, vraiment, on vous encourage à vous inscrire d'une part, mais aussi à en parler entre vous, parce que voilà, c'est une opportunité vraiment exceptionnelle. Et puis on sent qu'il y a une très forte demande, donc on se demande même si on réorganisera pas ça lors de prochaines vacances, parce qu'on sait que les francophones ont très envie d'aller au-delà d'un séjour purement touristique quand ils sont en Israël. Voilà.
1: Alors, Sarah, nous, on a décidé de vous aider, nous, ici, à Radio Shalom. Donc, on a diffusé ce matin sur nos groupes WhatsApp, on a donné les coordonnées, il y a un lien. Lien que, d'ailleurs, on a aussi mis sur notre page Facebook, Radio Shalom, pour ceux qui veulent s'inscrire. C'est une après-midi, par chaque semaine, on prend celle qu'on veut. C'est une après-midi.
21: Exactement.
1: Hein, et donc,
21: toute une journée.
1: Voilà. Moi, j'invite plutôt les auditeurs à participer à ça. D'abord parce que quand on a mieux compris les choses, quand on revient en France, on peut mieux parler d'Israël, parce qu'on a vu la réalité. Et puis parce qu'aujourd'hui, avec cette crise où on voit les gens se déchirer de nouveau en Israël, ben vous aviez raison de signer tout à l'heure, de signaler, pardon Sarah, tout à l'heure, que les Français, ils ont quelque chose de particulier dans leur solidarité avec Israël, dans leur, y compris même dans leur façon de vivre ici à Paris, dans manière solidaire et cordiale. Moi, j'inviterai plutôt les auditeurs à aller sur les différentes pages Facebook, la vôtre, la nôtre, et s'inscrire.
21: Ouais, vous pouvez aussi vous inscrire directement sur le site internet du Keren Hayesod France. Voilà, vous tapez Keren Hayesod France sur Google et vous allez tomber sur notre site. Et là, vous avez la possibilité de vous inscrire très facilement à l'une des journées ou à plusieurs journées découvertes.
1: Sarah Barenbaum, la nouvelle déléguée du Keren Hayesod à Paris. Je vous remercie pour ces quelques mots sur Radio Shalom. On vous souhaite bonne chance et bonne... bonne étude, apprenez plein de choses, revenez nous voir après en nous disant tout ce que vous avez vu sur place. Bonsoir à vous.
21: Merci beaucoup, au revoir.

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5: Allez, notre principal invité ce matin, le ministre des Finances, Bezalel Smotrich. Bonjour, merci d'être venu. C'est moi qui vous remercie. On a beaucoup de choses à dire, beaucoup de sujets. Le ministre de la Justice, Yariv Lapid, dit ce matin qu'il ne va pas accepter les décisions de la Cour suprême. Vous êtes d'accord ? Je pense que la question, excusez-moi, n'est pas légitime, parce que vous le prenez à l'envers. On est dans une grave crise constitutionnelle, on a une Cour suprême qui passe au-dessus du gouvernement. Je suis désolé d'ailleurs, mais c'est comme ça. Et donc, la Knesset est légitime, le gouvernement est légitime, et on voit une Cour suprême totalement déconnectée, qui veut passer au-dessus des élus du peuple. Et encore maintenant, ils se nomment les uns les autres. Donc non, moi je vous dis, ça se présente pas comme ça. Ils veulent, c'est eux qui veulent nous entraîner dans une grave crise en Israël, ou de l'intérieur de la société israélienne. Moi, je pense que des gens sont sortis, se sont même battus. Des images terribles. J'ai peur d'utiliser le mot guerre entre frères, guerre civile. Donc c'est de ça qu'il faut parler aujourd'hui. C'est pas de ces juges déconnectés. Il y a un gouvernement qui a été élu. Il y a un responsable des renseignements, il y a un responsable du Mossad, il y a une Knesset qui sont élus. Et là, on voit des gens qui vont au-dessus, qui ont même le droit de démettre des héros d'Israël. Le général Zini, par exemple. Non. Quand vous vous dites la décision de la Cour suprême n'est pas légitime, mais vous nous amenez où? Mais il y a une crise. Vous comprenez pas? Il y a une crise constitutionnelle qui est très profonde aujourd'hui. Et il faut ramener la démocratie et rendre un peu de la vie israélienne paisible. C'est tout ce qu'on demande, nous. On veut du shekhet. Mais le Cour suprême a statué. Qu'est-ce que vous allez faire?
6: Non.
5: Vous ne voyez pas qu'ils utilisent fois après fois après fois leurs décisions contre le gouvernement? Mais moi je dis, il y a un secrétaire de gouvernement, c'est son rôle de critiquer le gouvernement. Mais eux, ils passent au-dessus de la loi. Mais vous avez déjà dit contre la procureure générale, il y a une décision de justice qui a été prise. Eux, ils sont ce qu'ils font. Bon, je vais prendre une décision avec vous. Allez, deux minutes, je vais vous donner un exemple. Allez, on arrête. On décide de tuer tous les roues, vous et moi. Il y a un grand risque, ok?
6: Donc,
5: moi, j'ai été élu. Ils peuvent me démettre s'ils veulent. Ils peuvent décider que je suis plus ministre. Ils peuvent faire ce qu'ils veulent. Alors, qu'est-ce qui me rassure dans tout ça? C'est que nous, on a le public avec nous. Alors, lui, il voit les choses différemment, le public. Mais qu'est-ce qui va se passer? Allez, on va décider demain. Il faut tuer tous les roues. Et celui qui ne le fera pas, il ira en prison. Non, on va faire ça, vous et moi. Mais tu crois vraiment que le gouvernement, que la Cour suprême peut décider demain de tuer tous les roues, comme tu dis? Non. Mais vous croyez vraiment que la Knesset le peut? C'est ça ma question. Est-ce que la Knesset a le droit de prendre la décision qu'elle veut? Elle ne peut pas. Et si elle décide de tuer tous les gauchistes, tuer tous les habitants des territoires, des habitants juifs dans les territoires? Mais cette Cour suprême, elle est donnée à aucune critique. Personne ne peut les démettre. Ils peuvent décider ce qu'ils veulent. On a fait des lois. Nous, on fait voter des lois contre nos lois. La Cour suprême, elle décide ce qu'elle veut.

0: Ils n'ont pas la moindre confiance de base dans le gouvernement. Donc la réalité, regardez par exemple le procureur du gouvernement. Il passe au-dessus de la loi, il passe au-dessus du peuple, avec un mépris. Ça, c'est dangereux. Moi, je leur dis, descendez de votre arbre. Le peuple du juif, le peuple d'Israël veut retourner à une vie normale. Alors regardez, Eisenkot a dit, que ce que vous avez pris comme décision, c'est contre la démocratie. Et il est lui l'un des leaders de l'opposition. Et si on parle aujourd'hui que vous refusez d'accepter les décisions de la Cour suprême, alors on va vers quoi? Alors et s'il y a des élections? Et vous décidez de ne pas les respecter. Avant le mandat d'avant, la cadence d'avant, donc le mandat du précédent gouvernement, on a vu un gouvernement qui avait décidé de donner notre gaz au Hezbollah. Et nous, on voulait pas signer cet accord. Alors, c'est la Cour suprême qui a sifflé. La fin du match, elle a dit si, vous allez signer. Mais moi, je vous dis, on a une Knesset pour décider ce genre de choses. Donc, la décision de la Cour suprême repousse à plus de pouvoir que le gouvernement. Regardez-moi, par exemple, vous savez comment agit la mafia? La mafia, elle vous regarde, vous, elle vous dit, écoute, ça me fait de la peine de te faire du mal. Je sais où t'habites. Tu veux pas que je vienne te chercher. Alors, calme-toi. Eh ben, c'est comme ça qu'agit la Cour suprême. Elle vous dit, moi, si vous êtes passage avec moi, je viens vous chercher à la maison. Je vous aime. Et ça, c'est mauvais. Mais c'est triste aussi. Moi, je vois pas. Moi, je veux qu'on vive avec un système indépendant. Mais là, c'est pas pareil. Ils ont pris les pouvoirs pour eux. Moi, vous savez que moi, ils m'ont mis trois semaines d'enquête contre moi au moment du retrait de la bande de Gaza. Ils n'ont rien trouvé, évidemment. Regardez par exemple ce qui se passe avec les Haridim. Si nous on prend une décision par rapport pour calmer la situation, la Cour suprême, c'est elle qui décidera. Moi, je ne suis pas un leader de l'opposition, je vous pose des questions. Non, mais je ne parle pas à vous. Monsieur Smotrich, mais on va où? On va où si vous dites qu'il n'y a plus de Cour suprême, c'est plus légitime? Vous pensez que les ministres ont la possibilité de dire non à la Cour suprême? On va où? On revient à la base, à une démocratie. Une démocratie, un système, un régime démocratique, pas une dictature. Eux, ils sont au-dessus de la loi. Dans un régime démocratique, c'est la Knesset qui décide de la loi. Moi, en tant que ministre des Finances, il y a une base, c'est qu'on peut me démettre. Eux, on ne peut pas. Oui, petit à petit, on répare la situation. Et toute chanson, toute tentative de s'interposer avec des décisions qui ne sont pas légitimes, moi, je vous dis, je prends des décisions qui sont professionnelles et j'espère qu'il ne peut pas imposer au gouvernement sa décision. Il n'y a pas un pays au monde où le gouvernement ne décide pas. On verra ça nulle part. Et moi, je suis là pour vous représenter. Alors, on est en train de réparer le système. Et j'espère. Venez, on va l'écrire. Chas v'chalila que la gauche monte au pouvoir. Vous savez ce qu'ils disent? Ils disent qu'ils vont faire, une constitution sans accord qui pourra s'imposer sur ce qu'on pense nous. C'est le début d'une dictature. Nous, si on revient au pouvoir, on va finir notre réforme judiciaire. Oui, on est déjà, par exemple, en train de réformer la façon dont on élit les juges. Et la Knesset aura son mot à dire.
1: והעברה מן הכהונה.
2: בית המשפט העליון לא ייראה באופן שבו נראה היום. ובקדנציה
1: הבאה ממנים עשרה
0: שופטים חדשים. Et on fera ça, oui, dans le prochain gouvernement, on nommera les juges différemment. Avec des gens qui sont des gens de justice, d'égalité, d'équité. Et nous, on va faire en sorte qu'ils rentrent dans le système judiciaire. Mais là, il n'y a pas de liberté d'expression. On n'est pas dans un pays démocratique normal qui est objectif. Le système politique prenne des décisions de valeur, des décisions sur les valeurs. Il n'y a pas que la Cour suprême qui a des valeurs. Alors, vous avez dit, on n'a pas encore fini. Alors, qu'est-ce qu'il faut dire? Déjà, on a déjà vu le ministre Levin qui a dit qu'il ne respecte pas la Cour suprême. Dans le gouvernement actuel,
2: mais comment vous
0: pouvez dire que vous refusez de respecter les décisions de la Cour suprême, même si les gens vont voter, en quoi vous pouvez faire ça? Faut arrêter avec cette démagogie. Nous sommes les plus démocratiques de tous. Celui qui aujourd'hui continue de ne pas accepter la décision du vote du public, c'est la Cour suprême. Il cherche la guerre. On sait qu'on est en train de mettre en danger la sécurité
1: d'Israël.
0: Nous, on veut que le Modin, on veut que les renseignements, on veut que le Mossad ne soit pas sous l'autorité de la Cour suprême. Nous, de gauche, de droite, laïcs, religieux, tout ça, nous sommes tous partenaires dans notre gouvernement, dans notre pays. Il n'y a pas un bloc qui est au-dessus. Moi, je vous le dis. Je vous ai parlé. Moi, il m'est jamais arrivé de penser qu'on pourrait changer le drapeau d'Israël, par exemple. Eux, ils peuvent, sans condition. Donc, on mène cette guerre qui est difficile, qu'on soit de gauche, de droite, religieux ou pas, on fait ça pour Israël. Moi, mes frères sont aussi dans l'autre camp. Moi, je vais m'engager vis-à-vis d'eux, mais sans condition. Regardez là, l'économie merveilleuse dont je suis responsable, ne nous empêchez pas de travailler. Comment va ton fils? Mon fils va beaucoup mieux. Vraiment, on a vu un miracle dingue. Il a été blessé, mais ça va. Je profite de l'occasion pour dire merci à tous ceux qui nous ont envoyé des lettres, vraiment, qui ont appelé, qui ont téléphoné, fois après fois, et qui se sont renseignés sur ce que disent les médecins. Nous sommes heureux d'avoir le droit de servir l'État d'Israël. Au début de notre conversation, tu as dit guerre civile, on peut y arriver? Non, c'est assourd, c'est interdit. Vous vous souvenez comment on a été? Jamais on va accepter ça. Ils ont commencé les manifestations sur Begin, sur la Rehov Begin. Nous, on n'ira pas là-bas. Finalement, il y a des règles démocratiques et nous ne sommes pas attachés à ce gouvernement à condition. Pour nous, c'est une décision de base, principe.
2: Mais ce n'est
0: pas à condition. Alors, tu parlais de l'ancien conseil de gouvernement. Et maintenant, parlons du conseil du gouvernement d'aujourd'hui.
2: שותפים לדברים של כל צמרת המשרד, שחוק לימוד תורה יעלה מיליארדים.
0: Alors, il dit que la loi que vous avez fait passer sur l'étude de la Torah va coûter des milliards. Et il y a des réservistes. Mais c'est pas, et donc les réservistes vont être un peu les pigeons de cette histoire. Mais c'est pas votre public à vous. Non, alors moi déjà je suis fier, tout simplement, de représenter le secteur de la société israélienne qui sert le plus dans ça. Vraiment, ceux qui en donnent le plus, nous les juifs sionistes religieux, on donne le plus au service de l'État pour défendre nos frères. Je vous le dis vraiment avec mes enfants qui sont à l'armée. Moi, je sais ce que c'est d'avoir des enfants qui vont à Gaza, au Liban.
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0: Moi, je vous dis, de la même manière qu'un homme qui étudie la Torah n'est pas patour, n'est pas dispensé de mettre les tefillin, moi je vois pas pourquoi il serait dispensé de défendre le pays, parce qu'il étudie la Torah, je vois pas pourquoi. Avec cette loi, on veut au contraire protéger l'armée en faisant la promotion, par exemple, de services civils.
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1: את כל ההטבות למשרתים?
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0: אני אגיע גם לזה.
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0: N'a aucune justification. La loi n'aide pas l'armée.
1: קורס במשפט חוקתי. אחד השיעורים הראשונים בקורס מלמד שאין
0: זכויות חוקתיות.
1: וכן, את יודעת מה? אני מאמין שלימוד תורה הוא ערך גדול במדינה.
0: Moi, je pense que l'étude de la Torah, c'est une grande valeur pour l'État d'Israël. Mais c'est eux qui devraient être les leaders pour entraîner les enfants, les jeunes, à défendre le pays. Mais moi, je crois au peuple. Moi, j'ai confiance au peuple. Et j'ai confiance y compris au peuple orthodoxe. Nous, parmi nous, les sionistes religieux, c'est nous qui donnons le plus dans les unités combattantes. C'est nous qui donnons le plus dans les yeshivot hesder. On étudie la Torah et on est soldats. Mais c'est merveilleux pour moi. L'étudier la Torah, pour moi, c'est une valeur supérieure. Mais ça ne vous... Mais c'est pas la loi qui va vous dispenser de d'autres choses que vous devez faire pour votre pays ou pour vos frères. Alors moi je parle de vos électeurs, je ne parle pas d'Eyal Golan, de ceux qui sont en Judée-Samarie, mais ceux aussi qui habitent à Ranana. Ils se demandent ce qui se passe, ils voient. Par exemple, regardez le nouveau parti de Yechiel Tropper, il est en train de vous prendre des forces. Alors moi je propose de faire attention que tous ces partis viennent du public religieux, de notre public à nous, tous ces nouveaux partis. Alors moi je leur dis bravo, parce qu'ils voient nos réussites phénoménales. Nous avons changé la vision de l'État d'Israël. Regardez par exemple comment on a changé de façon de faire au Liban. Regardez, Netanyahou est très fort vis-à-vis de l'Iran. Pendant 20 ans on agissait différemment. Nous avons changé la façon de faire et la façon de voir. Mais quoi, si toi t'étais pas là au gouvernement, alors on serait pas dans la situation d'aujourd'hui. Oui, moi et mes amis, on a une influence énorme. C'est un fait, c'est un fait. Pendant 20 ans, il y avait un gouvernement qui agissait différemment sans nous. Et on est arrivé au 7 octobre. Si toi, tu n'influençais pas le Premier ministre, alors ça serait un homme de gauche ? Non, regardez la détermination, regardez l'engagement, regardez. Moi, j'ai une grande responsabilité dans l'économie du pays. Et il faut, jusqu'à la victoire, il faut faire en sorte qu'on rende l'économie à la situation où elle était avant. Et que ce soit même un progrès encore plus grand, plus dramatique. Pour qu'on arrive à une croissance.
1: ביטחונית.
0: Et ça, mais il y a en même temps une véritable révolution sécuritaire qui est en œuvre. Alors vous voyez bien quand même que le Hamas relève la tête, regardez au Liban, le Hezbollah recommence. Moi je vous propose de venir s'asseoir ici dans le studio avec ceux qui vraiment voient les choses sur le terrain. Et moi je peux vous dire qu'on n'est pas du tout à la même situation qu'avant. Même dites même à Eisenkot, à Gantz. À leur époque à eux, le Hamas était sur notre frontière, était sur la barrière qui sépare l'État d'Israël. Et nous, on a été forts, fermes. Et il y a maintenant une légitimité internationale de démanteler le Hamas, ce qu'il n'y avait pas avant. Et nous sommes aujourd'hui avec une zone de sécurité au Liban. Avec une légitimité internationale qu'on n'a jamais
1: eue.
0: On est en train de faire le ménage dans tout ce secteur. Alors, pour les prochaines questions, je voudrais des réponses courtes, s'il vous plaît. Non, je vous dis, on est en train de faire une révolution. En Judée-Samarie, on est en train de faire une révolution. Et si on avait 10 députés la prochaine Knesset, on ferait encore mieux. Mais Ben Gvir dit à ses électeurs de ne pas vous répondre à vous. Alors, moi, je voudrais que le camp national agisse de manière responsable, pas avec des campagnes comme ça, avec des disputes inutiles, et qu'on pense à notre sécurité, qu'on pense à l'État d'Israël, qu'on pense aux implantations, c'est-à-dire des nouveaux Yishuvim en Galil, dans le Negev, qu'on lutte contre la criminalité dans le secteur arabe. Moi, je suis ministre des Finances, j'ai de très grandes réussites derrière moi,
2: Mais
0: vous êtes au gouvernement depuis longtemps, depuis plusieurs années, et vous n'avez aucun échec.
1: La
0: plus grande menace sur la sécurité israélienne, c'est la criminalité. C'est le plus grand danger aujourd'hui, la criminalité. Pour moi, c'est la chose la plus urgente, la plus dangereuse. Tous ces organismes de pègre. Je vais prendre la responsabilité de lutter avec ma responsabilité, que j'ai moi, avec mon autorité, avec ce que je peux faire. Mais regardez tout ce qu'ils font aussi à l'économie d'Israël. C'est une pègre qui grandit et qui est un grand danger pour l'État. Et aujourd'hui, je pense que tout le gouvernement doit comprendre que c'est une menace. Mais on voit ce qui se passe, nous, dans la société arabe, que des gens ne peuvent pas envoyer leurs enfants le matin à l'école parce qu'ils vont prendre une balle dans la tête sur le chemin de l'école. Moi, je vous le dis, on va s'occuper de ce problème. Avec mes moyens. Mais ce sujet-là, c'est le sujet numéro un.
2: T'as
0: parlé avec une métaphore, mais tu as dit que c'est encore plus cher aujourd'hui de défendre le pays. Quel est l'intérêt pour le gouverneur de la Banque d'Israël de ne pas descendre le taux d'intérêt? Quel est l'intérêt pour lui de faire ça? D'abord, merci pour la question. Moi, je suis un homme de droite, je fais partie du camp national, et je pense malheureusement qu'il faut, et on a fait gagner un premier ministre expert en économie, et qui a fait des choses extraordinaires en économie. On a fait, souvenez-vous, les réformes qu'on a fait pour le lait.
2: Non, mais
0: moi, avec 10 mandats, je pourrais pourrait faire en sorte que ça continue. Et Offer, Strauss, et tous ces groupes Nouva, tous ces groupes qui sont hégémoniques dans, sur l'économie d'Israël.
1: Je vous donne un exemple. Je vous donne un exemple. על רכישות באינטרנט ל-$150. לא רציתי שאנשים ירכשו בחוץ לארץ. רציתי להפוך אותך ואותי, וכל אזרח בישראל יבואן בפוטנציאל, שמחולל תחרות, והצלחתי. כי בחודשים שהצו שלי היה בתוקף, ראינו שאנשים קנו כאן יותר, פשוט יותר בזול, כי המונופול,
0: הרשתות הגדולות. Voilà, l'interview qui se poursuit, donc on est en direct, il est 18h passé de 56 minutes, on va être un peu obligé, malheureusement, j'allais dire c'est bête, il reste une minute. Bon, on est un peu pris par le temps, malheureusement. Pour la dernière partie de cette interview de Bezalel Smotrich. Bezalel Smotrich qui est le ministre israélien des Finances. Et alors bon, il y a quelques clés qu'il faut essayer de comprendre. Quand elle lui dit vote public, lui, il est un député sioniste religieux. Il est issu des implantations juives dans les territoires. Donc quand il dit nous, nous sommes ceux qui avons le plus donné, il parle de ses électeurs de base. Quand il dit après, même les partis d'opposition aujourd'hui, c'est des gens qui viennent de chez nous, il parle des électeurs de base du sionisme religieux, sionisme avec une kippa sur la tête. Voilà, cette émission est à présent terminée. Merci d'y avoir prêté attention. Je pense que c'était intéressant d'entendre directement Bezalel Smotrich, qu'on soutienne ou pas. C'est du journalisme, on entend ce qu'il dit. Et donc c'est l'un des principaux ministres du gouvernement, c'est le ministre des Finances. Vous retrouvez dans un instant le journal de Pierre Gandus. 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Excellente soirée à tous.
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0: Bonsoir. L'armée américaine a frappé plus de 80 cibles en Iran lors de frappes en riposte aux tirs iraniens contre 3 navires commerciaux dans le détroit d'Ormuz. C'est ce qu'a annoncé aujourd'hui le commandement central des États-Unis. 8 membres des forces armées iraniennes ont été tués dans les dernières frappes américaines contre l'Iran. C'est ce qu'annonce ce soir la télévision d'État iranienne. Le président américain Donald Trump s'en est violemment pris à l'Iran à la suite des frappes américaines menées cette nuit contre ce pays. En réponse aux attaques de Téhéran contre des pétroliers dans le détroit d'Ormuz, il a affirmé que le protocole d'accord conclu entre les États-Unis et l'Iran était arrivé à son terme. Donald Trump, qui a déclaré qu'il pourrait rétablir le blocus américain des ports iraniens, signe de l'échec du protocole d'accord signé entre Washington et Téhéran le mois dernier. Le porte-parole de la Commission des Affaires étrangères et de la Défense du Parlement iranien a répondu aux menaces de Donald Trump, qui avait affirmé que les États-Unis pourraient s'emparer de l'île pétrolière de Karg. Venez, nous vous attendons et nous vous garantissons que pas un seul soldat américain ne reviendra vivant, a déclaré ce responsable iranien sur X. Selon l'agence de presse d'État du Koweït, 2 missiles balistiques et 13 drones ont été interceptés aujourd'hui lors de nouvelles attaques iraniennes contre cet État du Golfe. Aucune victime n'est à déplorer. Le Premier ministre israélien Benjamin Netanyahu a confirmé que le secrétaire américain à la Défense, Pete Hegseth, avait annulé aujourd'hui une visite prévue en Israël après avoir été rappelé à Washington, laissant entendre que cette annulation pourrait constituer une évolution positive pour Israël dans un contexte d'escalade de tensions entre les États-Unis et l'Iran. Et puis l'agence européenne de sécurité aérienne a recommandé aux compagnies aériennes de ne pas mener d'opérations dans les espaces aériens de l'Iran, de l'Irak et du Liban, compte tenu des tensions actuelles et du risque de nouvelles actions militaires entre les États-Unis et l'Iran. Donald Trump, qui a estimé qu'Israël se retirera du Liban, alors même que Benjamin Netanyahou a insisté sur le fait que l'armée israélienne resterait sur place jusqu'à ce que le Hezbollah soit complètement désarmé. Le Liban, de son côté, exige qu'Israël se retire de 2 zones pilotes dans le sud du pays avant de participer à un nouveau cycle de pourparlers qui est prévu à Rome. Et puis, selon l'ambassade du Liban à Washington, le président libanais Joseph Aoun a été officiellement invité à rencontrer le président américain Donald Trump à Washington. Ce sera le 21 juillet prochain. Donald Trump, d'autre part, qui a annoncé qu'il retirera la Syrie de la liste des États soutenant le terrorisme qui est établie par le département d'État américain. La compagnie aérienne Arkia a annoncé la reprise de ses vols directs vers le Maroc à partir du 24 août, après 3 ans d'interruption en raison de la guerre. Et puis après plusieurs jours de canicule, les températures restent exceptionnellement élevées pour cette nuit qui arrive, notamment dans les grandes villes où les bâtiments accumulent la chaleur. Les températures seront les plus élevées dans le sud et l'ouest de la France. Demain, les maximales dépasseront très souvent les 35 degrés, avec localement de 37 à 39 degrés dans le sud-ouest, le centre-est et sur le pourtour méditerranéen. Les côtes de la Manche seules conservent une chaleur un peu plus modérée. Bonsoir à toutes et à tous. Washington affirme que ces frappes visent à faire payer un lourd coup à l'Iran, accusé d'avoir attaqué des navires civils dans une voie maritime internationale et d'avoir violé le cessez-le-feu. Plusieurs explosions ont été entendues dans le port de Sirik, dans le sud de l'Iran, ainsi que sur l'île de Keshem et à Bandar Abbas. C'est ce que disent de leur côté les médias israéliens. Le commandement militaire américain, le CENTCOM, qui a annoncé le lancement d'une série de frappes contre l'Iran. Selon l'agence de presse d'État du Koweït, 2 missiles balistiques et 13 drones ont été interceptés aujourd'hui lors de nouvelles attaques iraniennes contre cet État du Golfe. Aucune victime n'est à déplorer. Le ministère de l'électricité du Koweït a indiqué que plusieurs lignes électriques aériennes ont été endommagées par des éclats d'obus lors des attaques iraniennes, mais que la continuité du service n'est pas affectée. Et puis, je vous le disais, 8 membres des forces armées iraniennes ont été tués dans les dernières frappes américaines contre l'Iran. C'est ce qu'a annoncé ce soir la télévision d'État. Donald Trump, qui a affirmé que les États-Unis allaient frapper fort l'Iran cette nuit à l'issue du sommet de l'OTAN à Ankara. Nous allons les frapper fort cette nuit, a déclaré le président américain devant la presse, interrogé sur la reprise des frappes américaines contre l'Iran. Et en Iran, justement, plusieurs médias ont appelé à annuler le mémorandum d'entente conclu avec Washington et à mettre fin aux négociations avec les États-Unis après cette nouvelle série de frappes américaines contre des cibles iraniennes. Depuis le sommet de l'OTAN à Ankara, Donald Trump a lui-même durci le ton, affirmant « Pour moi, le mémorandum d'entente est terminé, je ne veux plus avoir affaire à eux et à mes yeux, continuer de leur parler est une perte de temps ». Le premier ministre israélien, lui, Benjamin Netanyahou, a confirmé que le secrétaire d'État américain à la défense, Pete Hegseth, avait annulé aujourd'hui une visite prévue en Israël après avoir été rappelé à Washington, laissant entendre que cette annulation pourrait constituer une évolution positive pour Israël dans un contexte d'escalade de tensions entre les États-Unis et l'Iran. On fait le point en Israël avec Myriam Schermer.
1: Écoutez, pour l'instant, c'est le suspense. J'ai envie de vous dire que ça change pas grand-chose par rapport aux 3 dernières années. Mais effectivement, on sent une montée en tension en Israël avec Tzal qui se dit prêt, évidemment, à toutes les frontières, avec bon, des déclarations dont on a l'habitude, hein, qui sont familières. Ce qui est intéressant, c'est que le Premier ministre Benjamin Netanyahou s'est rendu hier précisément en visite auprès de la marine à Haïfa avec des déclarations sur la liberté et la protection des voies maritimes israéliennes, d'accord ? Donc, à remettre dans le contexte de ce qui s'est passé cette nuit, c'est intéressant. Quoi qu'il en soit, pour l'instant, pas de mesures particulières en Israël. À noter que l'été est quand même beaucoup plus propice pour ce genre d'opération. C'était a priori la date originale de l'opération en Iran qui était censée se mener cet été. Les enfants sont en vacances, on n'est plus du tout dans la même situation où l'économie serait frappée de la même manière si tant est que toutes les écoles étaient immobilisées. Donc, à voir dans les jours prochains comment ça se développe. Il faut dire que le président Trump est quand même très imprévisible, qu'il est difficile à lire pour les Israéliens, c'est-à-dire qu'il y a eu une vraie déception il y a environ 3 semaines, 1 mois, quand soudain il fait volte-face, qu'il déclare que la guerre est terminée, qu'il commence à s'en prendre à Benjamin Netanyahou aussi. On a vu dans les sondages que les Israéliens, qui pourtant apprécient énormément Donald Trump pour tout ce qu'il a fait pour Israël jusqu'à présent, étaient vraiment dans l'incompréhension face à cette nouvelle stratégie et très déçus. Donc aujourd'hui, maintenant, voilà qu'il retourne à nouveau sa veste, les Israéliens s'y retrouvent plus tellement, tout en sachant quand même que le secrétaire, comme on dit aux États-Unis, à la Défense, Pete Hegseth, était censé se rendre en visite aujourd'hui et que sa visite a été annulée in extremis. Donc ça a été annoncé dans les différents sites d'information, etc. Donc les Israéliens ont levé un sourcil en disant « Ah, ok ». Très bien, mais de là à commencer à préparer les mamadim, on n'y est pas. J'ai tendance à penser que toute la séquence, tout ce qui s'est passé, y compris il y a 1 mois maintenant, avec ces attaques de Trump contre Netanyahou, n'ont forcément pas fait plaisir au Premier ministre, mais qu'il a su prendre le recul nécessaire en disant « c'est pas encore fini ». Et toutes ces dernières semaines, j'ai envie de dire que via des journalistes qui sont proches du pouvoir, on a eu des explications pour de certains haut placés dans le gouvernement ou dans l'appareil militaire, en disant pourquoi les négociations finalement c'était pas une si mauvaise idée que ça, pourquoi les Israéliens étaient davantage rassurés que ce qu'il avait pu apparaître dans un premier temps. Donc j'ose imaginer du coup que tout reste coordonné, en sachant que en parallèle les négociations avec le Liban continuent sur leur propre timeline à elle, et qu'on a une vraie rencontre qui est censée, le président libanais qui arrive à Washington dans 2 semaines, qui est une visite annoncée, et Benjamin Netanyahou aussi, qui doit à nouveau rencontrer le président Trump à la Maison Blanche. Donc, est-ce que tout ça finalement ne se dirigerait pas vers un scénario dont on peut apercevoir maintenant l'issue? Je pense qu'il y a une coopération entre Washington et Jérusalem.
0: Myriam Shermer, l'une de nos correspondantes permanentes en Israël. Les discussions entre les États-Unis et l'Iran vont se poursuivre malgré la reprise des affrontements de ces dernières heures. Une estimation du président Emmanuel Macron appelant à continuer d'avancer avec beaucoup de calme, de sang-froid et de patience. Les principales bourses européennes ont nettement reculé aujourd'hui, tombant à leur plus bas niveau depuis une semaine, après les récentes déclarations de Donald Trump qui ont ravivé les tensions géopolitiques et provoqué une flambée des prix de l'énergie. Donald Trump, qui s'est beaucoup exprimé aujourd'hui, a fait l'éloge du président turc Recep Tayyip Erdogan et du premier ministre Benjamin Netanyahou, tout en reconnaissant la querelle qui oppose actuellement les deux dirigeants au sujet de la vente éventuelle d'avions de chasse américains F-35 à Ankara. Il a indiqué avoir dit à Benjamin Netanyahou qu'il avait personnellement empêché le président turc d'entrer en guerre aux côtés de Téhéran. Et lors d'un échange avec les journalistes à Ankara, en présence du secrétaire général de l'OTAN, Mark Rutte, le président américain s'est dit très en colère contre l'Iran. Je ne suis pas content de l'OTAN à cause de ce qu'ils ont fait avec le Groenland. Je ne suis pas content de l'OTAN parce qu'ils n'ont pas voulu nous aider face au principal État qui soutient le terrorisme, à savoir l'Iran, a poursuivi Donald Trump. Et puis, nouvelle montée de tension, cette fois entre Madrid et Washington. Aujourd'hui, avant l'ouverture formelle du sommet de l'OTAN à Ankara, en Turquie, Donald Trump s'est agacé de la position de son partenaire espagnol qui s'oppose vertement à la guerre menée par les États-Unis au Moyen-Orient contre l'Iran. Le président américain a également de nouveau accusé Madrid de ne pas participer aux dépenses de défense de l'OTAN. De quoi pousser le président américain a menacé l'Espagne de cesser tout échange commercial avec le pays qualifié de cause perdue. Le locataire de la Maison Blanche a ainsi demandé à son secrétaire au Trésor, Scott Bessent, d'arrêter tout commerce avec Madrid. L'Union européenne, elle, a assuré qu'elle défendrait toujours ses États membres après les menaces du président américain Donald Trump, qui a affirmé que les États-Unis donc allaient cesser tout échange commercial avec l'Espagne. Le Liban exige qu'Israël se retire de deux zones pilotes dans le sud du pays avant de participer à un nouveau cycle de pourparlers prévu à Rome. L'Italie et Israël ont annoncé que ces négociations se tiendraient les 15 et 16 juillet à Rome, mais les autorités libanaises n'ont pas encore annoncé leur position. Et puis, Myriam Shermer l'évoquait il y a quelques instants, selon l'ambassade du Liban à Washington, le président libanais Joseph Aoun a été officiellement invité à rencontrer le président américain Donald Trump. Ce sera le 21 juillet prochain. Les deux dirigeants ont laissé entendre depuis plusieurs semaines qu'ils se rencontreraient prochainement dans le cadre des pourparlers en cours entre Israël et le Liban qui sont organisés à Washington. Et puis le président américain a annoncé qu'il retirera la Syrie de la liste des États soutenant le terrorisme qui est établie par le département d'État. La question lui a été posée lors d'une rencontre bilatérale avec le président syrien Ahmed al-Shara, entretien qui a lieu en marge d'une conférence de l'OTAN à Ankara. Un terroriste du Hamas qui avait pris d'assaut le kibboutz Nirim lors des pogroms perpétrés par le groupe terroriste palestinien le 7 octobre 2023 a été éliminé hier lors d'une frappe aérienne dans le sud de la bande de Gaza. La frappe a éliminé Mohamed Eman al-Rahman Abu Taïma, le commandant d'une cellule de l'unité Nougba au sein du Hamas. En Allemagne, plusieurs personnes ont été blessées dans une attaque dans un établissement scolaire du secondaire à Schongau, en Bavière, et un suspect présumé a été arrêté à l'heure actuelle. Nous savons que plusieurs personnes ont été blessées au Welfen Gymnasium. Un suspect a été interpellé. C'est ce qu'ont indiqué les forces de l'ordre bavaroises, appelant la population à éviter la zone, mais ne donnant aucune précision sur la nature de l'attaque ou de l'incident. Et puis aujourd'hui, en milieu de matinée, le taux d'intérêt de la dette française à 10 ans a atteint un nouveau sommet depuis 2009. Il s'est hissé à 3,89% par rapport aux 3,79% hier en clôture, au plus haut depuis juin 2009, dépassant son dernier sommet qui a été atteint le 27 mars dernier. Selon Météo France, 71 départements seront placés en vigilance orange demain, jeudi 9 juillet. Les départements de Belfort, Haute-Saône, Haute-Marne et Aube s'ajoutent aux 67 départements déjà placés en vigilance orange aujourd'hui, et ce pour demain, jeudi. Et puis les géants Uber Eats et Deliveroo ont annoncé qu'ils suspendront les livraisons dans les départements en vigilance rouge canicule entre 14h et 18h après que le ministre du Travail a demandé aux plateformes de prendre des mesures pour protéger les travailleurs des fortes chaleurs. On va marquer une pause dans cette édition et on se retrouve dans un instant avec notre invité François Helbron, qui est professeur affilié à Sciences Po Paris.
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0: François Helbron, bonsoir.
8: Bonsoir Pierre.
0: François Helbron, vous êtes professeur affilié à Sciences Po Paris et avec vous, nous allons revenir sur plusieurs sujets d'actualité. Quelques heures après sa condamnation par la Cour d'appel, Marine Le Pen a annoncé sa candidature à l'élection présidentielle de l'année prochaine, 2027. La chef de file du Rassemblement National a également indiqué se pourvoir en cassation, ce qui repousse l'exécution de sa peine. Marine Le Pen a été déclarée coupable de détournement de fonds dans l'affaire des assistants parlementaires européens du Front National. Elle a été condamnée à 3 ans de prison, dont 2 avec sursis et 1 en ferme sous surveillance électronique, ainsi qu'à 100 000 euros d'amende. Elle a également écopé de 45 mois d'inéligibilité, dont 30 avec sursis. La partie ferme de cette peine d'inéligibilité ayant déjà été exécutée depuis le jugement en première instance, Marine Le Pen est donc en mesure de se présenter à l'élection présidentielle. François Helbron, qu'est-ce que cela nous dit de notre classe politique et de notre justice ?
8: Moi, j'ai trouvé, c'est vraiment à titre personnel, que la Cour d'appel a été très subtile, puisque les faits étaient accablants, les preuves aussi, puisqu'il y avait des messages par mail, principalement de Marine Le Pen, qui couvraient justement ces détournements de fonds publics du Parlement européen vers l'utilisation de collaborateurs de ces parlementaires européens pour faire du travail sur le territoire national pour le Rassemblement national. Donc la faute était constituée, c'était quasiment du flagrant délit. Donc elle ne pouvait être que condamnée. Mais effectivement, les juges, la théorie des séparations des pouvoirs de Montesquieu, il doit y avoir un pouvoir judiciaire, un pouvoir exécutif et un pouvoir législatif qui doivent être indépendants les uns des autres. Et c'est vrai que les juges avaient un problème énorme, parce que si il l'a condamné à une peine d'éligibilité de 4 ans, comme ça avait été fait en première instance, ben, elle ne pouvait pas se présenter à la présidentielle. Donc, quelque part, d'immiscer dans une élection majeure. C'est pas juste une élection de simple maire ou de simple député comme on l'a pu avoir. Là, c'est une élection majeure avec en plus une favorite des sondages. Donc, ils ont reconnu sa culpabilité qui est énorme, hein, il faut le rappeler. 3 ans de condamnation, c'est une peine très lourde. 2 ans avec sursis, mais un an d'application avec bracelet électronique, c'est des peines très très lourdes. Donc, elle est coupable. Elle a commis un délit financier. Il n'y a pas d'enrichissement personnel, la Cour l'a reconnu, mais il y a quand même un délit financier majeur de la part de son parti qu'elle a couvert et qu'elle a organisé. Donc, elle est coupable. Par contre, elle peut se présenter, et là où ils ont été subtils, c'est qu'en la condamnant au bracelet électronique, il la prenait quelque part au mot, puisqu'elle avait dit qu'elle ne ferait pas campagne avec un bracelet électronique. Là où ses avocats ont été très bons, les avocats de Marine Le Pen, c'est que en faisant cassation, ils suspendent la décision de la Cour d'appel, puisqu'il n'y a pas d'exécution provisoire dans la décision de la Cour d'appel, là où il y avait une exécution provisoire dans celle de la première instance. Donc, ils lui laissent la liberté de se présenter, surtout que la Cour de cassation se prononcera pas forcément en janvier, comme il a été annoncé, mais peut se prononcer ultérieurement, et si elle est élue présidente de la République, elle n'exécutera pas sa peine, elle portera pas de bracelet électronique. Donc, elle donne la liberté aux Français de juger sur pièce de quelqu'un qui a été jugé coupable et qui se présentait comme souvent le Rassemblement National, malgré ses turpitudes financières, comme main propre, tête haute. Ben, il n'y a pas main propre, c'est main sale et ça doit être tête basse. Et c'est pas vraiment un profil qu'on forcément on souhaite comme présidente de la République, mais ce sera aux électeurs d'en décider en connaissance de cause et au vu de la lourdeur de la condamnation qu'elle a reçue.
0: Alors, autre procès, celui de Rima Hassan pour apologie du terrorisme, poursuivi pour avoir célébré sur X l'un des auteurs de l'attentat de l'aéroport de Lod en 1972. L'eurodéputé LFI a échappé hier au débat de fond. La 10e chambre correctionnelle de Paris a renvoyé son procès au 19 et 20 octobre prochain. Il faut rappeler ce que contenait le message en cause, publié le 26 mars dernier sur X et prudemment supprimé. Depuis, Rima Hassan y relayait la photo de Kozo Okamoto, porté en triomphe, doigt formant le signe de la victoire. Ce membre de l'armée rouge japonaise est l'un des auteurs, pour le compte du Front populaire de libération de la Palestine, du massacre de l'aéroport de Lod, près de Tel Aviv, le 30 mai 1972. Bilan, 26 morts, des voyageurs, des pèlerins et une centaine de blessés fauchés à l'arme automatique et à la grenade. Condamné à la perpétuité, libéré en 85, Okamoto reste une figure héroïque pour une partie de la mouvance pro-palestinienne.
8: Tout à fait. Alors, c'est dommage que le procès soit reporté en octobre. Il y a une forte pression médiatique, comme toujours une forte pression de LFI, de ses réseaux sociaux et de ses relais dans la presse, notamment dans l'Humanité, très bizarrement dans l'Humanité, qui a publié une pétition de 210 personnes avec une tribune non au délit de Palestine, où ils confondent tout. C'est pas le délit de Palestine qui était poursuivi, c'est l'apologie du terrorisme. L'apologie du terrorisme depuis 2014, depuis une très bonne loi de Bernard Cazeneuve, est un délit pénal où il y a des condamnations. Il y a eu des condamnations récentes, très importantes d'ailleurs, de François Burga, ancien directeur de recherche au CNRN, qui a été condamné en appel en mai pour avoir déclaré qu'il avait infiniment plus de respect pour les dirigeants du Hamas que pour leurs homologues israéliens. Il a retiré ses propos après cette pourvue en cassation. Il a été condamné. Il y a aussi Olivia Zemmour, présidente du collectif Europalestine, qui a été condamné en première instance en 2023 à 2 ans de prison avec sursis et plusieurs millions d'euros d'amende, avec une inscription au fichier judiciaire pour des infractions terroristes. Et Olivia Zemmour, elle saluait le courage des combattants du Hamas, et donc c'était apologie du Hamas et de ses actes. Mais ce qui est frappant dans les soutiens qu'a eu Rima Hassan, il y a eu le soutien de Jean-Luc Mélenchon, comme toujours, et Jean-Luc Mélenchon, est, dans plusieurs tweets et retweets, a soutenu, et il a déclaré récemment, lors d'un meeting où il allait soutenir un autre militant LFI poursuivi qui s'appelle Anas Kazib, il a déclaré « La question de la forme de la résistance que l'on oppose à une oppression et à une occupation est une affaire qui se discute, parce que le droit international sur ce point permet que cela soit discuté. » Et moi, ça me rappelle une réunion où il y avait eu lieu à Sciences Po le 5 mars 2024, où j'étais présent, où j'avais porté la contradiction à Rima Hassan, qui à l'époque était pas très connue, qui n'était pas encore députée européenne, et qui était accompagnée de Ronnie Broman. Et Ronnie Broman, ce polémiste obsédé par sa haine d'Israël, avait expliqué très doctement, lui ancien médecin du Monde, avait expliqué très doctement que la résistance à l'oppression permettait les actions violentes et que dans le cas du Hamas le 7 octobre, c'était une résistance à l'oppression. Et Rima Hassan avait applaudi des deux mains. Et donc c'est le même discours, c'est le même propos. Pourtant, les crimes du Hamas sont vraiment du terrorisme, ils sont qualifiés par tel, même par la justice internationale, même les dirigeants du Hamas sont poursuivis par tel pour crimes contre l'humanité et terrorisme, puisque ils sont attaqués dans un territoire souverain qui est celui de l'État d'Israël, territoire reconnu par les Nations Unies, et ils se sont attaqués à des populations civiles avec la cruauté qu'on connaît, c'est-à-dire des scènes de barbarie absolument ignobles qui sont de plus en plus documentées. Et donc effectivement, Rima Hassan est très embêté parce que son tweet sur Okamoto tombe tout à fait sous le coup de la loi. Donc elle a fait monter au créneau toujours les mêmes suspects. Dans la pétition qui la soutienne, il y a notamment Roger Waters, le Pink Floyd antisémite, il y a la philosophe Judith Butler, il y a le journaliste Gallagher Fenwick qui fait des siennes aux États-Unis et qui est reconnu par son antisémitisme, il y a tous les humoristes de Radio Nova, il y a aussi le rappeur Medine, il y a Salah Hamouri, ce terroriste du Front Populaire de Libération de la Palestine, et il y a même évidemment l'éternel Ouris Boutedja, des indigènes de la République. Donc c'est toute la sphère et la meute autour de LFI qui ne se battent pas pour le peuple palestinien, dont à mon avis se contrefoutent, mais se battent par contre avec une fascination pour la violence antisémite, la violence terroriste anti-juive, la violence terroriste sur la terre d'Israël et ailleurs. Et effectivement, Rima Hassan a très peur, LFI a très peur, parce que son tweet est constitutif d'apologie de terrorisme, et normalement, si les juges font leur boulot, elle devrait être condamnée.
0: Alors, vous parliez à l'instant d'antisémitisme, l'antisémitisme qui franchit toutes les digues qui, jusqu'au 7 octobre 2023, le contenaient. Le ministre turc des Affaires étrangères déclarait il y a quelques jours que, je le cite, « le peuple juif est devenu un fardeau que l'humanité ne peut plus supporter ». L'Espagne, où pas un jour ne se passe sans une agression antisémite, la dernière en date était vendredi dernier, deux Français juifs ont été pris à partie en sortant d'une synagogue à Barcelone, quand ce n'est pas un événement comme récemment le festival de Saint-Fermin à Pamploune, où pendant le rassemblement, les manifestants ont déployé une grande banderole portant l'inscription « Destroy Israël », des ballons gonflables décorés comme des pastèques, symbole largement associé au soutien palestinien. Et en France, l'entrée de Marc Bloch au Panthéon ne fait pas que des heureux, certains voyant aujourd'hui le Panthéon comme une synagogue.
8: Oui, tout à fait. Alors, sur les événements internationaux, vous avez tout à fait raison, il y a une montée, il y a une déferlante, et que vous voyez les pays que vous citez, ce sont des pays où la parole antisémite s'est libérée, et s'est libérée au plus haut niveau de l'État, notamment Pedro Sanchez en Espagne. Pour revenir à la panthéonisation de Marc Bloch, effectivement, il y a eu des attaques des deux côtés, à la fois de l'extrême gauche, on y reviendra, qui a voulu récupérer cette panthéonisation en faisant de Marc Bloch juste un historien remarquable et en essayant de masquer son judaïsme, son origine juive et son affirmation de son identité juive jusqu'au bout, puisque dans son testament, Marc Bloch était très clair là-dessus. Et puis, de l'autre côté du spectre, il y a Rivarol, cet hebdomadaire antisémite bien connu, qui a titré « L'église Sainte-Geneviève a été souillée par la panthéonisation de Marc Bloch, l'église Sainte-Geneviève devient une synagogue ». Alors, moi j'en ai rigolé parce que j'ai écrit un roman qui s'appelle « Deux étés 44 » qui raconte comment effectivement cette basilique Sainte-Geneviève, c'est pas une église, d'ailleurs Rivarol se trompe comme souvent, c'était cette basilique Sainte-Geneviève voulue par Louis XV parce qu'il avait été guéri miraculeusement, mais le miraculeusement c'était guéri par un médecin juif qui s'appelait le docteur Ullmann à Metz. Cette basilique Sainte-Geneviève est devenue en 1791 le Panthéon. Et effectivement, au Panthéon des grands hommes, il y a de plus en plus de juifs qui y rentrent, puisqu'il y a eu René Cassin, après Il y a eu Jean Zay, après il y a eu Simone Veil, dernièrement il y a eu Robert Badinter, et maintenant il y a Marc Bloch, donc ça fait 5 juifs. Et il y a aussi de nombreux non-juifs sur les écrivains, des stèles qui sont à l'intérieur du Panthéon pour les écrivains morts pour la France. Et je l'ai raconté aussi dans mon roman, parce qu'il n'est pas qu'un roman. Parce que...
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11: Bonjour à toutes et à tous. Mix, la radio étudiante et ses radios partenaires sont heureux de vous retrouver depuis le Festival OFF d'Avignon. Au troisième jour du festival, nous venons de voir Mon côté vertémère, un spectacle créé, écrit et joué et dirigé par Chloé Oliver. Est-ce que nous avons le plaisir de rencontrer? Est-ce que vous pouvez nous expliquer ce que ça fait déjà de faire salle comble au troisième jour du festival au Train Bleu, qui est pas juste un petit théâtre, voilà, c'est un grand théâtre ici bien connu à Avignon, dans ce spectacle dans lequel vous parlez de choses très personnelles, puisque vous parlez de votre mère, de votre grand-mère, de votre arrière-grand-mère et de votre relation à cette trois femmes.
12: Oui, bah que ça soit plein déjà si vite, c'est génial. C'est un soulagement immense en fait, parce que déjà c'est moins d'anxiété. Moi, je suis très anxieuse, c'est ce que je raconte dans le spectacle. D'ailleurs, ça fait partie des thèmes. Et il y a comme une sorte de petite validation. Ok, les gens ont envie de voir ça. Ça donne envie aux gens. Ça donne un peu de force. Et c'est comme un encouragement. Mais il faut savoir que le Train Bleu, c'est très fréquenté. Ça a une très très très bonne réputation. Donc il y a beaucoup de spectacles du Haut Train Bleu qui sont déjà complets ou presque complets.
11: C'est vrai. Et est-ce que vous pouvez nous expliquer un peu la genèse de ce spectacle qui est donc si personnel et qui est à la fois ça s'arrête pas une minute. C'est on ne s'ennuie pas une minute. À la fois on a envie de rire, de pleurer, on est très touché et c'est vraiment un one man show d'une énergie incroyable. Est-ce que vous pouvez nous en expliquer un peu la genèse?
12: Alors la genèse, c'est il y a deux choses. Premièrement, cette psychophobie dont j'ai honte de dire que je souffrais. Enfin, j'avais très peur de la folie, des fous, de tout ce qui avait à voir avec les troubles psy, etc. Jusqu'au jour où mon compagnon m'a dit « Mais Chloé, c'est pas normal en fait que ça te révulse à ce coin-là. »

0: Maternelle, il y a quelque chose, quoi, avec la folie, etc. Et j'avais un rapport avec ma mère qui était un peu spécial. Ma mère, c'est quelqu'un de très singulier. Elle n'est pas diagnostiquée ni quoi au caisse, mais c'est quelqu'un qui est, voilà, on le voit dans le spectacle, hein, c'est quelqu'un de très particulier. Et moi, j'ai toujours trouvé bizarre, j'ai toujours eu honte et souffert de la trouver bizarre. Donc il y a eu cette, comme souvent les spectacles, hein, c'est une conjonction de plusieurs choses. Et je me suis dit, alors il y a peut-être quelque chose à faire avec cette lignée maternelle. Est-ce que la folie se transmet de mère en fille? Est-ce que c'est matrilinéaire, la mélancolie, l'anxiété, comme la judéité? Enfin voilà. Et je me suis dit, ça fait vraiment un sujet de seul en scène. Et pourquoi un seul en scène aussi? Parce que je trouve que de raconter la psychogénéalogie avec un seul en scène, c'est aussi de dire qu'est-ce que c'est que ces femmes qui sont en moi, qui m'habitent. Je suis habitée en fait par mes aïeuls. On est tous habités et tout habité par les gens qui nous précèdent. Et je trouve que le seul en scène, c'est l'endroit parfait pour réfléchir même formellement à comment ça peut s'incarner ça.
1: Et est-ce que vous diriez que c'est une catharsis pour vous de faire un spectacle sur ce type de thématique? Parce que il y en a d'autres. Je sais qu'il y a un spectacle qui vient d'être donné à l'Opéra, là, à Avignon, dans le Yin. Vous parlez beaucoup du Yin de manière très plaisante et très drôle. Et pour certaines ou pour certains, justement, l'art ne doit pas être une catharsis. Pour vous, ça peut en être une?
0: Ce qui m'a fait du bien, c'est le processus de création. C'est toute l'enquête. C'est le fait d'interviewer ma mère, de passer du temps avec ma mère, parce que c'est elle qui était mon accès aux archives familiales, à aussi sa connaissance de sa propre mère, de sa propre grand-mère et tout ça. Donc, en fait, le temps que j'ai passé avec ma mère, ça a été, ça a changé notre relation. Et ça, je le raconte aussi dans le spectacle. Ça fait partie des fils inattendus du spectacle. Donc, ce spectacle, de façon un peu brechtienne, il m'a fait bouger. Enfin, c'est d'abord moi qui l'a fait bouger. Après, le jouet, maintenant, c'est vraiment un objet qui est extérieur à moi. Ce qui est agréable, c'est plutôt la jubilation du jeu, de jouer avec le même des codes du théâtre, etc. C'est, il y a le plaisir de jouer, ou le trac, ou l'anxiété de pas être à la hauteur et tout, à remplacer en fait le processus un peu thérapeutique. C'est pas totalement une thérapie parce que j'ai quand même besoin d'aller voir ma psy deux fois par semaine, mais disons que elle était contente que je fasse ça.
1: Et donc vous avez dans le jeu, puisqu'on parlait de jeu, vous adoptez plusieurs voix en fonction des personnages que vous incarnez. Est-ce que dans le processus d'écriture, il y a eu plusieurs voix aussi? Est-ce que vous avez œuvré d'une certaine façon pour écrire les différents rôles que vous incarnez tous?
0: Oui, en fait, on avait cette idée avec Papy, donc Papy qui est mon co-metteur en scène, co-troubadour, quoi. On conçoit les spectacles ensemble. Je fais beaucoup d'écriture au plateau, d'improvisation, etc. Là, j'ai improvisé avec le clown. J'ai improvisé, mais très vite, je me suis dit, en fait, ça m'intéresse moins de faire un seul en scène avec des personnages très incarnés physiquement ou très dessinés physiquement que de faire parler les voix qui sont en moi, en fait. Et je me souviens que au Sénégal, ils ont une expression, ils sont plusieurs là-dedans, pour parler des fous. Et quand on dit de quelqu'un, ils sont plusieurs à l'intérieur, ça veut dire... Et en fait, je pense on est tous plusieurs à l'intérieur. Et là, je voulais montrer ça, donc ça passe beaucoup par les voix, ouais. Les voix qui parlent dans ma tête, et les voix qui parlent dans ma tête, parfois, c'est mon chrétien intérieur, parfois c'est ma mère, parfois c'est ma grand-mère, parfois c'est mon arrière-grand-mère. Donc je les dessine un peu physiquement, mais pas toujours. Des fois, c'est vraiment seulement des voix qui viennent interrompre ce que je suis en train de dire ou viennent mettre leur grain de sel. C'était vraiment avec Papy, on se demandait comment ça se jouait la psychogénéalogie, quoi.
1: Alors, c'est un spectacle qui se joue pour la première fois à Avignon, c'est ça? Et qui a été créé fin 2025?
0: Oui.
1: C'est ça? Donc, qui a été joué à Paris d'abord et qui va continuer en tournée ensuite. Mmh. Donc, pour l'instant, vous pouvez voir ce spectacle, Mon côté vert, tes mères, avec un sous-titre quand même très intéressant aussi. Les mères poules ne font pas des mouettes. Donc, de Chloé Oliveres. Vous pouvez le voir au Train Bleu tous les jours à 14h20, et nous vous encourageons à aller le voir parce que c'est un spectacle magnifique qui vous touchera forcément. Je vous remercie, Chloé, et à très bientôt sur les antennes de Mix et des radios partenaires.
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